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Merci beaucoup de choisir CKIA 88.3 ce mercredi 14 octobre. Très Halloweenesque journée avec de la pluie intermittente qui va se changer en bruine intermittente ce matin, tiens. Le maximum est à 9 degrés pour aujourd'hui.

0: s'appelle déjà l'autre Halloween. En tout cas, il y a un événement là très populaire. Moi, je remarque beaucoup de décorations arriver. Et une nouvelle que j'ai vue cette année, as-tu déjà vu le film Monster Inc.? Film d'animation avec des monstres, là.
1: Ouais, ça me dit quoi?
0: En tout cas, ça fait assez longtemps avec une petite fille qui s'appelle Boo, puis là, bref, ça fonctionne avec des portes, là, les monstres. Et puis bref, pour ceux qui connaissent le film Monster Inc., là, il y a une décoration, c'est vraiment comme une porte de chambre d'enfant avec comme la machine qui est supposée les transporter. Bref, puis j'ai vu un Jack de l'étrange Noël de Monsieur Jack, de genre 2 étages de haut. Fait que c'est drôle parce que des fois, on a l'impression que Halloween perd un peu de sa place ou de sa popularité au profit de Noël qui arrive toujours un peu plus tôt. Ben, à l'inverse, il y a du monde qui met vraiment le paquet. T'sais, j'ai l'impression que c'est tout ou rien Halloween. C'est soit je décore pas ou je décore beaucoup, beaucoup, beaucoup. Alors, je sais pas quel genre d'Halloween vous allez passer. Toi, dans ton coin, évidemment, il y a moins de résidents permanents, mais les commerces doivent se donner à cœur joie.
1: Les commerces, il y a quelques maisons qui mettent des petites affaires, mais tu sais, dans le vieux, il n'y a pas vraiment de gazon devant les maisons.
0: Non, là, c'est ça, effectivement, c'est plus tough.
1: Pour mettre des poupées gonflables.
0: Ouais.
1: OK, c'est des poupées gonflables par des voisins gonflables.
0: Ouais. Ça dépend comment, ça dépend de quel genre de voisin on a.
1: Ouais, ben j'en ai vu beaucoup en fin de semaine à Charlebourg. Ma belle-maman, elle demeure là. Okay. Puis il y en a, je m'excuse là, mais tu sais, ils achètent de quoi. Après ça, ils achètent une autre affaire. Après ça, ils achètent une troisième chose, puis ça n'a pas rapport.
0: Ah ouais, tu trouves que des fois, les décos, ils concordent
1: pas
0: ensemble.
1: Non, c'est, ça manque de côté artistique.
0: Nous, chez nous, on a fait les décorations et ça fait maintenant 3 ans qu'on a les mêmes. Ce sont d'immenses araignées. Poilu, OK? Puis on a comme une fausse toile d'araignée, puis on met des immenses araignées partout dans l'arbre, puis partout en avant sa maison. Et à chaque fois, je me dis quelqu'un qui est vraiment arachnophobe, là, qui a une vraie phobie des... Pas genre arc, une araignée. Non, une vraie phobie des araignées. Il passe pas par ma rue. C'est impossible! C'est impossible! Mais bref, tranquillement, pas vite, alors qu'on est déjà à la mi-octobre, eh bien, les décorations d'Halloween se font de plus en plus voir, alors que déjà, les décos de Noël, elles, sont dans les magasins. J'ai passé une étape hier. Je pense que c'est mes racines... Pas mes racines, mais mon passé charlevoisien et nord-côtier là, qui me rattrape. Mais hier, on a fait poser les pneus d'hiver. Je sais qu'à Québec, là, c'est peut-être pas la même chose que dans Charlevoix puis sa Côte-Nord, mais nous, octobre, c'était pas mal le max pour faire poser les pneus. Tes rendez-vous sont-tu pris, toi?
1: Oui.
0: Ben, ton pas... rendez-vous, parce
1: ben
0: que t'as juste une voiture.
1: Ben oui. Fais-toi-en pas.
0: Ton rendez-vous est pris.
1: Ben ouais.
0: Parce qu'on a voulu prendre le rendez-vous pour l'autre, et puis ça va au 11 novembre. Donc, c'est quasiment dans un mois, là, déjà. Là.
1: Ouais, le 11 novembre, c'est le jour du souvenir.
0: Ben, j'ai dit à ma blonde, il faut qu'on s'en souvienne, parce que c'est là notre rendez-vous, tu sais. Donc, tranquillement, pas vite, les changements de pneus également, ça s'en vient. Et ça, c'est un signe que ben, l'année achève. On est rendu à 7h34 maintenant sur les ondes de CKIA 88.3. Superbe dossier de notre journaliste Julianne Perrault sur le www.ckiafm.org. Après plus de 6 ans de travail, l'hôte Dauphine accueille enfin ses premiers locataires dans un nouveau service d'hébergement transitoire qui est dans le quartier Limoilou, un immeuble qui comprend 26 appartements pour des jeunes de 17 à 35 ans qui souhaitent sortir de la rue. Alors que l'itinérance est en hausse partout dans la province, les jeunes ne sont pas épargnés. L'organisme soulignait ce besoin-là depuis des années, c'est-à-dire d'offrir aux jeunes un lieu de transition où ils peuvent d'abord se stabiliser quelque part entre la rue et la vie d'adulte. La directrice générale de la Dauphine, Sylvie Martineau, rappelle qu'une des missions de l'organisme, c'est d'éviter que les jeunes se cristallisent dans l'itinérance, d'où l'importance d'agir tôt. Et comme elle dit la directrice, ben, l'hôte Dauphine, c'est un peu comme le service ultime. Texte complet et magnifique reportage de Julianne Perrault au ckifm.org. Sinon, on apprend que la Ville de Québec a annoncé que le gouvernement du Canada va contribuer jusqu'à 25 millions de dollars pour concrétiser la transformation de l'église Saint-Jean-Baptiste en pôle culturel, communautaire et touristique. Un investissement qui a été remis dans le cadre du programme Bâtiment communautaire vert et inclusif. C'est des contributions de la Ville et du gouvernement du Québec. Et bon, toute la gang, on estime ça à 60 millions de dollars. L'occupation permanente du sous-sol, tenue ponctuelle d'événements dans la nef également. On rappelle que c'est depuis 2024 que

0: La Ville de Québec est propriétaire d'église Saint-Jean-Baptiste, bâtiment qui est classé tant à l'intérieur qu'à l'extérieur en vertu de la loi sur le patrimoine culturel. Donc, 25 millions de dollars du fédéral pour l'église Saint-Jean-Baptiste. Si jamais vous êtes de ceux et celles qui avaient des petites vignettes tempête, sachez que pour les gens de la cité Limoilou et les rivières secteur Vanier, ben la vente en ligne des vignettes tempête, c'est aujourd'hui que ça se passe à compter de 19h, soit sur le site web de la ville. On se rappelle que la vignette, ça donne accès de 18h à 8h le lendemain à un stationnement extérieur qui appartient à la ville quand il y a une opération de neigement. Sinon, la table citoyenne Littoral Est va tenir un point de presse à 17h30 aujourd'hui concernant le projet de QSL et du port de Québec là, concernant un éventuel terminal de conteneurs. Plusieurs personnes qui sont appelées donc à se mobiliser. Ça se passe au Cégep Limoilou sur la 8e avenue, campus donc de Limoilou. Aujourd'hui à 17h30, point de presse, il y a Daniel Guy, le porte-parole de la table citoyenne Littoral Est, qui va prendre la parole. Marcel Van Nest est également président du conseil de quartier Mézeray. Alors sachez que ça se passe tantôt. Sinon, il y a un article de Radio-Canada qui nous apprend que le vélo d'hiver gagne en popularité au Québec. De plus en plus de cyclistes qui continuent de pédaler durant la saison froide, entre autres grâce aux pistes cyclables mieux déneigées. C'est ce que nous apprend un rapport de l'organisme Vélo Québec, qui recommande d'ailleurs à la ville d'étudier la possibilité de poursuivre le déploiement d'Avélo durant la période estivale. En 2020 et 2025, le nombre de cyclistes qui roulent l'hiver a été multiplié par plus de 3, passant de 6 000 à 19 000 adeptes, des gens qui y voient une façon économique, écologique et agréable de se déplacer toute l'année. Parlant de vélo en mobilité collective, ce matin, plusieurs métrobus sont touchés par des arrêts non desservis. Le 800, le 801 ne s'arrête pas à de Sainte-Hélène. Le 801 est aussi détourné à Mathieu. Le 805 ne dessert pas de Salaberry. Et le 807 est également perturbé sur le chemin Sainte-Foy. Sinon, ici dans Saint-Roch, les chantiers de Tram City se poursuivent sur Dorchester, Charette, Sainte-Hélène, autour de la Laurentienne finalement. Tout ça va évoluer jusqu'à la mi-novembre. Et pour ce qui est de la traverse Québec-Lévis, ça devrait retrouver aujourd'hui son service à deux navires. Et pour le service à vélo, ben, ça reste en service. On parle de 225 stations jusqu'au 31 octobre, donc encore deux semaines avec ce service à vélo. À 7h, presque 39 minutes maintenant, bon mercredi 14 octobre 2026 sur les ondes de CKIA 88.3. La seule station à vous jouer un vinyle pour bien commencer votre journée. Qu'est-ce que tu as préparé ce matin?
1: Bon, une chanson d'Alexandre Zelkin. Avec un nom comme ça, on peut presque dire certainement qu'il y a des origines russes.
2: Effectivement.
1: Hein?
2: J'aurais cru Arvida peut-être, mais non plus russe.
1: Mais tu ris, mais Arvida, il y avait des familles d'Ukrainiens.
2: Ah oui, oui, c'est clair, c'est clair, ouais.
1: Puis à la bibliothèque d'Arvida, dans le temps, il y avait une section de livres ukrainiens.
2: Ah,
1: ouais, effectivement. Et on était incapables de lire parce que c'était pas le même alphabet, là. Puis,
2: ah ouais.
1: Mais c'est ça.
2: C'est qui Alexandre, là?
1: Hein?
2: Alexandre. Ah,
1: OK. Alexandre, lui, il est né à Lyon. Sa mère, c'est une Française. Okay. Son père est russe. Puis, il a une voix de basse profonde, comme on dit. Puis, il a fait beaucoup de chansons folkloriques. Puis, en plus de ça, il a passé un bout à Montréal.
2: Ouais.
1: À la fin des années 60, début des années 70. Puis, en 1970, il a fait un album qui s'appelle La Belle Province. Hey. Québec French Canadian Folk Song.
2: Ah ouais?
1: Ouais, en tout cas. Ben, pis ça avait rapport avec la bibliothèque du Congrès américain, puis etc. Où ce qui chantait des chansons comme Le Dévidois, Les Raffman, À la Clairefontaine, etc. Et avec une dame, une Québécoise qui s'appelait Denise Bérard.
2: OK.
1: Mais j'ai pas trouvé le vinyle de ce disque-là. Non.
2: T'as trouvé un autre, par exemple?
1: Oui, j'ai trouvé un autre, tout ce que c'est. Il a enregistré des chansons en yiddish, en en espagnol, en français, en anglais. Des chansons que je pourrais dire révolutionnaires.
2: Ah,
1: ou,
2: ouais.
1: Des chansons de combat, puis etc. Puis
2: ça, là, engagé.
1: Engagé, oui, c'est ça. Puis celle-là, j'ai choisi ce matin, c'était en espagnol. C'est une chanson républicaine. pendant la guerre la guerre civile espagnole des années 30, là, entre les républicains qui ont perdu, puis mais la gang de Franco, que là, c'est devenu une dictature pendant des décennies. Si tu veux m'écrire, tu connais mon adresse, Front de Gandesa, première ligne de feu. Si tu veux manger bien et pour pas cher, il y a une auberge à la porte de laquelle un Marocain, Mohamed te demande, que veux-tu manger? Comme premier plat, il te sert des grenades offensives, puis de la mitraille pour rafraîchir les mémoires, puis etc. Parce qu'il faut comprendre que Franco, pendant la guerre civil espagnol, mais c'était un général. Puis lui, il y avait des régiments, ben, justement, d'Algériens, puis de Marocains, là, ben, des morts qui ont combattu pour lui contre les républicains, puis etc. Wow. Fait qu'on écoute ça.
2: On écoute ça sur la table tournante de Sequoia.

0: 7h45 maintenant sur les ondes de CKIA 88.3, la radio urbaine de Québec, en ce mercredi 14 octobre 2026. Merci de nous choisir pour être au courant de ce qui se passe dans l'actualité. Certes, alors qu'on sait que le premier ministre nommé, Paul Saint-Pierre Plamondon, et la première ministre sortante, Christine Fréchette, se sont rencontrés hier pour faire une espèce de transition, évidemment, des dossiers prioritaires à une semaine de l'entrée en fonction du gouvernement péquiste. Selon Paul Saint-Pierre Plamondon, ils ont abordé la guerre commerciale avec les États-Unis, l'entente de Churchill Falls avec Terre-Neuve et Labrador, le ménage nécessaire dans la bureaucratie, planification de l'immigration, bref, beaucoup de choses qui sont à travailler. Les enjeux sont extrêmement nombreux au Québec. La table à dessin là, doit déborder quand même pas mal parce que plusieurs sujets sont importants et requièrent beaucoup d'efforts. Et s'il y a un de ces enjeux-là qui est majeur, c'est celui de la santé. Et je peux pas dire que ça a été particulièrement plus important cette campagne-ci, parce que la santé, de ma courte mémoire, me rappelle pas que ça ait été vraiment absolument extraordinaire, puis qu'on n'ait pas eu tout le temps besoin de revoir, de rechanger ou de réformer. Donc, la santé, ça va de soi. L'accès à des services, ça demeure une des priorités. Et ce matin, dans le Journal de Québec, ils ont obtenu une copie en exclusivité d'une étude de l'IRIS, d'une chercheuse à qui on parle ici dans l'émission. Je parle de Anne Plourde, chercheuse à l'Institut de recherche et d'information socio-économique. Et le Journal de Québec a obtenu une copie en exclusivité du rapport d'Anne Plourde concernant les investissements qui seraient nécessaires dans les CLSC. Et je sais pas vous, moi j'ai 36 ans. Quand j'étais jeune, j'allais au CLSC. Je me rappelle quand t'avais une otite. Quand des points de suture sous le menton m'étaient pété à gueule au skatepark. Toutes sortes de choses comme ça. Et j'ai souvenance que dans ma tête, on n'allait pas à l'hôpital. Jamais. On allait au CLSC. Plus précisément, celui au coin Henri Bourassa et la 76e, en haut de Charlebourg, bureau d'arrondissement maintenant. Moi, j'allais là. Je sais pas pourquoi ça a comme disparu, cette espèce de réflexe de première ligne d'aller dans les CLSC, les centres locaux de services communautaires. Et là, tout le monde s'entend pour dire, il faudrait que les CLSC, ça redevienne un peu la première ligne. Tu sais, à place de hey, « j'ai mal quelque part, mal à l'urgence », tu sais, on faisait pas ça avant. Ben là, tout le monde dit « faudrait ramener ça d'un CLSC ». Je suis super d'accord. Mais faudrait encore qu'ils soient capables d'offrir les services, ces CLSC-là. Et c'est un peu la nouvelle de ce matin concernant l'étude d'Anne Plourde de l'IRIS. C'est qu'il faudrait, attention, tripler le nombre d'employés dans les CLSC pour être capable de livrer la marchandise. Tripler pour que ça devienne de véritables portes d'entrée du réseau, comme l'a annoncé en septembre le premier ministre désigné Paul Saint-Pierre Plamondon. Mais si on veut faire ça, si on veut que ça redevienne la première ligne, il faut tripler le nombre d'infirmières, les physiothérapeutes, les psychologues et toutes sortes d'autres membres du personnel. Ce que dit Anne Plourde dans cet article-là, c'est qu'actuellement, un grand nombre de personnes âgées aux prises avec des problèmes de santé sont hospitalisées parce qu'on les a pas pris en charge à temps. Et ça coûte beaucoup plus cher, évidemment, à ce stade-là. Selon ses calculs, la première ligne devrait répondre à 80 % des besoins de la population, imaginez. Malheureusement, les investissements en prévention puis en première ligne, c'est 24 % des dépenses, selon l'IRIS, évidemment. Dans son programme, le Parti québécois parle d'injecter 550 millions de dollars sur 4 ans dans la prévention. Évidemment, tout le monde peut saluer ça. Mais on dit que même en ajoutant à cette somme-là les enveloppes destinées aux soins à domicile, on sera encore loin du compte, selon Anne Plourde, qui en passant a fait son doctorat sur les CLSC. Là. Je pense qu'elle connaît ça. Suffit pas de dire que ces centres-là doivent traiter plus de patients s'ils n'ont pas le personnel suffisant pour les accueillir, évidemment. Il faut aussi penser aux infrastructures, les bâtiments, il faut les agrandir, il faut en construire si nécessaire. Dans cette étude-là, on donne un chiffre. Combien ça coûterait pour que les infrastructures soient mises à niveau, qu'on ait le, pardonnez-moi, le personnel nécessaire? 7,5 7,5 milliards sur 5 ans. Là, on se dit, c'est quand même des sous. Ça représente quel pourcentage du budget annuel en santé? 7,5 milliards, là, c'est 2,5% du budget. Imaginez-vous. Puis c'est pas juste ça, c'est qu'évidemment, on le dépense sur le coup, mais après ça, on économise sur le long terme, c'est surtout ça. Les hôpitaux reçoivent beaucoup trop de patients qui pourraient être traités en clinique pour des histoires comme bronchite, otite, sinusite, des affaires de même. Alors, on le sait, là, qu'une meilleure prise en charge en première ligne, ça éviterait bien des affaires. Ça éviterait aussi que les cas s'aggravent. Parce que quand t'as une petite patente, puis là, toi, tu te dis, j'irai pas attendre 7 heures à l'urgence. Fait que tu fais quoi? Un peu de déni. Tu te dis, ça va passer, c'est pas grave. Nanana. Puis là, qu'est-ce que ça fait? Ben là, ça s'aggrave des fois. Puis là, quand ça s'aggrave, ben là, t'as besoin d'être pris en charge. Puis bon. Fait que j'apprends rien à personne, là. La prévention, c'est économique, OK? Donc, l'IRIS souligne qu'il y a des programmes de réduction du tabagisme, de dépistage précoce des cancers, de toutes sortes de choses qui, oui, ça a un coût sur le moment, mais que c'est des investissements, donc à long terme, et c'est un peu en ce sens qu'on veut passer ce message-là. Il faudrait tripler le nombre d'employés dans les CLSC si on voulait vraiment que ça fasse la job qu'on souhaite que ça fasse.
1: Une petite expérience que j'ai eue, il y a 2 ans, je me suis pété le petit doigt de la main gauche.
0: Ouais.
1: Je te dirai pas comment c'est arrivé, tu vas rire de moi, mais je me ramasse à l'urgence. Ça faisait comme pas mal, mais il était vraiment accroche. J'ai attendu 12 heures. À l'Hôtel Dieu. Pour toutes sortes de raisons, là, il y avait du monde plus amoché que moi qui avait à priorité. Parce que le petit doigt, dans le fond, c'est pas mal loin du cœur.
0: Ça, on fonctionne de même, c'est assez loin.
1: Ouais, mais un coup que j'ai passé là puis que j'ai embarqué dans le système, service impeccable.
0: C'est toujours ça.
1: Service impeccable, une opération, 2 broches. Après ça, j'ai fait de l'ergothérapie.
0: Ouais.
1: Mais l'ergothérapie, j'allais au CHUL. Clinique externe, je sais pas, mais peut-être que dans un CLSC avec une bonne ergo...
0: Ça serait fait, c'est clair. T'sais, l'urgence, c'est plus une urgence. C'est rendu le go-to. C'est l'endroit où on va. Parce qu'on sait plus. On sait plus quoi faire, on sait plus où aller. Donc, ça devrait pas. L'urgence, ça devrait être pour une urgence. T'sais. Puis attendre 12 heures... Et urgence, ça va pas ensemble, là. Parce que, puis c'est pas un reproche, mais c'était pas une urgence. C'est ça, juste que tu veux aller où? Tu sais, effectivement, un CLSC aurait été une maudite bonne porte d'entrée. Peut-être pour te dire, regarde, moi, t'as leur placé un petit peu, moi, te mettre un attent. Va falloir t'aller à l'hôpital, certes, mais au moins, tu sais, t'es pris en charge, là, tu sais, un petit peu, là. Tu sais où t'en aller. Puis, moi, j'ai hâte qu'on reconnaisse le talent des gens. Tu sais, quand on parle, moi, de donner plus de pouvoir aux pharmaciens et pharmaciennes, quand on parle des super infirmières, ces gens-là, c'est pas des deux de pique, là. C'est pas des piments, OK? Ils sont capables. Ils ont des jugements, ils ont de l'expérience, ils ont des études, ils sont capables. Et je peux comprendre, d'un certain bord, que... Il y a d'autres corps de métier qui disent non, ça c'est nous qui faisons ça. T'sais, on veut pas se faire enlever toutes nos responsabilités, tout ce qu'on fait. Je peux comprendre qu'il y en a qui vont peut-être essayer de se battre pour garder leur pouvoir, entre guillemets. Là. Sauf que là, si on pense vraiment à offrir des meilleurs services, mettons que c'est ça là, la priorité, et non pas qui fait quoi, puis les ordres de ci, eh bien, je pense qu'on serait capable d'offrir beaucoup plus de services parce que soyons francs, la grande majorité des fois où on a besoin, là, c'est pas des grosses urgences de fou, là, tu sais. Ah, j'ai mal en dos, je me suis pété ça, j'ai ci, j'ai un bouton. Tu sais, c'est rarement appel l'ambulance une question de vie ou de mort, là. Et c'est pas un reproche que je fais à qui que ce soit parce que collectivement, on ne sait plus quoi faire. Fait qu'on va à l'urgence ou on reste chez soi, tu sais. Donc, investir dans les CLSC, il faudrait le faire. Dans son étude, donc, on parle évidemment de la prévention. Des meilleurs soins de première ligne, c'est une diminution des coûts à long terme. Puis c'est des services qui ne nécessitent pas d'équipement ou de personnel spécialisé nécessairement. Tu as une otite, là. Tu regardes dans l'oreille, c'est enflé, prescris un antibio, puis va-t'en. T'as pas besoin d'avoir un IRM. T'as pas besoin d'avoir des équipements médicaux incroyables là, pour des choses comme ça. Donc, j'ai hâte de voir comment ça va se traduire. Parce que, vous savez... pendant cette campagne-là, il y a tellement de choses qui ont été dites. Puis c'était tellement vrai, puis c'était tellement important, puis c'était tellement tout. Mais moi, j'ai hâte de voir à quel moment ça va se traduire, ça. Et si ça va se traduire, comme en santé, il n'y a rien qui n'a pas été dit. On a les solutions. Mais est-ce que ça va se traduire? Est-ce que les sommes seront investies dans les CLSC? Même chose avec l'itinérance. On va parler avec Ariane Desharnais tantôt qui s'occupe du répit Basseville. On a parlé beaucoup d'itinérance pendant la campagne. Transpartisan, puis let's go la gang. Et moi, j'ai hâte de voir Ariane. Ça paraît-tu, toi, dans ta job à matin? T'as-tu plus d'aide? T'as-tu plus de ressources? T'as-tu plus de contacts? T'as-tu plus d'écoute? Ou on a juste parlé de ça pendant la campagne? C'est pas juste ça, là. C'est de voir comment ça va se traduire. Évidemment, Paul Saint-Pierre Plamondon, pour l'instant, n'est que premier ministre désigné. OK, on va y laisser du temps, là. On s'entend. Il va être assermenté, s'il le veut bien, par le roi. Conseil des ministres et autres. Mais moi, j'ai hâte de voir. Est-ce que ça va se traduire concrètement, ces belles paroles-là? Permettez-moi un iota de cynisme, mais j'ai de l'espoir.
1: Bien, ça dépend, c'est qui va nommer ministre de la Santé.
0: Oui, la santé, ça va être intéressant. Responsable de la capitale nationale, ça aussi, ça va être intéressant parce qu'il n'y en aura pas d'élus dans la grande région. Thomas Verret du Média Mon Quartier disait hier, ce serait peut-être un non-élu. On parle de Pascal Paradis dans ce cas-ci.
1: Ben moi, je suis disponible.
0: Ah ouais, hein, tu pourrais être ministre responsable de la capitale. J'aurais 2-3 dossiers pour toi, Marc-André. Hey, 7h57 maintenant sur les ondes de CKIA 88.3. Je parlais d'Ariane Desharnais du Répit Basseville. Oui, on va lui jaser à 8h30. Il sera beaucoup question de communautaire ce matin à 8h45. Il va être question de la nuit des sans-abri. Ça s'en vient, hein? C'est ce vendredi. Il en sera question avec Catherine Gauthier du RAEC, notre ami Baby Boo également. Laurent Lévesque sera là pour parler de la journée du 17 octobre, la journée internationale pour l'élimination de la pauvreté. Il y a un carnaval post-électoral qui s'organise. Donc bref, beaucoup de sujets en ce sens d'ici la fin de l'émission, mais également un petit mot sur le hockey féminin au retour.
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0: 7h59, bon mercredi 14 octobre 2026. J'espère que ça se passe bien malgré la pluie. Dans ce temps-là, on parle d'autre chose. Pourquoi ne pas jaser un peu hockey alors que le Canadien de Montréal jouait hier? Toujours un plaisir de jaser hockey féminin avec Alain Breton. Salut Alain, comment ça va ce matin?
7: Ça va très bien toi-même, Rémi, malgré que c'est, qu'il y ait de la pluie à l'extérieur. Le hockey féminin ensoleille nos journées, là, donc ça
0: Il y a énormément, effectivement, de hockey féminin à ce temps-ci de l'année qui est à surveiller et on pourra en parler amplement. Parlant de hockey féminin, il y a de grands, grands, grands talents qui sont présentement dans la ville de Québec. Mon instinct me dit qu'ils sont logés au Château Frontenac, l'équipe d'équipe Canada féminin. Qu'est-ce qu'on sait sur leur présence en ville, Alain, là?
7: What? Pas grand-chose, il n'y a pas grand-chose qui filtre de tout ça. Je ne sais pas si c'est Château-Frontenac ou Château-Bonne-Entente, je ne sais pas exactement où elles sont. Ouais. Là, j'ai vu passer quelques vidéos, puis j'étais pas en mesure de dire, puis je n'ai pas fouillé plus que ça à savoir où elles étaient. Mais oui, écoute, depuis la semaine dernière, le camp de préparation en vue, parce qu'on sait que le championnat... Donc, l'Indienne féminine senior est en préparation ici même à Québec. Tout se déroule au centre Vidéotron, les entraînements, des matchs intra-équipe, les fameux matchs blanc contre rouge. Il y en a eu un qui a eu lieu plus tôt en début de semaine et le dernier a lieu ce soir. C'est la fin du camp, justement. Donc, match-là. Ensuite, il va y avoir la sélection de l'équipe qui va être faite, qui va être annoncée dans les prochains jours, voire les prochaines semaines. Deux matchs. Un du côté de l'Ontario, je ne me trompe pas, c'est à Windsor.
0: Hey, ça...
7: Puis un autre à Plymouth, à leurs éternels rivales.
0: Hey Alain, on a un petit bug, là, ça coupe à quelques instants. Ce qu'on va faire, c'est qu'on va t'appeler, si ça ne te dérange pas, on va faire ça par téléphone.
7: Aucun
0: donc,
7: problème.
0: Super.
7: Aucun problème.
0: Hey, reste là, on t'appelle dans deux petites secondes. Merci beaucoup, Alain. On est désolé, évidemment. Que voulez-vous, c'est de la radio en direct, mais il y a beaucoup d'excellents sujets à aborder avec Alain Breton. On va donc lui jaser dans un instant. Le temps de mettre une petite chanson, Marc-André, mets-moi donc gabé, avec la danse des amants. Puis on va revenir dans un petit instant avec notre ami Alain Breton.
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0: 8h03, c'était Gabé. En tout cas, un extrait de Gabé alors qu'on poursuit notre jasette avec Alain Breton. Salut Alain! Oh! Salut Alain, tu m'entends?
1: Oui, là j'entends.
0: Bon, fantastique. On était en train de parler de ce championnat de hockey féminin qui va se tenir donc à Québec, le championnat mondial féminin 2027. Et donc, c'est camps d'entraînement qui se tiennent présentement en ville. Le deuxième match préparatoire, ben, c'est un match intra-équipe qui s'en vient, mais comme tu disais, les autres matchs préparatoires s'en viennent incessamment ici dans la ville.
1: Oui. Non, non, les matchs, là, c'est le camp d'entraînement, c'est ouais. Ça qui se termine du côté de Québec. Match blanc contre rouge, là, match intra-équipe qui a lieu ce soir, le dernier. Ensuite de ça, le camp se termine. La sélection de l'équipe va être faite. Des matchs préparatoires face à l'équipe américaine vont se tenir en Ontario et du côté des États-Unis fin du mois d'octobre. Tout ça pour ensuite se diriger du côté du Danemark où aura lieu à partir du 6 novembre le championnat du monde féminin. Puis là, ben, à Québec, cette semaine, depuis le week-end dernier, c'est le camp de l'équipe canadienne qui a lieu ici. C'est en sorte une mini-préparation parce que l'an prochain, en 2027, le championnat mondial va avoir lieu ici même à Québec, au centre Vidéotron, entre autres. On ignore encore la date. Est-ce que ça va être à l'automne comme cette fois-ci? Parce qu'on sait que le championnat du monde essaie de est tributaire un peu là, de la saison de la LPHF parce qu'ils veulent pas rentrer en conflit avec ça. Donc, c'est pour ça que la date n'est toujours pas fixée pour 2027. Mais ce qu'on sait, c'est officiellement, ça va avoir lieu ici même à Québec.
0: Une trentaine de matchs disputés au centre Vidéotron, ça va être assez extraordinaire. Oui. Alain Breton, et tu parlais justement de la Ligue professionnelle de hockey féminin. Début des camps d'entraînement, là, ça se compte en quelques semaines, là.
1: Oui, 18 novembre, date officielle, là, ou autour de que le tout va commencer, ce qui va être quelques jours après la conclusion du championnat mondial au Danemark. Donc, les équipes vont reprendre. On voit là, passer des images qui sont abonnées aux médias sociaux, entre autres de la victoire de Montréal. On voit là, déjà les filles qui sont dans la région de Montréal qui pratiquent ensemble depuis un certain temps. Mais officiellement, ça va débuter le 18 novembre. Ensuite, du côté de la victoire, il y aura deux matchs préparatoires, 23-25 novembre, qui vont avoir lieu face au Fleet de Boston. Ça va se dérouler au Massachusetts. Et le début officiel de la saison pour la victoire, le samedi 5 décembre, à la Place Belle, à Laval, face à une des nouvelles formations. Là, on sait que la Ligue va accueillir quatre nouvelles équipes cette année, donc vont accueillir l'équipe de Hamilton, qui a toujours pas de nom. C'est la tradition dans la LPHF, les nouvelles formations. Ça prend toujours un nom, donc on va les appeler les Hamilton pour cette année. Ouais. Puis ben sûrement qu'il y aura une bannière qui sera hissée là au plafond de la Place Belle pour souligner la conquête de la Coupe Walter le printemps dernier par la victoire de Montréal. Et grande nouveauté, comme ce sera un samedi, ben c'est en quelque sorte la tradition de la soirée du hockey à la télévision qui est comme sauvegardée grâce au hockey féminin, parce qu'on rappelle que la soirée du hockey, ça a été longtemps une institution, tu as sûrement connu ça étant plus jeune. Oui. Marc-André et moi, c'est sûr que de par notre âge, nous, on a connu ça assurément. En français, la soirée du hockey sur les ondes de Radio-Canada en français de 1952 à 2004, ça avait arrêté par la suite. Du côté anglophone, ça l'a perduré jusqu'à l'an dernier. Puis là, avec tous les changements qu'il y a au niveau de la diffusion des parties de la Ligue nationale de hockey, officiellement, cette année, il n'y aura plus de soirée du hockey de la Ligue nationale, mais la soirée du hockey, Radio-Canada et CBC du côté anglophone ont décidé de s'associer à la LPHF. Et les samedis, il y aura des matchs de la Ligue féminine qui seront diffusés dans le cadre de la fameuse soirée du hockey.
0: C'est une excellente nouvelle. Tu as parlé de ces quatre nouvelles équipes qui ont joint la Ligue professionnelle de hockey féminin. La victoire de Montréal n'aura pas été battue en termes de beauté d'uniforme. Là, je regarde les couleurs. Est-ce que la personne qui a fait le chandail de Vegas a perdu sa job? Ou non? L'espèce non, de vert cacadois, là.
1: Ouais, rendu là, c'est ça. Écoute, la bonne nouvelle, c'est que c'est des chandails pour débuter. On l'avait vu aussi la première année quand la victoire sont arrivées. Une fois que les noms des équipes ont été trouvés après ça, il y a eu un changement qui a été fait un peu. Donc, on a gardé là sensiblement les mêmes teintes, mais j'espère que dans le cas de Vegas, entre autres, on pourra modifier certaines choses un peu plus en profondeur parce que oui... Mais écoute, les goûts sont dans la nature, oui. Comme on dit. Il y a sûrement des gens qui trouvent ça magnifique, donc... de gloire à la personne qui a fait ça, puis en espérant qu'elle continue de travailler ou pas quelque part.
0: Effectivement. Hey, en terminant, Alain, quelle bonne nouvelle pour le Rouge et Or féminin. On parle de cette nouvelle équipe de hockey. C'est ce vendredi que ça commence, puis c'est sold out. Wow!
1: Écoute, incroyable, là, ce que le Rouge et Or a réussi à faire en l'espace de, je dirais même pas un an, parce que tu sais, ça a été au printemps dernier qu'il a été annoncé officiellement qu'il y aurait une formation là il y a un an, on annonçait que le Rouge et Or joindrait les rangs du côté féminin de la Ligue universitaire au Québec. Puis on arrive un an plus tard, premier match. Tu sais, on rappelle que le PEPS, là, c'est entre 2000 à 2300 places assises. Hier matin, j'avais vérifié sur le site. Tout ce qui restait, c'était des billets, 11 billets, je pense, individuels, répartis un peu partout. Puis là, ben, un matin, c'est annoncé que c'est complètement rempli pour la partie. Quelle belle nouvelle, quelle expérience que toute l'organisation puis les joueuses en premier lieu là, qui ont accepté de participer à ce défi-là, parce que ça en est tout un, là, tu sais, c'est... Oui. La formation est composée majoritairement de joueuses de première année. C'est tout qu'un défi, parce que dans ces équipes-là, les filles peuvent jouer jusqu'à 5 saisons au niveau universitaire canadien. Donc, habituellement, il se fait un cycle. C'est un 6 à 7 joueuses nouvelles qui viennent se greffer à chaque année. Fait que t'en as toujours des plus vieilles, mais là, eux autres, cette année. Puis, on s'attendait, les gens disaient, ça va peut-être être plus difficile un peu, mais en match hors concours, que de beaux résultats, entre autres. Je me souviens pas si c'est le week-end dernier ou il y a 2 week-ends, ils étaient du côté d'Ottawa. Ils ont affronté, entre autres, les GGs d'Ottawa qui, pas plus tard que l'an dernier, ont participé au championnat canadien qui réunissait les 8 meilleures formations au pays. Ben, qu'est-ce qui est arrivé? Victoire, ça reste qu'un match sur concours, mais victoire du Rouge et Or par la marque de 5-0.
0: Wow! Ça commence très bien, là.
1: Ça met un peu de pression, mais en même temps, ben, ça relève le standard. Puis connaissant le Rouge et Or qui fait jamais les choses à moitié, écoute, j'ai bon espoir là, qu'on va assister à un beau spectacle. Puis ce que je souhaite, c'est que ça soit pas juste un match là, qui soit comme ça rempli. Est-ce que ça va être comme ça à tous les matchs? Ça serait merveilleux que ça soit que ça soit le cas. Mais au moins, qu'il y ait une bonne foule, qu'il y ait un engouement qui se crée, qu'il y ait beaucoup d'étudiants qui se rendent là, comme on voit là dans certains autres sports, entre autres le football. Donc écoute, à suivre. Donc, ce vendredi, malheureusement, pour les gens qui prévoyaient y aller, oubliez ça, ça sera pas possible. C'est possible, par contre, sur la chaîne YouTube du Rouge et Or, là, il y a une chaîne YouTube qui existe pour le hockey féminin. Vous pourrez suivre ce match-là. Puis après ça, il y en a d'autres matchs qui vont avoir lieu. Vous pouvez aller sur le site du Rouge et Or directement pour avoir les détails. Puis en même temps, tant qu'aller sur le site, vous irez voir les installations, le vestiaire qui a été aménagé pour les joueuses. C'est tout simplement magnifique, là. C'est de calibre professionnel.
0: On va surveiller le match donc ce soir 19h30 au PEPS face au Carabins en plus. T'sais, une bonne vieille rivalité. Vendredi,
1: c'est même le 16 octobre. Ouais. Oui, rivalité, on l'a vu au football, mais là, c'est le début d'une rivalité. Les Carabins qui sont les championnes en titre. Pas seulement au Québec, mais au niveau universitaire canadien. Ils ont remporté le championnat universitaire canadien l'an dernier. Beaucoup de joueurs qui sont de retour de cette équipe-là. Ils ont eu un excellent recrutement aussi cette année. Donc, sont encore une, sinon l'équipe favorite. Donc, très bon test en partant pour le Rouge et Or. Puis, pourquoi pas profiter justement de ce premier match-là pour créer une première surprise. Puis, pas simplement chauffer, mais pourquoi pas aller l'emporter là, puis partir ça du bon pied.
0: Tout est possible dans le sport, c'est ce qui est génial. Alain Breton, merci beaucoup de prendre du temps pour nous partager ta passion et toutes tes connaissances. C'est vraiment super apprécié. Passe une belle journée.
1: À toi aussi, Rémi. Bonne fin de journée. Bye bye. Au revoir.
0: À 8h12 maintenant sur les ondes de CKIA 88.3, la radio urbaine de Québec, alors qu'on prévoit de la pluie aujourd'hui, brune intermittente peut-être un peu plus tard. Le maximum est à 9 degrés. Courte pause.
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0: 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Merci beaucoup d'être à l'écoute. Alors qu'on a beaucoup de gens dans la maison de la radio qui vont venir faire leur tour d'ici 9 ans. Beaucoup de choses à jaser, de choses qui s'en viennent dans l'actualité. Entre autres, un carnaval post-électoral qui s'en vient ce samedi le 17. Pour en parler, Laurent Lévesque est coordonnateur au volet Défense collective des droits du côté de l'Association pour la défense des droits sociaux du Québec métropolitain. Salut Laurent, comment ça va?
4: Ça va très bien, vous?
0: Ça va super bien. Merci beaucoup d'être là. Alors que le 17 octobre, c'est la Journée internationale pour l'élimination de la pauvreté. Avant de parler de ce carnaval post-électoral-là, plus précisément, le coût de la vie, la situation de pauvreté, etc., est-ce que c'est quelque chose qui vous trouvez qui avait été abordé suffisamment et de bonne manière pendant la campagne, par exemple?
4: Ben, je pense qu'on peut dire que non. Là, nous autres, on fait quand même une veille médiatique non partisane lors des campagnes. Puis on s'est rendu compte, en fait, que c'était complètement éclipsé, les questions de coût de la vie puis d'inégalité sociale. L'Observatoire des inégalités au Québec, là, nous fait part chaque année d'un rapport. Là, puis on se voit que les inégalités se creusent. Là, 10 % de la population accapare 9 fois plus de richesse que 40 % des plus pauvres.
0: Okay.
4: Puis à chaque année, en fait, ça va se creuser. C'est vraiment une problématique qui a été complètement effacée. Mmh. Donc, on peut regarder les symptômes que ça cause, s'en émouvoir. Par exemple, la crise de l'itinérance, etc., etc. Mais on n'attaque pas le fond, c'est-à-dire les inégalités sociales. Le 17 octobre, ça reste une journée internationale.
0: Ouais.
4: C'est la Journée internationale pour l'élimination de la pauvreté. C'est un phénomène qu'on voit partout en Occident. Partout en Occident, on est en lutte. On a vu en Espagne, les locataires se sont soulevés, toutes sortes de choses. Donc, tu sais, on voit que c'est un phénomène qui est mondial en Occident, notamment, les inégalités se creusent, la pauvreté s'accentue, elle devient de plus en plus visible, elle dérange, mais on ne veut pas adresser ses causes.
0: Ouais.
4: Donc, la Journée internationale de lutte à la pauvreté, le 17 octobre, ben, t'sais, c'est un moment justement de nous mobiliser pour l'élimination de la pauvreté.
0: Ah ouais, effectivement. Et puis tout ce que ça peut causer en termes de tensions sociales, de climat, il y a tellement de problématiques qui peuvent découler de ça. Et pourtant, plusieurs partis diraient en avoir parlé pendant la campagne. Mais tu sais, on a parlé de taxes sur l'essence, on a parlé de, bon, qu'est-ce qui serait plus structurant à place des mesures comme ça où là, on entend les politiciens dire « on va vous en laisser plus dans vos poches ». Tu sais, il y en a qui vont dire « ouais, ça, c'est un plaster, là ». Tu sais, qu'est-ce qui serait plus structurant, mettons, là?
4: Ben, écoutez, tu sais, j'allais faire une petite recherche là, du côté de Statistique Canada avant de venir en onde, parce que maintenant, il y a un outil statistique qui nous permet de voir le loyer demandé et payé.
0: OK.
4: D'accord? Trimestriellement.
0: Okay.
4: D'accord? Donc, au niveau du deuxième trimestre, donc finissant en juin, à Québec, pour un 4,5, le loyer demandé, donc ceux qui étaient affichés, là, ils font une espèce de recensement,
0: moyenne.
4: Oui. Donc, 1460 $.
0: 1460 pour un 4,5.
4: D'accord. Et le loyer payé, donc en moyenne, donc ça aussi, c'est un estimé, 1230 $.
0: OK.
4: D'accord. Et puis pour un 1,5, donc si on pense vraiment là, qu'on veut se trouver un logement rapidement, donc on baisse nos standards, bon, on est seul. Donc le loyer demandé, c'est 960 $.
0: Mm-hmm.
4: D'accord. Et à Montréal, pour vous demander une idée, le loyer demandé, c'est 1250 $. Et puis, c'est une moyenne. On n'a pas les statistiques du loyer payé pour ces catégories-là. Mm. Mais, nous, on est à l'association, on est un groupe de défense des droits des personnes à cité sociale, donc
0: ouais.
4: Des personnes qui sont exclues du marché du travail. Une personne sans contrainte à l'emploi, donc qui rentre à l'aide sociale, qui n'a pas de contrainte encore, qui n'a pas rencontré son médecin peut-être, ou tout simplement qui n'a pas de contrainte, là, qui 845 $ par mois,
0: ouais.
4: Son revenu. Donc c'est on voit qu'ici, autant au niveau d'une cession de loyer que d'un nouveau logement, il y a une impossibilité mathématique.
0: Ah, c'est clair. Puis, tu sais, le logement, c'est combien ça devrait être en pourcentage, on disait, là? Genre 20 % de ton loyer, de ton budget, quelque chose comme ça, que ça devrait être ton loyer?
4: Bien, l'espèce de motus operandi,
0: ouais.
4: Là, c'est 30
0: %. 30, OK, parfait.
4: Puis mais tu sais, le logement qu'on appelle social, donc subventionné, donc ils sont pas toujours hors marché ou détenu par l'État, là, mais mettons, comme quand on a une subvention au loyer, c'est 25 % de notre revenu.
0: OK.
4: Donc on pourrait estimer que c'est pas mal plus 25 % qu'il faudrait. Puis d'ailleurs, c'était très intéressant parce que dans un sondage qui date de 2024, qui était paru dans Le Devoir, donc le 20 juin 2024, un quart des répondants affectent un quart des répondants locataires affectent entre 31 et 40 % de leurs revenus après impôt. 16 % entre 41 et 50 %, wow. Et 8 % plus de 50 %. Donc, si on additionne tout ça, c'est 50 % des locataires au Québec qui payent plus de 30 %. Donc, tu sais, la part qu'on paye à ça, c'est complètement inimaginable. Puis juste pour qu'on dise, c'est pas... derrière, il y a une classe sociale qui s'appelle les propriétaires. D'accord? Donc, qui, eux, s'enrichissent par rapport à ce système-là. Donc, ça aussi, c'est une inégalité sociale. Les locataires s'appauvrissent face aux échos des loyers et les propriétaires s'enrichissent face à cette situation-là. Ça fait partie des inégalités qui se creusent. C'est important de le rappeler. Là.
0: Et en termes de mesures structurantes, est-ce que justement un gel des loyers, gel des hausses, est-ce que c'est dans ce genre de mesures-là qu'on pourrait aller travailler?
4: Oui, c'est des revendications qui sont... partagé par les comités logements. Parce que, tu sais, la Journée internationale pour l'élimination de la pauvreté, il y a toutes sortes de monde autour de la table.
0: Oui.
4: Tu sais, donc, il y a des groupes d'aide sociale, des groupes logements et des groupes de femmes. Il y a des groupes de chômeurs, et des groupes d'éducation populaire, toutes sortes de monde autour de la table. Donc, tu sais, oui, les comités logements, ils veulent le gel des loyers, mais ils veulent aussi la construction de logements sociaux parce que, souvenons-nous, la CAQ, dans son dernier mandat, a coupé dans le programme Accès Logis. Mm-hmm. Qui permettait la construction de logements sociaux, puis a grandement réduit les possibilités de la cession.
0: C'est
4: donc,
0: son
4: de
0: bail.
4: Céder son bail.
0: Okay.
4: C'est beaucoup plus compliqué de le faire. Donc, tout ça a un impact à la hausse des prix. On n'a pas vraiment entendu parler, les partis politiques, sur la remise en œuvre d'un chantier, d'une méthode pour reconstruire du logement social ou pour améliorer le droit des locataires. Quelques partis en ont parlé, mais... c'était pas mis de l'avant, là. Je pense qu'on peut arriver à ce constat-là. C'était pas mis de l'avant, là. On parle plutôt de l'aide pour les acheteurs d'une propriété.
0: Premiers acheteurs, entre autres.
4: Exactement. C'est plus ça qui sort de façon générale quand on fait une recension. On parle moins des locataires qui
0: ont des problèmes, eux autres aussi. Ça, c'est clair. Ben ouais, c'est clair qu'ils en arrachent. Puis il y a d'autres modèles aussi dont on parle pas, les co-op, les maisons de chambre, toutes sortes de choses évidemment, mais ça c'est un petit peu moins dans la campagne qu'on vient de vivre. Laurent Lévesque, le 17 octobre, c'est la Journée internationale pour l'élimination de la pauvreté et il y a un carnaval post-électoral qui est organisé, il y a beaucoup d'organismes là-dedans. Pourquoi un carnaval?
4: Ouais, écoutez, le carnaval c'est quand même quelque chose qui nous permet de renverser les rôles sociaux, tu sais, c'est quand on fait l'histoire du carnaval, ben, tu sais, c'est souvent le riche devient le pauvre, etc., etc. On se permet de se réapproprier. On veut pas non plus tomber dans le cynisme, là. C'est pour ça qu'on essaie de fêter. Tu sais, ouais. Il y a un nouveau gouvernement, toutes sortes de choses qui peuvent arriver. Nous, on va rencontrer de nouveaux interlocuteurs, mais c'est sûr que la campagne nous a pas semblé mettre de l'avant les enjeux qui nous préoccupent. Nous, on reste des groupes en défense de droits. Tu sais, on reste. Tu sais, par exemple, à l'aide sociale, il y a absolument rien eu. Les seules propositions qu'il y a eues, en fait, c'était de le couper pour les demandeurs d'asile.
0: Ouais.
4: Donc, tu sais, nous, vraiment, ça va dans l'inverse complet de notre mission, etc., etc. On s'oppose à ces propositions-là. Donc là, on aimerait qu'on ait une discussion sur le revenu des personnes.
0: Okay.
4: Parce que vraiment, le revenu des personnes, c'est peut-être la chose qui est la plus invisibilisée. Ça, on n'en entend jamais parler. Une personne là, qui est exclue du marché du travail, 845 $ par mois, c'est impossible.
0: Non, impossible.
4: Impossible, parce que là, on vient de parler de la composante loyer qui est elle-même impossible, mais maintenant, le prix de l'épicerie monte, on voit que c'est revenu à la hausse. Ça, ça marque énormément les esprits.
0: Ouais.
4: Les banques alimentaires débordent, etc., etc., mais ça marque les esprits. Puis là, c'est, comme je vous dis, dans les derniers mois, on voit une hausse encore des produits alimentaires. Donc là, ça ne fonctionne plus. Même une personne qui travaille temps plein, salaire minimum, n'y arrive plus au niveau du loyer, au niveau de
0: l'épicerie et toutes les autres dépenses. Parce qu'on parle de logement puis d'épicerie, mais c'est pas que ça. Et quand on parle de dignité aussi, c'est aussi d'avoir pas que la survie et aussi d'avoir un peu de choix. Ça aussi, ça peut être intéressant. Puis je suis tellement d'accord. Moi, j'ai jamais autant travaillé et j'ai jamais eu autant de difficultés à arriver. Je sais que je suis pas le seul. Donc, le 17 octobre, c'est une journée pour se mobiliser. Mm-hmm. Ça se passe où, quand, quelle heure, à quoi ça ressemble cette journée-là?
4: Donc, c'est une manifestation qui est organisée. Donc, on va partir de l'Assemblée nationale samedi 17 octobre à 13h pour finir devant la mairie de Québec.
0: Okay.
4: Donc, c'est une courte marche parce que, tu sais, on a des membres qui ont une mobilité réduite, etc., mm-hmm. etc. Tout le monde est le bienvenu, voir de l'animation sur place. Donc, on fait ça dans le plaisir. Voilà. Puis, tu sais, on va rappeler des faits. Il va y avoir beaucoup de prises de parole. Tu sais, on va tenter de créer des solidarités parce que parfois on entend par exemple que le pauvre ou le demandeur d'asile, c'est lui l'ennemi.
0: Ouais.
4: Bon, mais ça, c'est faux. N'importe quel travailleur dans la salle ici où, est beaucoup plus proche du revenu d'une personne à cité sociale que n'importe quel riche. C'est ça qui nous indispose. Là. C'est ça les inégalités qui se creusent. Ouais. Il faut regarder, il faut vraiment penser à une politique de redistribution des richesses. Okay. Ça peut se faire par une redistribution directe, ça peut se faire par une redistribution de services. T'sais, ça peut se faire de toutes sortes de manières, mais ça, on n'en discute pas. Mmh. C'est très important qu'on en discute, c'est pour ça qu'on se mobilise.
0: Mais j'ai hâte de voir aussi la formation du prochain gouvernement, qui fera quoi, parce que, bon, dans le dernier gouvernement, je pense à Chantal Rouleau, qui était la ministre responsable du communautaire, qui n'a pas une très bonne note, là, je pense, en bout de ligne. Est-ce que ce sera cette nouvelle personne-là, la personne avec qui vous ferez affaire directement, ministre responsable du communautaire, ou est-ce qu'il y a d'autres membres du gouvernement avec qui vous êtes vraiment directement lié?
4: Ben, chacun des milieux a des interlocuteurs. Nous, c'est particulier parce que la ministre de la Solidarité sociale, c'est aussi elle qui s'occupe de l'aide sociale.
0: Ouais.
4: Donc, Chantal Rouleau nous rencontrait souvent, tu sais, ouais. autant pour... mais là, c'est ça, le Paul Saint-Pierre Plamondon voulait un conseil ministre plus petit.
0: Ouais.
4: Donc, tu sais, souvent, ce que ça peut faire, ça, c'est un ministre de l'Emploi et de la Solidarité sociale, donc qui est un méga ministère. Est-ce qu'il va avoir le temps de nous rencontrer? Je le sais pas. Au moins, là, il y avait un ministre délégué. On peut critiquer son travail. Je pense qu'on le fait amplement, là, communautaire à bout, ouais. Toutes sortes de milieux. Nous, le Front commun des personnes à cité sociale, le collectif pour un Québec sans pauvreté. Mais est-ce que cet interlocuteur-là va être privilégié si, par exemple, il s'occupe de l'emploi aussi? Ça fait un très gros ministère, là.
0: Ben, donc, emploi et aide sociale, c'est tellement deux mondes.
4: Oui, c'est ça. Donc, mais ça a été souvent dans l'histoire, ça a été regroupé. Puis bon, c'est ça, avec les résultats qu'on a connus. De toute façon, c'est pas une priorité pour le gouvernement, puis c'est ça qu'on dénonce.
0: Ouais,
4: voilà, donc...
0: On va suivre les nominations, c'est clair. On va donner un peu de temps, là, on s'entend.
4: Oui.
0: Fait quand même, faut s'installer dans le bureau, puis trouver les mots de passe, se connecter sur l'ordi. Donc, on va leur laisser un peu de temps, mais c'est clair que vous serez aux aguets et c'est clair que les mobilisations vont se poursuivre. Donc, ce samedi 17 octobre, Journée internationale pour l'élimination de la pauvreté, à compter de 13h, on se rejoint devant l'Assemblée nationale. S'il y a des gens qui voudraient avoir des détails, suivre peut-être d'autres mobilisations, on les dirige vers une page Facebook, un site Internet?
4: Oui, donc il y a notre page Facebook de l'Association pour la défense des droits sociaux Québec métropolitain, donc ADDSQM. Puis sinon, il y a le regroupement en éducation populaire et action communautaire de la région, donc 0312. Donc c'est le REPAC 0312. Donc eux autres, je pense même qu'ils sont sur TikTok et Instagram.
0: Ouais, hein?
4: Oui, donc on n'arrête pas le programme. Donc c'est ça. Donc, mais nous, on a juste Facebook, mais sinon, on est situé au 301 rue de Carillon, dans le quartier Saint-Sauveur.
0: Ouais.
4: On est ouvert. Vous avez des problèmes de logement, vous avez des problèmes d'aide sociale, vous pouvez venir nous voir. On a un service de dépannage juridique. On va faire de notre mieux pour vous aider puis vous accueillir dans la dignité, justement.
0: Ben, c'est une invitation qui est lancée du côté de l'Association pour la défense des droits sociaux du Québec métropolitain. Laurent Lévesque en est coordonnateur au volet défense collective des droits. Merci beaucoup, Laurent. Passe une belle journée puis on va vous souhaiter bien du monde samedi.
4: Merci à vous autres.
0: Salut. On est rendu à 8h27 maintenant sur les ondes de CKIA 88.3, la radio urbaine de Québec. Bon mercredi. Courte pause, on revient.
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0: À 8h29, de la pluie aujourd'hui, de la bruine, du froid, etc. Fait que, qu'est-ce que tu veux? C'est l'automne. Demain, on prévoit un peu de soleil le matin, donc ça va faire du bien. Vendredi, de la pluie, mais très belle fin de semaine ensoleillée. Des maximum autour de 6-7 degrés, donc pas très chaud, mais au moins ce sera ensoleillé. Et effectivement, à ce temps-ci de l'année, le froid s'installe. Moi, tous les matins, quand je marche ici vers la station, je regarde les gens qui sont dehors, je regarde les gens qui font la file à l'Aube-Rivière pour que ça ouvre. Et là, je me demande, ben cette année, ça va ressembler à quoi les services qu'on pourra offrir aux personnes en situation d'itinérance? C'est un gros travail d'équipe, évidemment. Eh bien, le Répit Basseville est une partie importante de cette équipe-là. C'est un plaisir de recevoir Ariane Desharnais du Répit Basseville. Salut Ariane, comment ça va ce matin?
9: Salut, ça va bien, toi?
0: Ça va super bien. Je suis content qu'on puisse prendre de vos nouvelles. Avec l'arrivée du temps froid, c'est clair, mais vous n'arrivez pas juste quand le temps froid s'installe. Ça ressemble à quoi, votre été, en termes de services, de staff et tout ça, là? Ça ressemble à quoi?
9: Bien, ça a été un été mouvementé, c'est sûr, là. Tu sais, je pense que, surtout au niveau des gens qu'on accueille, on a vu vraiment plus de précarité, là.
0: Fait que, ah ouais?
9: Ça a été un été mouvementé dans ce sens-là, mais c'est sûr que nous, quelque chose qu'on a observé, c'est qu'on a maintenu notre ratio de l'année dernière. Fait que l'année dernière, on avait 149 personnes qui passaient par jour. Puis cet été, on a eu 151. Fait qu'on est resté dans les mêmes eaux.
0: Okay.
9: Ça veut dire probablement que les services qui ont été ouverts durant l'année par le CIUS sont venus compenser quand même pour certains besoins. Là. Fait qu'on n'a pas vu d'augmentation. Ça, c'est une bonne nouvelle pour nous.
0: Oui.
9: C'est vraiment après l'état des gens qui sont dans la rue que là, tu sais, c'est sûr qu'il y a une complexification. Il faut quand même aussi avoir accès aux soins pour aider les gens. Là. Fait que nous, on observe beaucoup plus d'enjeux de santé mentale, beaucoup plus aussi d'enjeux de consommation. Mais si on réfère vers les partenaires qui ont des spécialités là-dedans, puis tout ce qu'on peut faire.
0: Mais oui, il y a beaucoup de référencement. C'est un beau travail d'équipe.
9: Ouais.
0: Vous avez eu votre AGA récemment.
9: Oui.

0: urgence, un peu de dernier recours. Mais c'est sûr qu'après, c'est quand même notre mission principale. Hein,
1: c'est clair, effectivement. Mais c'est un travail d'équipe, Ariane, on l'a dit, puis c'est bon pour les usagers autant que pour le staff, là, sincèrement, de sentir ce travail-là d'équipe, cette communauté-là, c'est important. Le froid s'installe. Peut-être un petit rappel de ce qui était en place l'hiver dernier.
0: Ouais.
1: Parce que vous aviez eu des nouveautés l'hiver dernier un peu. Là.
0: Oui, ben dans le fond, l'hiver dernier, ça a été comme notre première année où est-ce qu'on a vraiment pu faire les services comme il faut en place. Parce qu'il veut pas, nous, l'affaire, c'est qu'on a une structure hybride. Là. Fait que l'été, on est ouvert deux jours, mais avec un seul lieu, une équipe réduite.
1: Ouais.
0: Fait que, tu sais, là, je te donne un estimé parce qu'on s'entend que c'est du temps plein, temps partiel, mais 14 employés environ pour maintenir l'été. Mais l'hiver, on tombe à du 28 à 30. Fait que c'est quand même, nous, il faut doubler notre équipe. L'hiver. Puis l'enjeu les premières années, c'était le fait que c'était tellement récent, ça faisait qu'on avait un peu nos réponses à la dernière minute, puis on pouvait pas comme assumer que ça allait se dérouler. Fait qu'on avait comme des ouvertures progressives basées sur quand est-ce qu'on a nos réponses, quand est-ce qu'on peut commencer à embaucher du monde, tout. Fait que l'année passée, en fait, ça a été notre première année où est-ce qu'on a pu se dire, OK, cette année, on sait officiellement qu'on va ouvrir avec
1: les
0: nos 28, c'est ça, personne. Fait qu'on a pu embaucher vraiment d'avance, partir dès le début de saison. Fait qu'on a ouvert, je pense, c'était 11 novembre l'année dernière. Puis après, on a pu rouler pour le reste de l'hiver. Puis là, cette année, c'est le même scénario. On ouvre le 14 novembre. Puis on va être ouvert nos deux lieux dès le début. Mais c'est vraiment une question de prévisibilité.
1: Oui, c'est ça. Parce que, tu sais, en plus, pour vos employés, lorsqu'on doit doubler l'effectif l'hiver, ces gens-là, l'été, tu sais, c'est-tu dur d'aller les rechercher puisque c'est voir les guillemets saisonniers un peu?
0: Ben c'est sûr qu'on va pas chercher les mêmes gens chaque année.
1: Non, hein, c'est ça. Il doit y avoir du roulement. Hein.
0: Non, ça, on est chanceux. Il y en a qui restent. Puis on en a qui, dans le fond, suite à l'hiver, vont faire des remplacements en été puis revenir à l'hiver suivant. Fait qu'on est chanceux là-dessus. Mais c'est sûr qu'on va chercher quand même des nouveaux candidats. Puis oui, comme tu as nommé, c'est un contrat. Là, fait que c'est sûr on va attirer beaucoup de gens aussi qui sont nouveaux sur le marché du travail, tout. Puis il y a une complexité au fait que nous, on est un milieu à haut seuil d'acceptabilité. Là,
1: ben c'est ça. C'est pas fait pour tout le monde, si je peux me permettre. Est-ce qu'il y a un intérêt quand même? Est-ce que c'est attirant pour les jeunes qui sortent de l'école où tout le monde dit fuck off? Non, tu sais, comment c'est perçu comme milieu?
0: Écoute, étonnamment, beaucoup d'intérêt.
1: Ouais.
0: Je pense que, par contre, c'est le genre de milieu que, une fois que tu essaies, c'est là que tu sais si t'aimes ça ou pas.
1: Mmh.
0: Moi, je pense que c'est facilement aimable, OK?
1: Ah.
0: Puis ça, c'est mon opinion très biaisée. Moi, personnellement, je me dis, une fois que tu rentres ici, tu vas développer des liens avec des gens que tu n'aurais jamais peut-être croisés dans ta vie. Tu vas apprendre à connaître leur vie personnelle. Tu vas voir les enjeux, tout. Fait que quelque chose qui était dérangeant avant peut devenir comme un peu attendrissant. Mais c'est sûr, c'est pas pour tout le monde. Fait que, tu sais, nous, quand on rentre dans les entrevues, on est vraiment ouvert aussi aux candidats qui n'ont pas nécessairement l'expérience, mais ils sont prêts à apprendre. Parce que nous, au final, l'idée de notre milieu, c'est vraiment ça, c'est une réflexion collective sur comment on peut prendre soin des gens puis tout le temps être dans l'humanité. Ça sonne vraiment grano, ça l'est, mais c'est parfait, c'est ça qu'il faut, oui. Parce que c'est de réhumaniser les gens puis de revoir les situations puis de le réfléchir. Fait que nous, honnêtement, on dit tout le temps aux gens, si t'es prêt à essayer, on est prêt à essayer aussi. Puis, tu sais, donne-toi la chance de l'aimer, donne-toi la chance de le vivre, de t'adapter. Mais tu sais, c'est possible. Fait que oui, on attire les gens parce que c'est comme un peu mystique. Puis c'est comme, ah, qu'est-ce que c'est? J'ai le goût d'essayer. Puis après, c'est plus de voir est-ce que les gens restent ou pas.
1: Ça passe ou ça casse.
0: Ça passe souvent.
1: Ouais.
0: Des fois, ça casse. Les gens peuvent trouver ça plus difficile. Puis c'est full normal. C'est pour ça qu'on le nomme au début. Mais ça passe plus souvent qu'autre chose. Je pense que le fait que l'équipe est vraiment le fun aussi, ça a vraiment un beau positif. Parce que même si t'as une grosse journée difficile, après, tu peux en parler avec des collègues en qui t'as confiance, en qui t'as un bon lien. Puis là, c'est comme tout à coup, quelque chose qui s'est passé, qui était gros, qui était chiant, devient quelque chose d'un petit peu anecdotique. On rit après
1: ensemble. C'est le métier qui rentre. On en rira un jour, effectivement.
0: C'est ça.
2: Mais les gens que vous engagez, est-ce que c'est nécessairement des jeunes qui sortent de l'université ou... Ça peut être quelqu'un à la retraite, mettons.
0: Ah oui.
1: Hey, genre Marc-André, là.
0: Écoute, des candidats variés, là. Nous, tu sais, c'est sûr qu'on cherche du monde qui ont un minimum d'expérience avec la marginalité. Tu sais, nous, on veut pas quelqu'un qui arrive puis qui est comme, ouf, moi, les enjeux de santé mentale, ça me dérange, oh, la consommation, moi, je suis contre. Tu sais, comme, c'est sûr, il va falloir que tu aies un minimum d'ouverture. Fait que nous, c'est vraiment ça qu'on évalue à la base, mais nos candidats, on est vraiment variés. On a du monde qui ont pas nécessairement d'expérience, mais qui ont l'expérience de vécu. On a du monde qui ont pas nécessairement d'expérience, mais un peu d'expérience académique. D'autres monde qui ont de l'expérience de travail, mais pas académique ni vécu. Fait qu'on va vraiment diversifier là-dessus. Nous, notre but, c'est d'avoir, ça sonne quétaine, mais des vibes différents. Tu sais, veux pas, on accueille 170 personnes à la fois. Fait que c'est 170 personnalités uniques et différentes. Mm-hmm. Fait que, tu sais, on va chercher vraiment des profils, des gens plus quiet, des gens qui parlent beaucoup, des gens qui aiment le sport, tout. Comme ça, après, on a des intervenants qui sont prêts à venir intervenir sur différents niveaux.

0: si t'es pas satisfait avec l'intervenant que j'ai, je trouve qu'il est trop placoteux, ben c'est correct, il y en a une qui est un peu plus quiet, assis plus loin, tu peux aller parler avec elle, trouver ton rythme. Fait que non, vraiment diversifier, autant âge, profil, tout. Notre but, c'est vraiment ça, là. T'sais, on veut voir la différence dans notre équipe pour que ça fitte aussi avec les personnes qu'on accueille. Là.
1: Mais qu'est-ce que vous faites? Là, ben là tu dis, mais là, on va... quelqu'un va parler beaucoup, on va l'envoyer avec tel... Mais c'est quoi vous faites?
2: Dans le répit, là, c'est ça. On vous jase. Il y a des activités. Pendant qu'on est au répit, c'est du repos, chaison. T'sais?
0: C'est vrai, dans le fond, c'est une bonne question pour ceux qui n'ont jamais été au répit. Ben, dans le fond, le répit, il y a différents services. Là, ouais. La base, c'est vraiment, tu peux rentrer, il y a un milieu de vie où est-ce que tu peux venir t'asseoir, te reposer et te tempérer. Là, l'idée, c'était vraiment ça, de donner un espace où est-ce qu'il fait chaud pendant l'hiver puis que tout le monde a accès. Fait qu'il y a ça. Après, il y a différents services qu'on neuf, là. Fait que c'est sûr que nous, on sépare les espaces en un espace repos pour ceux qui aiment le silence, puis un espace social pour ceux qui aiment la vie. Fait que là, on sépare les gens comme ça. Dans l'espace social, tu sais, tu as accès à des jeux de société, il y a des intervenants pour parler, il y a de la nourriture, tu as accès au téléphone. C'est sûr, la nuit, on n'encourage pas trop l'utilisation du téléphone parce que déranger du monde à 2h du matin, c'est pas top. Mais tu sais, on va quand même l'avoir accessible, il y a de l'Internet. Fait que si jamais les gens veulent faire des démarches, c'est possible. Encore, par contre, c'est la nuit, là. Fait que, tu peux remplir des formulaires, tout, mais on peut pas appeler pour un référencement. Fait que ça, c'est vraiment le côté plus éveillé. On a aussi des services qui s'offrent plus principalement au 555, là, le lavage pour le linge. Mais ensuite de ça, les gens, si ça peut vraiment se reposer, peuvent laisser leur bagage aussi. Tu sais, nous, des fois, l'hiver, on a des canetteurs qui viennent déposer leurs trucs pour la nuit, manger un petit peu, puis après, ils vont partir faire leur run de nuit, leur travail, dans le fond. Fait que nous, on peut garder les trucs des gens pour cette période-là. Sinon, si, tu sais, ça arrive qu'il y a des gens qui sont nouvellement en logement, qui avant étaient en situation d'itinérance, qui vont venir des fois rendre visite quand ils se sentent seuls ou quand ça va pas la nuit. Là.
2: Mais c'est clair, on en parlait avec l'autre dauphine. Bref, tu sais, des fois, se ramasser dans un logement, c'est pas le Klondike tout le temps. Des fois, ça peut être une étape extrêmement épeurante, extrêmement déstabilisante. Mm-hmm. Donc, de voir que les gens reviennent vers vous juste pour avoir un lien de confiance, avoir un genre de safe space, ça en dit beaucoup sur ce qui se passe au répit Basseville. Ariane Desharnais, par rapport à l'hiver dernier, puis là, je parle pas juste du répit, je parle de tout le travail d'équipe, Sius, l'aube, toute la gang, là. Y aura-tu plus de services que l'hiver dernier?
0: Ben je le souhaite, là. C'est sûr qu'on n'a pas encore eu nos réponses de financement. Là. Ça devrait s'en venir cette semaine, là. Je l'espère.
2: Je vous le souhaite.
0: Je me le souhaite aussi. Fait que, tu sais, c'est sûr que moi, je m'attends à ce qu'il y ait plus de services cette année, là, de ce qu'on a discuté. Mais vu qu'il n'y a rien d'officiel, tu sais, j'aurais de la misère à me prononcer là-dessus présentement.
2: Mais ce serait quoi le plus gros trou, là? C'est vraiment émotif, mon affaire, là, mais l'espèce de trou de service qui fait que les gens font la file à l'aube, dans le fret, là. Je me dis, il y a une heure, clairement, puis c'est pas un reproche, là. C'est clairement que si je comprenais la situation, je serais d'accord, mais y a-tu des petits trous précis comme ça que tu dis, ça, faut régler juste ça, là?
0: Ben, c'est vraiment plusieurs... layer, je sais pas comment dire en français, je m'excuse.
2: Plusieurs couches.
0: Couches, exact. Oui. Ben, tu sais, premièrement, moi, je dirais qu'il y a pas assez d'hébergement, le réel. Tu sais, je pense que le répit, on est une belle solution temporaire pour ça. Mais ultimement, nous, ça devrait être des petits milieux qui accueillent 20-30 personnes qui sont plus éveillées la nuit ou peu importe.
2: Pas 150
0: mais
2: tout le temps.
0: C'est ça, les gens qui cherchent à se reposer devraient avoir un espace. Fait que, tu sais, l'idée un peu logement d'abord, comme tu as nommé pour la dauphine, c'est vraiment important d'avoir des places où les gens peuvent se reposer puis dormir pour de vrai. Fait que ça, c'est comme la base. C'est sûr que nous, on s'attend à ça dans les prochaines années, qu'il y ait plus d'espace dodo réel qui se crée pour que les gens aillent là, puis que nous, on puisse diminuer nos services puis se concentrer sur les gens qui cherchent un espace au seuil éveillé.
2: Ouais.
0: Mais hors de ça, qui est quand même pas atteignable maintenant dans l'immédiat, mais qu'on souhaite atteindre dans les prochaines années, c'est sûr que d'avoir plus de place pour les gens, d'être capable de comme plus espacer les gens. Nous, l'enjeu au répit présentement, c'est on accueille beaucoup de gens dans des espaces clos, puis ça rapproche quand même le monde beaucoup. Là.
2: T'as pas ta grosse bulle, là. On s'entend,
0: non.
2: Là. Faut que tu vives en collectivité beaucoup, là.
0: Oui. La tolérance qu'on prêche, là, c'est fou. Mais c'est ça, tu sais, d'être capable de donner plus d'espace aux gens pour se reposer, ça serait quelque chose vraiment... d'important pour être capable de répondre. C'est sûr, après, comme tu as nommé, le trou de service de... Ben, c'est là, maintenant, c'est 30 minutes. Là,
2: c'est 30
0: ça.
2: Minutes, excellent. Ben, c'est une bonne nouvelle.
0: Mais c'est pas gros, quand même. L'enjeu, c'est qu'au final, nous, on n'a pas nécessairement plus d'argent pour ouvrir nos services plus longtemps. Là, on a dû faire quelques sacrifices. Depuis le début, en fait, nous, fun fact, notre souhait, c'est d'avoir un intervenant pour 10 personnes, mais on a un intervenant pour 15 personnes au répit. Wow. Fait que c'est sûr que nous, tu sais, c'est comme notre cheval de bataille, c'est vraiment plus de se rapprocher de des ratios qui fonctionnent, ouais, qui nous permettent de faire notre approche. Fait que nous, on s'est concentré beaucoup là-dessus. Fait que c'est sûr qu'après la période entre l'ouverture de l'aube puis notre fermeture, tu sais, on l'a fermé le plus possible. Ouais. Fait qu'on a ouvert un 30 minutes de plus avant puis un 30 minutes après. Mais on pouvait pas faire plus que ça. Fait que, tu sais, c'est sûr, dans la collaboration, justement, pour réfléchir le continuum, pour voir comment qu'on peut mettre en place de nouveaux trucs, ça a été réfléchi puis c'est discuté. C'est juste de voir après, avec les moyens qu'on a, qu'est-ce qui est réaliste à faire, puis aussi de venir faire un ordre de priorité. C'est dur à dire, en fait, parce que l'enjeu à se rappeler, c'est qu'on est quand même des employeurs.
2: Oui, effectivement.
0: Puis on a quand même le devoir de sécurité, de milieu de travail fonctionnel, tout. Fait qu'il y a quand même tout ça aussi qui rentre en jeu dans comment qu'on peut mettre en place des services. Des fois, je pense que les gens, on parle d'itinérance, puis ils sont comme, ah, oh, ben on a juste à faire ça. Mm. C'est comme, mais réalistement, quand ça se traduit sur le terrain, au niveau des coûts, au niveau de comment qu'on l'opérationnalise, est-ce que ça fait du sens? Pas toujours. Fait qu'il faut comme réfléchir ça comme ça. Puis veut pas aussi, on est dans une réflexion un peu de cost effective, là, de s'assurer qu'on coûte pas la peau des fesses, puis tout, puis qu'on donne le plus possible de services. Fait que nous, c'est sûr, c'est ça. Ça a été un enjeu pour nous. Fait que je pense que ça va rester un enjeu, cette petite gap-là. Je dis petit, mais c'est 30 minutes quand même. Mm-hmm. On s'entend qu'il y a aux frettes, c'est pas petit. Mais ça fait partie des réflexions, puis on est en train d'essayer de voir. Puis je suis sûre, tu sais, aussi, là, on l'a vu avec les élections, l'itinérance risque d'être le cheval de bataille du prochain gouvernement. Mmh. Puis je le souhaite grandement, parce que en ayant plus de moyens, probablement qu'on va être capable de accueillir les gens qui sont là, puis d'être capable de venir répondre aux besoins qui sont vraiment immédiatement sur le terrain. Puis c'est pour ça aussi que je vous ai mentionné au début que notre ratio de cet été n'a pas augmenté. Puis moi, ça, c'est quelque chose que je suis fière, parce que je me dis, peut-être... Là, je peux pas m'affirmer parce que je sais pas s'il n'y a pas eu d'augmentation. Mm-hmm. Peu importe, là, je suis pas spécialiste statistique. Mais peut-être que ce qui a été mis en place a commencé à ralentir. Fait que moi, c'est ça que j'espère présentement. Puis si on est capable de ralentir, après, on est capable de venir adresser les gens qui sont déjà là, les aider, les outiller, puis continuer à mettre des trucs en place pour éventuellement venir diminuer. C'est ça l'espoir, hein?
2: Avez-vous de l'espoir concernant l'implication politique? Parce que tu l'as dit, Ariane, mm-hmm, c'était le sujet transpartisan de la campagne. Tout le monde est d'accord. Hey, il n'y en a pas de problème. Il n'y en a pas de limite. Il n'y a pas de... Est-ce que ça se sent déjà sur le terrain, ça, ou pas encore?
0: Ben pas encore, là. Je pense que... Ouais. Ils ont été élus il y a genre 2 heures, là.
2: Fais-tu espoir que tu dises ils vont avoir plus de cash, plus de ressources? Ils l'ont dit! Tout le monde l'a dit!
0: Ben je le souhaite. L'enjeu, ça va être vraiment de voir à quel point aussi ils sont capables de se rapprocher du terrain puis de comprendre notre réalité. Parce que l'enjeu, des fois, c'est la bonne volonté est là, mais on le réfléchit en tant que comptable. Fait que là, ouais, on est comme, ben, je vais te donner 300 000 $ puis ça va régler l'itinérance. Ouais, mais 300 000 $ ça va pas très loin. Ça non. sonne gros parce qu'on fait des petits salaires puis qu'on vit sur des petits salaires puis on se dit, mais moi, je fais 50 000 par année. Mm-hmm. Fait que c'est sûr que 300 000, c'est gros. Mais non, tu sais, surtout pour une entreprise, parce qu'on reste une entreprise, on a des coûts. Fait que, tu sais, les locaux, l'assurance, tout ça, ça tombe là-dedans. Fait qu'à un moment donné, ton coût s'effrite. Fait que c'est sûr qu'il va falloir quand même un bon investissement du gouvernement puis il va falloir qu'ils prennent le temps d'écouter. Là, c'est sûr que, tu sais, il y a eu les revendications cet été, ouais, notamment de Relier. Ouais. Je vais parler d'eux en premier parce, ouais, que c'est ma campagne et j'y crois fort. Mais il y a aussi eu Pauline Marois qui était sortie en parlant du fait qu'elle aimerait ça qu'on fasse un
2: sommet.
0: Un sommet, merci, cherchez le mot. Fait que c'est sûr que si ces espaces-là sont bien utilisés puis qu'on écoute les gens qui sont là pour adresser puis qu'on invite aussi les gens concernés, parce que des fois aussi c'est ça l'enjeu, là, les invitations sont choisies, il faut s'assurer qu'on invite vraiment tous les gens à la table concernés, autant des gens qui vivent l'itinérance, qui travaillent dans l'itinérance, qui côtoient l'itinérance pour être capable.
2: Faut que Baby Blue soit là.
0: Ben oui!
2: Ah, non, il faut le bord de la porte, je pense, d'ailleurs.
0: Ben oui, je l'ai croisé en retour. mais c'est ça, tu sais, c'est vraiment important d'avoir les gens présents autour de la table. Après, si on n'invite pas nécessairement tout le monde qui a la perspective, c'est sûr que ça va avoir un impact sur l'information qu'on collecte. Fait que moi, je suis dans la perspective de si les choses sont faites de façon, tu sais, transpartisane, si je peux dire, tu sais, t'invites vraiment tous les organismes, même ceux en qui tu t'es pas d'accord ou peu importe, ben, tu vas être capable d'avoir un portrait plus global, puis après, adresser la situation de façon adéquate. Fait que, tu sais, ça va vraiment dépendre de ce qui se déroule dans les prochains mois. Mmh. Moi, c'est sûr, j'ai toujours espoir parce que je suis naïve et j'ai hâte à un nouveau monde qui va bien.
2: On est dans le même monde.
0: Non, c'est ça. Mais écoute, sinon, je serais tellement triste à tous les jours. Fait qu'il faut faire ça.
2: Ça prend de l'espoir.
0: C'est ça. Fait que je me dis qu'on peut. Puis tu sais aussi, nous, on vit dans un beau nuage. À Québec, quand même, on a une belle communauté au niveau du communautaire. Là. Fait que tu sais, même ça, quand ça se déroule mal, je trouve que la solidarité est quand même là. Puis on est capable de s'entraider. Fait que mon nuage, tu sais quoi, il flotte bien.
2: Ben tant mieux. Puis tu sais, le communautaire à bout, il y a une autre semaine qui se prépare la semaine prochaine. Ouais. Fait que tu sais, on sent quand on est dans le communautaire que le moteur roule. Tu sais, il y a quelque chose qui s'en vient. Mais ce n'est que le début, en tout cas, de cette saison froide pour le Répit Basseville. Ariane Desharnais, en terminant, avez-vous des besoins en ce moment, des vêtements, des choses comme ça, des dons? À quoi ça ressemble, vos besoins, là?
0: Ben c'est sûr, le besoin constant chez nous, c'est du linge pour hommes. Ouais, je pense j'en parle à chaque fois que je viens ici. Oui. C'est le don qu'on reçoit le moins, c'est le linge pour hommes.
2: Ah ouais?
0: Ben oui, parce que je vais me répéter, j'ai dit ça la dernière fois, mais les hommes ne donnent pas leur linge, ils l'utilisent jusqu'à la dernière minute.
2: C'est vrai.
0: C'est super stéréotypé, mais c'est vrai. Vraiment vrai, je sais pas pourquoi. Mais il va falloir que vous commenciez à donner votre linge puis que vous ayez magasiné dans des commerces locaux.
2: Oui, c'est ça. Va falloir faire nos garde-robes plus souvent dans les commerces du coin.
0: Non, c'est ça.
2: Et aller porter nos affaires donc au répit.
0: S'il te plaît. Ou à l'Aubervière ou au Café Rencontre. Au final, on redonne tout aux mêmes personnes.
2: Ben c'est ça. Puis tu sais, il y a des. Même au Y, il y a les bacs, tu sais, à la gang. Là. Moi, c'est ça que je trouve beau. Puis c'est ce que je réalise depuis au-dessus d'un an. C'est vraiment une communauté où tu sens que les gens peuvent. Ils connaissent tous les organismes se connaissent entre eux. Mm-hmm. C'est absolument magnifique. Ariane Desharnais du Répit Basseville. Merci beaucoup d'avoir pris du temps. Bravo pour ce que vous faites. On va vous souhaiter le plus de ressources possible, s'il vous plaît.
0: Merci.
2: Salut. Bonne journée. 8h48 maintenant sur les ondes de CKIA 88.3. Et savez-vous quoi? On va rester un peu dans la thématique dans les prochaines minutes parce que vendredi, c'est la nuit des sans-abri. Et on va en jaser avec Catherine Gauthier, organisatrice communautaire pour le RAIC. Et Baby Boo, également, la marraine du communautaire. Rien de moins. Tout ça s'en vient après Anaïs Constantin.

0: Anaïs Constantin, c'est tout frais, tout chaud ça, l'amour puis l'estimer. À 8h52 minutes maintenant sur les ondes de CKIA 88.3, la radio urbaine de Québec, alors que ce vendredi se tient la nuit des sans-abri, un événement de sensibilisation aux enjeux d'itinérance. Ça fait quand même quelques années que ça se tient dans la ville et cette année, ben c'est carrément à l'autre bord de la rue, c'est au Carré Lépine, c'est vraiment en face de la station. Pour en parler, Catherine Gauthier est organisatrice communautaire pour le RAIC, le regroupement pour l'aide aux itinérants et itinérante de Québec. Salut Catherine, comment ça va?
1: Salut, ça va bien.
0: Super content que tu sois là avec la marraine du communautaire, notre Baby Boo. Salut, comment ça va?
2: Ça va bien, Rémi.
0: Ça va super bien, content que tu sois là. Comment ça a été, les vraisemblables hier? Tu as eu du fun en masse?
2: Ah, ça a bien été, ouais, je suis bien fière de ça. Là. Hier, on a pu, je voulais diriger l'entrevue avec ma fille, Cass, qui est en itinérance. Et là, on a sorti, j'ai lu tous les articles de loi qui concernent notre monde de rue, comme le démantèlement des camps. La tolérance zéro de Bruno Marchand. Et là, on va voir, peut-être prendre ce petit bout-là puis essayer de l'envoyer à Bruno Marchand puis aux députés avec l'engrenage.
0: Ah ouais?
2: Oui, pour essayer de montrer là, qui on s'entend-tu qu'il a prêté serment?
0: Oui, tout à fait.
2: Et il respecte pas sa propre charte des droits. Fait que...
0: Donc, les vraisemblables qui vont servir à faire avancer cette cause-là. Puis les vraisemblables, ben, c'est de la radio, c'est du karaoké également. Puis toi, Baby Boo, le karaoké, la nuit des sans-abri, c'est un peu un lien pour toi, ces deux affaires-là, là?
2: Oui, ben moi, en tout cas, cet événement-là, qui est la nuit des sans-abri, tu sais, Rémi, ça a deux missions. Tu sais, t'en as un, c'est sensibiliser la population, tout en offrant un moment de dignité puis de joie partagée. Il y en a souvent, j'ai dit à Catherine que je voulais venir parce qu'il y en a beaucoup qui demandent ben, « Pourquoi vous fêtez la nuit des sans-abri? » Ça n'a comme pas de sens. Mais tu sais, la nuit des sans-abri, c'est pas juste une simple fête là, qu'on fait. C'est un espace de rassemblement, là, de dignité, d'entraide, de solidarité. Puis oui, en lien avec les personnes en situation d'itinérance. Mais pour moi, aujourd'hui, là, c'est plus que jamais, c'est vu la crise humanitaire qu'on s'entend là, là-dedans. Là, il faut tout se relier à un seul et même cause, c'est la pauvreté au Québec. Quand même, qu'il y en a qui sont en logement, là, qui viennent, les autres aussi, ils sont aussi pauvres comme moi. Là, moi, je suis là-dedans. Là, parce que là, aujourd'hui, tu sais, t'as un toit, mais demain, dans une semaine, dans un mois, tu le sais pas. Tu sais, la vie, à un moment donné, tu sais, effectivement, tu peux perdre pied à c'est n'importe qui, n'importe quand. Si la NSA prend l'allure de partout que le monde pense, ben avec un karaoké, des chanteurs, puis des activités artistiques, c'est pas pour minimiser là, la réalité là, qui est dure dans la rue, là, loin de là, parce que je pense que là, on explose. Là, mais bien, pour faire tomber les barrières, briser les préjugés en démontrant aussi leur talent caché, voir un autre côté que juste un itinérant ou un drogué. Moi, je vais te dire pourquoi ces activités-là, festivals, festives puis culturelles, sont au cœur de cette soirée-là. Je suis en train de perdre mon bout de sensibilisation, mais parce qu'ils ont le droit au bonheur. Vivre dans la précarité ou dans la rue, ça n'enlève rien au besoin fondamental de s'amuser, de s'exprimer, de ressentir de la joie. T'sais. Trop souvent, le monde sont trop confinés à l'urgence de survivre. T'sais, même en appartement, on les voit pas, mais leur offrir de la musique puis de l'art une fois par année. En plus, qu'on invite la population sur leur terrain. Ils viennent chez eux. Et je trouve ça le fun. T'sais, qu'ils acceptent que les gens puissent venir justement sur le terrain. En tant qu'être humain à part entière, qui ont eux aussi le droit de s'amuser. Le karaoké puis les spectacles de musique, ça possède juste un pouvoir, Rémi, c'est quoi? C'est celui de rassembler les gens.
0: C'est tellement beau, effectivement.
2: Ouais. Puis autour d'une chanson, il n'y a plus de nous, de eux. Il n'y a plus de statut sociaux non plus, ni de jugement. Et tout le monde partage le même micro, la même scène, la même musique, les mêmes rires. Et là, sérieusement, c'est le plus court chemin, moi, que j'ai trouvé. Le karaoké pour rassembler les gens. Puis je le vois, là, je veux dire, on crée des liens là, aux vraisemblables. Moi, je crée des liens comme ça. Là, c'est des êtres humains extraordinaires là, qui viennent. Puis souvent, je reste en communication avec eux autres. Là, ça vient de mes amis. Puis là, la musique, ça donne la voix à ceux qui n'ont jamais le droit de parler. Ça permet aussi d'engager le dialogue d'une façon différente. Puis toutes les personnes qui viennent participer, c'est l'occasion de découvrir la sensibilité puis l'histoire derrière de chacune de ces personnes qu'on appelle les itinérants, les sans-abri, les indésirables, les marginalisés. Mais ça change ainsi le regard qu'ils porteront à l'avenir sur ceux qu'on appelle aussi. Il faut pas les oublier.
0: Ouais, je suis tellement d'accord avec ça. Et de mélanger le karaoké à ça, ça amène une dimension absolument géniale. Et c'est toute la richesse, d'ailleurs, de ton émission Les Vraisemblables. Donc, cette nuit des sans-abri qui se tient ce vendredi, l'autre bord de la rue, organisée entre autres par le regroupement pour l'aide aux itinérants et itinérantes de Québec, Catherine Gauthier. Sur place, là, c'est quoi? Ça va être des kiosques? À quoi ça va ressembler, l'événement, là?
1: Ça va être un ensemble de choses. Il va y avoir des kiosques, il va y avoir de la musique, donc il y a le karaoké de Baby Boo, bien sûr, mais il va y avoir également de la musique, il va y avoir des jeux. En tout cas, c'est assez varié. Il y a de la nourriture aussi, donc c'est des dons de vêtements aussi qu'il va y avoir. Donc, plein de choses là, qui vont être intéressantes pour tout le monde.
0: Donc, on invite les gens à compter de 16h et ça jusqu'à 23h. Et j'ai l'impression que c'est quelque chose qu'on se dit, si t'en as pas de besoin, si t'es pas exposé à ça, tu comprends pas et t'es pas au courant de ce qui se passe. Mais comme tu le disais si bien, Baby Boo, ça pourrait nous arriver à n'importe qui. Donc, j'ai l'impression que c'est une invitation qui est pas que faite aux gens qui sont dans la précarité. C'est vraiment pour tout le monde. Là, même quelqu'un qui a aucun souci financier pourrait trouver avantage à aller participer à la Nuit des sans-abri. Là.
1: Ben oui, ben également parce que c'est un moment de communication, dans le fond, avec les personnes en situation d'itinérance. Ouais. De comprendre leur réalité, de savoir qu'est-ce qu'ils vivent, puis tout ça. Donc, c'est un peu ça. Fait que c'est vraiment, comme le disait Baby Boo tantôt, c'est vraiment un moment de sensibilisation, mais aussi de rencontre avec les personnes. Donc.
0: Toi, tu les connais évidemment très bien, Baby Boo. Est-ce que les gens en situation d'itinérance cette nuit-là, ils l'aiment? C'est, ou ils sont dit comme ah, bon, c'est bien, ils vont venir nous voir juste une fois dans l'année. Tu sais, comment c'est reçu, ça?
2: Je vais dire, ben, franchement, notre monde de rue, là, sont vraiment. Nous autres, on n'a jamais eu de problème, tu sais, l'année passée. Là, 2 ans, on a eu 2500 personnes à peu près comme visiteurs. L'année passée, environ 3000. Wow. Tu sais, qui est venu, on n'a pas eu ni d'overdose, ni d'arrestation. Je veux dire, tu sais, ils sont contents. Je veux dire, écoute, ben, les gens qui viennent, ils savent qu'ils vont venir les voir.
0: Ouais.
2: Tu sais, puis ils les voient souvent, ils les voient dans Saint-Roch. Tu sais, ils viennent souvent, c'est du monde aussi qui viennent souvent leur porter des trucs.
0: Ouais.
2: Fait que, tu sais, ils mordent pas la main des gens, là, qui les nourrit, là. Tu sais, le monde pense tout. Oui, il en arrive des accidents. Oui, il en arrive des gens qui sont, tu sais, qui sont déboussolés ou qui vont être en état de consommation, ouais. Désorganisés. Mais tu sais, pas, ben, tu sais, il y en a chez eux qui se désorganisent. Là. C'est la même affaire dehors, mais c'est leur chez eux, c'est leur maison.
0: Il y en a des désorganisés au FEC aussi. Je veux dire,
2: il y en a partout. Là,
0: c'est ça, exactement.
2: Tu sais, je veux dire, c'est juste que, tu sais, d'enlever le maudit mot d'itinérant. Tu sais, on est rendu plus là. On n'est plus là. On est, tu sais, vraiment dans une pauvreté extrême. Là. On s'en va là. On frappe un mur. Tu sais, et là, c'est sûr que plus les jours avancent, plus le gouvernement ne met rien en place. Plus ça va être pire, on sait même pas où ce qu'on va les mettre cet hiver. Là. Ils vont aller où? T'sais, le répit est là, oui. T'sais, Saint-Jean, est-ce qu'il va rester là? J'en ai aucune idée. Mais il va rester peut-être, il va avoir à peu près 180 places. Puis il n'y a rien de jour. Fait que là,
0: Beaucoup de choses à surveiller. Puis évidemment, le gouvernement en place, on va y laisser 2-3 jours là, pour arriver en poste. Je pense qu'il a pris possession de son bureau genre hier. Mais évidemment, les attentes sont très grandes. Et la Nuit des sans-abri, ben, c'est un des événements forts pour créer une espèce de lien dans le quartier. Parce qu'on le sait que l'empathie, c'est difficile. La cohésion sociale, c'est difficile aussi. Donc, d'aller ensemble échanger dans une belle atmosphère.
2: Ben, qu'ils viennent les voir.
0: Ben oui,
2: viennent
0: c'est
2: les
0: ça.
2: Voir et puis, tu sais... qu'il faut regarder, parce que moi, tu sais, il y a beaucoup de commentaires sur mes posts, whatever, ou quand on parle d'itinérance. Tu sais, juste de dire, attends un peu, pourquoi qu'il est tombé dans la rue? Tu sais, il y en a beaucoup qui travaillaient, là. Tu sais, moi, ma propre fille, bon, elle travaillait, puis tout ça. Puis son démarré décédé. Le pied, il est parti. Ouais. Bon, c'était toute sa vie, tout son pilier. Fait qu'elle s'est ramassée dans la rue. Puis c'est dur, là, sortir de là. C'est vraiment dur. Il n'y a pas de logement, perte de crédit, parce que là, bon, elle a pris sa carte de crédit, là, s'est foulée parce qu'elle a essayé de vivre. Son nom, tu sais, de venir voir. Tu sais, pourquoi, leur demander le pourquoi.
0: Ouais.
2: Tu sais, pourquoi qu'il est tombé dans la rue. Tu sais, puis de voir des côtés, tu sais, de les voir chanter, puis tout ça. Moi, sérieusement, on l'a eu l'année passée. C'était un événement, on avait chanté Wind of Change, et là, moi, j'ai une vidéo, mon Dieu, que tout le monde chante, je leur donne le micro, je chante même plus, c'est eux autres qui chantent.
0: Wow.
2: Fait que, tu sais, c'est vraiment, ouais. Puis cette année, ben, avec mon équipe de les Street Angels, on va faire un karaoké, nous autres, on va faire des prestations pendant une heure, mon équipe va faire ça, fait que ça va être le fun.
0: J'ai tellement hâte, donc c'est ce vendredi de 16h à 23h.
2: Oh, pas oublier, Rémi, c'est KIA va être là.
0: Ah ouais?
2: Oui, oui. Ah, tu ne savais pas?
0: On n'est jamais loin, fait que ça, je m'en doutais bien.
2: Oui, ouais, Marlène va venir. Là, c'est que là, c'était supposé, tu sais, c'est à 9, mais là, comme on met le karaoké, pas le karaoké, mais notre prestation à 6h30, fait que de 6h30 à 9h, c'est que là, va être en live à la nuit des sans-abri.
0: Wow! Ben je suis donc bien content. Je suis tellement content d'entendre ça. Ça va être donc un incontournable, encore une fois, la nuit des sans-abri, ce vendredi, ici même, au Carré Lépine. Catherine Gauthier est organisatrice communautaire pour le RAEC. Merci beaucoup, Catherine.
1: Merci.
0: Bonne journée, Baby Boo. Merci beaucoup.
2: Ça me fait plaisir.
0: À bientôt, salut.
2: Bye.
0: 9h02 minutes maintenant. Merci beaucoup à Marc-André d'avoir été là encore une fois ce matin à la mise en onde. Merci à vous. Merci à nos invités. Passez une belle journée. On reprend ça demain matin. Ciao, ciao.
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6: Bonjour, ici Julianne Perrault. Voici votre bulletin du mercredi 14 octobre 2026. Après plus de 6 ans de travail, l'hôte Dauphine accueille enfin ses premiers locataires dans son nouveau service d'hébergement transitoire. Situé dans le quartier Limoilou, l'immeuble comprend 26 appartements pour des jeunes de 17 à 35 ans qui souhaitent sortir de la rue. Alors que l'itinérance est en hausse partout dans la province, les jeunes ne sont pas épargnés. L'organisme soulignait ce besoin depuis des années, offrir aux jeunes un lieu de transition où ils peuvent se stabiliser quelque part entre la rue et la vie adulte. Sylvie Martineau, directrice générale de la Dauphine, rappelle que l'une des missions de l'organisme est d'éviter que les jeunes se cristallisent dans l'itinérance, d'où l'importance d'agir tôt. L'autre Dauphine, c'est comme le service ultime, avoue la directrice. Lisez notre texte complet au ckiafm.org. La Ville de Québec annonce que le gouvernement du Canada contribuera jusqu'à 25 millions de dollars pour concrétiser la transformation de l'église Saint-Jean-Baptiste en pôle culturel, communautaire et touristique. Cet investissement a été remis dans le cadre du programme Bâtiment communautaire vert et inclusif, estimé à 60 millions de dollars avec les contributions de la Ville et du gouvernement du Québec. Ce projet permettra de réaliser les travaux nécessaires à la réouverture du bâtiment, à l'occupation permanente du sous-sol et à la tenue ponctuelle d'événements dans la nef. Rappelons que depuis 2024, la Ville de Québec est propriétaire de l'église Saint-Jean-Baptiste, bâtiment classé tant à l'intérieur qu'à l'extérieur en vertu de la loi sur le patrimoine culturel. Un article de Radio-Canada nous apprenait hier que le vélo d'hiver gagne en popularité au Québec. De plus en plus de cyclistes continuent de pédaler durant la saison froide, notamment grâce aux pistes cyclables mieux déneigées. C'est ce que nous apprend un récent rapport de l'organisme Vélo Québec. Ce dernier recommande d'ailleurs à la Ville d'étudier la possibilité de poursuivre le déploiement d'Avélo durant la période hivernale. Entre 2020 et 2025, le nombre de cyclistes roulant en hiver a été multiplié par plus de 3, passant de 6 000 à 19 000 adeptes. Les cyclistes y voient une façon économique, écologique et agréable de se déplacer toute l'année. La Ville de Québec rappelle aux citoyens et citoyennes des arrondissements de la Cité-Limoilou et des Rivières, secteur Vanier, que la vente en ligne des vignettes Tempête a lieu aujourd'hui, le 14 octobre, dès 19h, sur le site web de la Ville de Québec, au ville.quebec.qc.ca/vignettes-tempête. Celle-ci donne accès de 18h à 8h à un stationnement extérieur appartenant à la ville lorsqu'une opération de déneigement est en cours. Compte tenu du nombre limité de places disponibles, les vignettes se réservent rapidement. Il est donc conseillé d'être prêt à effectuer sa réservation avec tous les documents en main. C'est ce qui complète cette édition. Au nom de toute l'équipe, bonne journée à l'antenne de CKIA 88.3 FM et CKIAFM.org.
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Bonjour, bienvenue à Épilogue. Aujourd'hui à l'émission, on vous parle des princes charmants d'Éric Dupont, de la descente du coude de Christine Gosselin. Et jeudi commence la 17e présentation du Festival Québec en toutes lettres. On en parle avec la responsable de la programmation.

0: Bonjour à tous, bienvenue à Épilogue, le magazine littéraire de CKIA FM. C'est Valérie Gaudreau, très heureuse de vous retrouver à ce micro d'Épilogue avec notre collaborateur, ma foi, invité, devenu collaborateur. C'est la première fois que je suis dans la même pièce pour cette nouvelle saison, en même temps que Pierre-Luc Gagné, en raison de congés respectifs. Bonjour Pierre-Luc.
1: Bonjour Valérie.
0: Alors tu vas nous parler de Christine Gosselin, que tu apprécies.
1: Apprécié, c'est faible, je l'adore.
0: Tu l'aimes.
1: Oui, en tant qu'humaine et en tant qu'autrice. Oui. J'ai très hâte de vous en parler, son dernier, La descente du coude, qui est paru cette semaine, chez Leméac.
0: Formidable. Et vous avez lu tous les deux, l'autre est à Brian Saint-Louis. Bonjour Brian,
2: toujours fidèle. Il ne l'a pas encore terminé.
1: Non.
2: Il a commencé. Je ne comprends pas comment il a pu s'arrêter pour une fois qu'Éric Dupont nous offre un plus petit cours.
0: Ah, pour une fois, je note.
2: Ben, on connaît Éric Dupont pour ses immenses briques, ses grosses sagas. Beaucoup, c'est eux qui ont eu le plus de succès. Oui, la fiancée américaine, La route des lilas, la dernière aussi, La ricaneuse. Donc, des grosses briques avec des grosses histoires très touffues. Mais il a fait des plus courts romans aussi au départ. Des romans qu'il ne faut pas oublier, Le Bestiaire, Les voleurs de sucre, qui était également très bon.
0: Ça commence à faire.
2: Fait des livres aussi sur les oiseaux. Mais là, c'est la première fois qu'il fait dans le récit autofictionnel. Et c'est un plus court livre, quelque chose de beaucoup plus aéré qui se lit rapidement, mais qui est tout aussi agréable, vraiment. On retombe encore en amour avec Éric Dupont dans ce livre-là.
1: Mais je crois qu'il faut prendre le temps d'arrêter pour le savourer aussi.
2: C'est ouais, ce que je fais, moi. Moi, je t'éclenche ça, parce que je n'étais pas capable de m'arrêter. Donc, son nouveau livre, vous comprendrez qu'on va être quand même positif d'une
0: ben
2: critique.
0: Ben oui, ça regarde
2: Des
0: déjà.
2: Princes charmants qui viennent paraître au Marchand de feuilles.
0: Alors, on va en parler tout ça un petit peu plus tard à l'émission, parce qu'on va commencer par notre entrevue de la semaine pour parler de Québec en toutes lettres, ce festival littéraire qui prend d'assaut plusieurs lieux de Québec et celle qui s'en occupe depuis quelques années déjà. On va lui parler, la responsable de la programmation, Julie Veillette. On va la rejoindre tout de suite après cette pièce.

0: Voilà, Lou Adrienne Cassidy sur les ondes de CKIA. Alors, tel qu'annoncé, on va parler de Québec en toutes lettres. Alors, on va parler de, excusez-moi, petit enjeu technique, parce qu'on est en ligne avec notre invité. Donc, le Festival littéraire Québec en toutes lettres est de retour pour une 17e année. Mon Dieu, je me rappelle, hors des ondes, on parlait de notre âge et je me rappelle à quel point la création du festival, qui était toute modeste à l'époque, mais pleine d'ambition, on y propose encore, ça n'a pas changé ça, dans son ADN, des spectacles littéraires, des lectures publiques, des performances interdisciplinaires, rencontres d'autrices, d'auteurs dans différents lieux culturels du centre-ville. C'est commencer. D'ailleurs, hein, vous pouvez attraper comme ça des poèmes, des petites brides. Je l'ai vu dans l'entrée du Brunet à rue Saint-Joseph hier. Il y a vraiment Québec est littéraire pendant ce temps. Ça commence jeudi, le 15 octobre, pour 10 jours jusqu'au 25 octobre. On rejoint la responsable de la programmation, Julie Veillette. Bonjour, Julie.
1: Bonjour Valérie, toute l'équipe.
0: Alors là, tu es à l'extérieur de la ville, on te rejoint par la magie de Zoom. Un petit repos avant le sprint, programmation, tout le monde est comme prêt là?
1: Exactement, t'as vu juste. Donc, petit repos, là, toute l'équipe essaie de se reposer un petit peu là, pendant ce long week-end avant le début. Donc, tu l'as bien dit, ça commence jeudi, mais pour nous, c'est déjà commencé. Donc, avec des éléments de Ceci n'est pas une pub qui ont déjà commencé à se disséminer un peu partout dans la ville. Donc, oui, c'est mais tout est sous contrôle. L'équipe est prête puis a très hâte de commencer.
0: Parce que c'est une très grosse programmation hein, en termes de planification. On dirait que, oui. Encore une fois, en préparant l'entrevue, j'ai comme réalisé que c'était 10 jours. Là, j'ai toujours l'impression que c'est un week-end, un peu comme le Salon du Livre. On est bien au-delà de ça. Il y a des nouveautés cette année. J'ai envie de commencer par la nouveauté principale qui est la foire littéraire. Donc, dans le volet espace public, foire qui sera dans le Parc du Rocher, quartier Saint-Sauveur, samedi 17 et dimanche 18. À quoi s'attendre?
1: On a vraiment, ça faisait longtemps qu'on avait envie de ça, de s'ancrer vraiment. On a toujours investi beaucoup l'espace public dans les dernières années. C'est devenu un peu notre marque de commerce, notre élément reconnaissable. Mais ça faisait longtemps qu'on avait envie vraiment d'avoir un déploiement un petit peu plus grand dans un lieu qui était aussi en dehors un petit peu on a été beaucoup dans le Vieux-Québec dans les dernières années. Oui. Donc là, on collabore notamment avec la SDC là, de Saint-Sauveur et Desjardins pour offrir cette première édition de la Foire littéraire au Parc du Rocher. C'était vraiment l'écrin idéal pour tenir cet événement-là. Vraiment l'aménagement du Parc du Rocher est fantastique pour ce type de proposition. Et on était très contents aussi. Là, on sait que les gens de Saint-Sauveur en ont bavé un petit peu dans les dernières années avec les travaux, les commerçants notamment. Donc, on était vraiment... c'est vraiment le renouveau de Saint-Sauveur. Puis les gens du quartier, beaucoup investissent ce parc-là. Il y a plein de choses qui s'y passent. Donc, on vient mettre notre petit grain de sel littéraire là, à cette offre d'activité. Donc, il va y avoir, en fait, toutes sortes de choses qui vont se passer sur les deux journées de la foire littéraire. Donc, on va avoir un grand chapiteau dans lequel il va y avoir une programmation d'activités. Il va y avoir des ateliers créatifs, des performances. On va avoir un café croissant poésie avec plein de poètes de Québec et du Québec. On va avoir un apéro littéraire, notamment, auquel prendra part Pierre-Luc Gagné, votre nouveau collaborateur.
0: Mais oui, on voulait le nommer.
2: Pour mon plus grand plaisir,
0: oui. Avec, tu me dis, Martine Delvaux,
2: Lucille Gagnon, Alex McCann et bien d'autres personnes. C'est vraiment, je suis très, très, très heureux d'en faire partie.
0: Wow!
1: Donc, ça va être l'occasion d'écouter des lectures de tout genre. Hein? Donc, Pierre-Luc a nommé les différents artistes. Donc, il y aura du récit, un peu plus de l'essai. Donc, vraiment des choses, des propositions différentes. Les gens vont pouvoir prendre un petit verre en écoutant ces lectures-là. Et dans le parc, en après-midi, il va y avoir un salon d'usine. Donc, plein d'artisans, artisanes qui vont venir proposer, là, pour les gens qui sont moins familiers avec cette forme de micro-édition-là, là, vraiment de l'édition un petit peu plus artisanale, on a très souvent des très chouettes propositions là, qui sont proposées dans ce type de salon d'usine-là. Donc, il y a plein de gens qui font des choses extraordinaires, mais qui ne sont pas nécessairement publiées dans des maisons d'édition, donc qui choisissent des formes un peu alternatives d'édition. Donc, c'est vraiment, ça va être vraiment le fun de découvrir ces artisans et artisanes-là. Puis le lendemain, même chose. Donc, on a une autre, toute une programmation le dimanche aussi. On a du yoga littéraire, un spectacle de contes pour la jeunesse. Donc, et il y aura aussi des restaurateurs du quartier qui vont tenir des kiosques de nourriture. Il va y avoir la BD Tech de Québec BD qui va être là. Donc, des animations pour enfants. Vraiment, il va y avoir toutes sortes d'activités là, pour ces deux journées-là là, au Parc du Rocher.
0: Et je t'entends parler, Julie, mais j'ai vraiment le sentiment, effectivement, pour des gens bon, comme nous, qui connaissons le festival depuis plusieurs années, c'est vrai que pour des gens qui ne connaissent pas encore, là, qui ne savent pas encore c'est quoi ça, ça va vraiment ancrer dans un côté événementiel avec un lieu dédié. Et l'idée du salon d'usine, c'est très intéressant parce qu'il se fait d'usine à Québec, au Québec, grosse scène de BD. Plusieurs ont commencé par là ou continuent aussi hein, comme lieu d'expression. Ouais. Là. Alors ça, c'est bien intéressant aussi. Évidemment, Québec en toutes lettres, c'est aussi des grands spectacles. C'est peut-être ce qu'ils vous demandent là, en termes de grands vertiges, peut-être... On parle beaucoup de Shangri-La. J'ai l'impression que c'est un petit peu... Est-ce que c'est mentir de dire que c'est pas mal une de vos activités phares en termes de spectacle?
1: Bien, en fait, c'est que c'est ça, c'est cette première collaboration-là avec le Diamant, dont on est très heureux. Donc, ça fait plusieurs années qu'on essayait là, de mettre quelque chose en place avec le Diamant. Puis cette année, donc, on y est parvenu. Donc, c'est sûr qu'effectivement, là, c'est un gros morceau de la programmation parce que c'est une œuvre donc qui nous vient de la France. C'est un déploiement qui est vraiment très particulier. Donc, une proposition super immersive. Les gens sont debout, entourés de quatre écrans. Il y a des musiciens live. Donc, c'est vrai, c'est la BD, en fait, de l'auteur français Mathieu Bablet qui est mise en spectacle comme ça. Donc, les gens vont vraiment avoir des images tout autour d'eux de la BD. Vraiment, c'est comme si on entrait dans la BD, là, littéralement. Donc, ça va être vraiment une proposition, je dirais, hors norme qu'on n'a pas vu beaucoup dans un format qu'on n'a pas vu beaucoup à Québec. Donc, on est vraiment content avec le Diamant de pouvoir vous présenter ça. C'est Thomas Louis Côté là, de Québec BD qui nous avait envoyé cette proposition-là, qu'il avait vue, lui, à Montréal. Elle avait été présentée à Montréal. Donc, c'est vraiment un plaisir de pouvoir la présenter à Québec.
0: Donc, vous devenez presque diffuseur, ou en tout cas, on prend peut-être que ce volet-là est appelé à croître aussi. Il y a des choses qui sont créées. Moi, j'ai adoré. Hubris, une histoire des années 2010, un livre de Simon-Pierre Baudet. Je n'avais parlé ici à l'émission d'ailleurs, vraiment des comme des vignettes, des petites chroniques de l'époque, cinglant, beaucoup d'humour, assez niché quand même. De transposer ça sur scène, c'est pas banal non plus.
1: Non, puis en plus avec ce duo d'artistes, donc Christian Lapointe, Catherine Dorion, qui vont amener leur touche toute personnelle aussi à ce texte-là, effectivement, comme tu le dis, très incisif, très drôle aussi de Simon-Pierre Baudet. Moi, quand j'ai lu ce texte-là la première fois, je me suis dit, il faut que ce soit un show, il faut qu'on entende ce texte-là. Tu sais, je le lisais à haute voix parce que je trouvais qu'il y avait un rythme là-dedans, des chutes incroyables. Donc, Christian Lapointe, là, homme de théâtre bien connu, qui aime beaucoup aller dans le sans compromis, dans les vraiment les performances atypiques et tout ça. Et Catherine Dorion avec vraiment, c'est ça, son aplomb puis l'intelligence qu'on lui connaît. Donc, tout ce beau monde-là mélangé ensemble, là, vous allez voir que ça va donner un résultat vraiment spectaculaire sur scène. Là, c'est quelque chose. On avait eu, nous, une première mouture un peu de ce spectacle-là avec seulement Christian Lapointe qui avait fait la lecture du Brice à la Maison de la littérature. Avec la lecture aussi de Devenir fasciste, de Marc Fortier. Donc, il l'avait fait pour une soirée là, à la Maison de la littérature. Puis là, ben, il a amené vraiment là, la proposition plus loin en intégrant Catherine à cette performance-là. Donc, vraiment, ça risque de décoiffer, comme on dit.
0: Oui, puis c'est très ancré dans l'époque, très engagé, très politique aussi. On sort d'élection, on se demande tous un peu où est-ce que... On s'en va sur le plan idéologique aussi dans qu'est-ce qui nous relie aussi. Donc, vraiment, ça sera très intéressant. Est-ce qu'il y a des spectacles... Bon, là, évidemment, j'y vais un peu avec mes coups de cœur. Hein? Julie, l'entrevue de Renaté est tout à fait subjective. Mais il y a quand même des propositions, puis j'ai un troisième peut-être que je voulais voir, puis après, je laisse un peu quels sont tes coups de cœur à toi, mais Nathalie Platte et Véronique Côté, Mourir de froid, c'est beau, c'est long, c'est
2: beau
0: délicieux.
2: Texte.
0: Pierre-Luc approuve, c'est vraiment un texte de psychologie humaine assez intense. Comment, Est-ce que c'est une création, ça aussi, pour le festival?
1: En fait, non, c'est une production du FIL, du Festival international de la littérature de Montréal. Donc, ils l'avaient présenté, ils l'ont créé, en fait, l'an dernier. Moi, j'avais eu l'occasion d'aller le voir à Montréal. Puis, pour ceux et celles qui ont lu le texte de Nathalie Platte, vous savez à quel point c'est un texte magnifique, d'une humanité, d'une sensibilité incroyable, vraiment. Tu sais, Nathalie Platte, qu'on connaît beaucoup pour ses chroniques dans les journaux, mais elle parle vraiment d'une histoire, là, d'une histoire d'amour qu'elle a vécue à ses jeunes, puis qui a vraiment forgé là, son identité d'être humain, je dirais, mais aussi de psychologue. Elle fait beaucoup le parallèle avec sa pratique.
0: Clinicienne, c'est ça. Elle nous amène aussi dans des cas qu'elle a vécu.
1: Exactement. Donc, ça fait vraiment un lien avec sa pratique, mais c'est vraiment cette histoire d'amour-là qui a complètement bouleversé sa vie là, de plein de façons différentes. Donc, une personne qui avait des enjeux de santé mentale, avec qui il y a eu beaucoup d'événements qui se sont déroulés, qui ont été marquants à plusieurs égards, plus malheureux à certains moments, évidemment. Ça a été vraiment une relation qui l'a vraiment transformée, qui a vraiment participé à son empathie, à sa très grande empathie qu'on connaît, puis à cette façon qu'elle a d'aborder les enjeux de la vie avec vraiment une douceur, une sensibilité, mais un réalisme aussi. Donc, elle se met pas la tête dans le sable sur les enjeux qu'elle côtoie. Donc, elle a vraiment une vision du monde qui est toute particulière, Nathalie Platte. Et sur scène, donc, dans la bouche de Véronique Côté, qui est accompagnée par un pianiste, là, le pianiste Laurier Rajotte, sur scène, c'est vraiment, c'est une sélection évidemment là, d'extraits là, du texte qui sont portés sur scène, mais c'est vraiment une lecture tout en nuances, très délicate que fait Véronique Côté, mais qui est très intense aussi de par les sujets, de par évidemment les événements qu'on aborde. Donc c'est magnifique vraiment cette lecture-là. On a deux représentations en plus, une le vendredi 23 en soirée, puis une le samedi 24 en après-midi. Donc vraiment là, je vous encourage fortement à venir voir cette lecture-là. C'est vraiment, vraiment très, très beau.
0: Wow! Alors là, j'ai fait un petit peu, là, comme je disais, un peu trois choses qui, moi, m'ont frappé. Qu'est-ce que la responsable de la programmation peut nous dire? Est-ce qu'il y a des choses, toi, qui sont, à tes yeux, des incontournables, des informations que les gens devraient savoir en prévision du début jeudi?
1: Ben, deux choses, en fait. Côté spectacle, je pense qu'un autre incontournable, c'est la mise en lecture là, du premier recueil de poésie de Nathalie Fontalvo, Là où l'espagnol me fait mal. Donc, c'est un projet dans lequel c'est nous qui produisons ce spectacle-là, là, avec la collaboration, évidemment, de Nathalie. Donc, Nathalie, moi, la lecture de ce texte-là, quand elle me l'a envoyé il y a déjà plusieurs mois, là, plus d'un an, j'ai trouvé ça vraiment... en fait, elle raconte son histoire, donc comment la question de la langue, donc Nathalie qui dont la langue maternelle est l'espagnol, qui est arrivée au Québec depuis vraiment plusieurs années aussi, puis quand elle a commencé à écrire parce que sa pratique d'écriture s'est développée plus tard, vraiment une fois qu'elle était au Québec. Puis elle a commencé à écrire tout de suite en français, même en québécois. Donc, elle s'est rapidement demandé, mais pourquoi est-ce que c'est pas l'espagnol qui me vient naturellement dans l'écriture? Comment est-ce que ces différentes langues-là, ces différentes cultures-là que j'ai en dedans de moi, vraiment, sont, tu sais, comment est-ce que ça forme mon écriture? Comment est-ce que mon écriture se développe à travers tout ça? Donc, c'est comme elle dit, en fait, le texte est vraiment écrit comme elle pense. Donc, c'est à la fois en français et en espagnol, mais c'est pas français puis ensuite la traduction en espagnol. C'est vraiment, tout est entremêlé. Là, faut pas s'en faire. Si on ne connaît pas l'espagnol, vous allez pouvoir apprécier la beauté de la langue, les intentions de Nathalie qu'on reconnaît très clairement quand elle livre des passages en espagnol, mais évidemment vous allez quand même tout comprendre, donc avec les passages en français. Il y a certaines choses qui sont traduites, mais pas toujours vraiment simultanéité une à la suite de l'autre. Donc, c'est vraiment une plongée dans son univers, dans cette posture-là, un peu d'entre-deux culturel. Comment est-ce qu'on garde cette culture puis cette langue qui de naissance, qui a bercé notre enfance, copie? Comment est-ce qu'on joint à ça la culture, notre culture d'accueil, si on veut, mais qui dans laquelle, tu sais, par exemple, pour une personne comme Nathalie, dans laquelle elle s'est tellement investie puis elle participe tellement à la culture québécoise. Donc, comment est-ce que tout ça s'entremêle? Puis je pense que ça va parler à beaucoup, beaucoup de gens. C'est évidemment son histoire personnelle à elle, mais ça devient vraiment universel dans les thèmes, dans la posture. Donc, je pense que ça va parler à beaucoup de gens. Et sur scène, avec Flavia Nascimento et Maritane. Flavia, on l'adore. Maritane aussi, qui fait des projections. Donc, musique, projection, poésie. C'est vraiment les trois univers créatifs de ces artistes-là qui se rencontrent sur scène. Donc, vraiment formidable.
0: Là où l'espagnol me fait mal. Là.
1: Oui, exactement. Donc, le 17 octobre. Et pour profiter de tous ces beaux spectacles, je mentionne qu'on est de retour cette année avec notre tarification inclusive. Donc, on a beaucoup, beaucoup d'activités qui sont gratuites. La Foire littéraire, c'est 100% gratuit. On a plein d'autres rencontres en bibliothèque, en librairie, tout ça, à la Maison de la littérature, qui sont gratuites. Mais pour les spectacles payants, donc, il y a la tarification inclusive. Donc, vous pouvez choisir le tarif qui vous convient le mieux. Donc, ça permet vraiment là, aux personnes avec différents moyens de venir assister à des propositions. Puis, on a un tarif de dernière minute cette année. Donc, la journée même du spectacle, s'il reste des places, un tarif à 15 $ pour les gens qui peuvent pas trop décider d'avance ou qui sont de passage dans la ville et tout ça. Donc, ça peut permettre là, vraiment des achats de dernière minute. Là, c'est intéressant.
0: Très intéressant. Pierre-Luc, vous voulez ajouter quelque chose?
2: Oui, j'ai une question. Pour ceux qui vont assister aux événements, est-ce que les livres lus vont être vendus sur place également?
1: Oui, il va y avoir pour la plupart, en fait, là, des événements. Là, certains s'y prêtent moins là, dans le déploiement, je dirais, là, mais pour la plupart des événements, il va y avoir des tables de vente de livres. Donc, à la Foire littéraire, il va y avoir vente de livres aussi. Pour la plupart des spectacles, il va y avoir l'ouvrage en question qui va être en vente. Puis pour nos entretiens, notamment à la Maison de la littérature aussi, il va y avoir des ouvrages là, des artistes mis en vedette.
0: Formidable. Alors, évidemment, il y aurait encore beaucoup à dire, mais la programmation complète sur Québec en toutes lettres au pluriel, .qc.ca, Foire littéraire, notamment 17-18 octobre et tous ces spectacles. Merci, Julie Veillette, responsable de la programmation. Bon repos avant le grand jour, jeudi, et ça se déroule du 15 au 25 octobre. Merci beaucoup. Bon festival.
1: Merci beaucoup.

0: Voilà, puisqu'il faut s'aimer.
1: Oui, c'est bien ça, hein? Exactement.
0: Voilà. Alors, on poursuit cette émission d'épilogue avec Pierre-Luc Gagné qui, on l'a rapidement dit en introduction, nous dit qu'il connaît bien, aime bien cette autrice Christine Gosselin. Et moi, je dois dire, La descente du coude, je ne savais pas que ça paraissait. Alors, prolifique quand même.
1: Oui, de plus en plus. Là, elle est rendue à son quatrième livre solo. Elle a dirigé un collectif aussi sur le sport à Somme
0: Toute. Oui, on en avait parlé ici aussi.
1: Oui, puis ce livre-là, La descente du coude, paraît chez Leméac, la collection, la belle collection La Petite Blanche, où on marie quand même les styles romans ou petits récits. Ici, elle nous arrive, Christine, avec, comme je disais, son quatrième livre. C'est un autre livre que assurément, je le conseille à tout le monde. C'est un livre où elle prend encore l'humanité à bout de bras pour essayer de la redéfinir, de la faire voir autrement, de redonner un son à la douleur. Je vais vous lire... En fait, avant de vous lire un extrait, je vais vous parler un peu de l'histoire. C'est une femme qui vit avec des douleurs chroniques, qui est fan de lutte. Donc, elle regarde la lutte à la télévision. On s'aperçoit rapidement que c'est des douleurs facilement à comparer, qu'ils vivent, les lutteurs et elles vivent des douleurs semblables et des douleurs sous des néons aussi. Les néons de l'hôpital pour la narratrice, puis des néons du ring pour les lutteurs. Ça aurait été facile d'user de comparaison puis d'aller d'un petit fragment à l'autre, de comparer lutteurs, mais tout est fait dans un mariage sublime où on touche vraiment à la fragilité de la vie puis la force de la vie aussi dans ce texte-là. La narratrice, elle ne sait pas ce qui l'attend, tandis que les lutteurs, c'est quand même un peu... Il y a des chorégraphies, il y a quand même des blessures attendues, qu'on peut dire. C'est vraiment un grand souffle poétique. C'est classé comme un récit, mais il y a vraiment une poésie très, très incarnée là-dedans, de rage, de survie. Ça vaut vraiment quelques minutes, mais je pense que

0: proche l'autrice à la narratrice, là, mais c'est souvent dans les livres de Christine, mais où elle comparait dans son autre livre, aussi étrange que toi, Frida, l'existence de Frida et la sienne, la non-maternité, c'est vraiment de toute beauté. Puis lire cette douleur-là, c'est une douleur qui... c'est des douleurs chroniques, là, quelqu'un qui vit avec ça, on ne le sait pas, on ne le voit pas. Tu sais, Christine, là, c'est sa réalité, là. Je pense que c'est pas caché, mais on n'a aucune idée qu'elle souffre à longueur de jour quand on la voit. Là, c'est une fille... puis c'est encore plus réel dans ce livre-là. C'est vraiment magnifique. Puis le titre, La descente du coude, quand même une image... tu sais, quand tu sais pas c'est la lutte, c'est pas
1: oui,
0: un
1: c'est
0: peu...
1: Oui, c'est ça, j'avoue que j'ai
0: énigmatique, mais qu'après ça, tu vois le lutteur qui tombe au combat, c'est un livre, un souffle de vie absolument incroyable que je suis certain qu'il va résonner. Je sais qu'il était déjà à Radio-Canada la semaine dernière là, à l'émission d'Émilie Perrault. C'est vraiment, vraiment, vraiment, vraiment magnifique.
1: Parce qu'en mettant en mots, justement, aussi beau que ça, une réalité qui est une douleur souvent méconnue aussi, hein, tu te dis, on croit pas toujours les gens qui... on se dit, ben là, ouais, repose-toi, là, tu sais, mais alors que c'est vraiment...
0: C'est
1: drôle parce que tout récemment, on parlait de... qui est plus dans la fatigue chronique, mais on parlait de l'essai de Catherine Perrin. Donc souvent, ces questions-là sont peut-être vues à travers les essais, des récits, mais là, de l'amener comme
0: c'est
1: ça...
0: C'est très original d'aller dans une comparaison, un mariage avec la lutte.
1: Tout à fait, oui.
0: C'est ça, dans chaque livre, elle a une façon... On dirait qu'elle tourne la caméra sur le monde pour le voir autrement. C'est vraiment, vraiment un excellent livre.
1: Et c'est là que l'aspect intime prend justement une portée plus universelle. Aussi, voilà,
0: exactement.
1: Ben merci. Donc, chez Les Maillacs, très belle collection. Beau petit livre, délicat. Il y a comme une douceur, en tout cas, qui se dégage de l'objet.
0: C'est paru cette semaine là, avec une nouvelle facture visuelle quand même là, depuis quelques mois là, de cette collection. Donc, je vous le conseille vivement.
1: Ben merci beaucoup, Pierre-Luc Gagné. On va poursuivre cette émission d'épilogue avec Brian Saint-Louis qui va nous parler... en fait, déjà commencé en disant qu'il allait aimer. Donc, on en saura plus sur Les Princes Charmants d'Éric Dupont.

0: Écoute du magazine littéraire Épilogue sur les ondes de CKIFM. Valérie Gaudreau en votre compagnie avec Pierre-Luc Gagné et Brian Saint-Louis autour de la table. Et Brian, tu nous parles de Éric Dupont, toujours un événement hein, quand même depuis la fiancée américaine.
1: Oui, voilà.
0: Vraiment là, des parutions régulières, toujours saluées, commentées. Les Princes charmants.
1: Quelques grands livres qu'on attendait cette rentrée. Oui, Éric Dupont, ça n'en fait partie parce que il publie régulièrement, mais pas à chaque année quand même. On lui laisse le temps de composer ses immenses sagas, ses grandes briques pour lesquelles il est beaucoup connu. La fiancée américaine, ça a peut-être été son claim to fame, comme on demande toujours. tout peut arriver. Le moment où il est devenu plus connu, même s'il avait publié auparavant d'excellents romans quand même, Les voleurs de sucre, Le bestiaire, si vous n'avez pas lu ces livres-là, c'était aussi très bien. Et après, ben c'est ça, il a continué avec d'autres très grandes sagas, La route des lilas, La ricaneuse. Il mélange dans ses grands livres énormément d'histoires et il va puiser dans la grande histoire premièrement. Ensuite, il suit le destin de différents personnages, arrive à en mêler tout ça. Moi, je trouve que c'est toujours habilement construit, les livres d'Éric Dupont. C'est captivant. Moi, j'ai toujours beaucoup apprécié les lectures de ses romans. Et justement, ben, ces grandes sagas-là, ces grandes toiles d'araignées qui nous tissent en différentes histoires, il le dit, parfois c'est épuisant de construire ces grands récits-là.
0: Ah ouais, pourquoi je ne fais pas un petit récit d'autofiction?
1: C'est
0: là,
1: ça, pourquoi hein? Je ne ferais pas un petit récit d'autofiction en disant, ben, il m'arrive quand même à moi des choses intéressantes et il y a ce moment de ma vie auquel je n'arrête pas de repenser, c'est ce qu'il a dit en entrevue. Un moment où on commence le livre des Princes charmants, où on le sent un peu entre deux liaisons. Donc, avec un ancien amoureux avec qui il a quand même gardé un peu de contact, qui habite à Toronto, un homme plus âgé que lui, qui est maintenant aux prises avec un peu de maladie, une personnalité un peu limite, là, qui habite dans un appartement chargé de Toronto. Et puis, mais il veut aller le voir. Il veut, comme on sent un peu, fermer la porte sur cette histoire-là. Ils veulent aller voir un mauvais film ensemble, parce que c'est leur tradition d'aller voir des mauvais films. Lui, c'est un personnage un peu, cet ancien amoureux-là, un peu quelqu'un de flamboyant, on sent qu'il y a le commentaire acerbe, rapide, qu'il est drôle, qu'il est flamboyant, qu'il est vivant. Donc, probablement qu'aller voir de mauvais films avec lui, ça doit être quelque chose d'intéressant. Mais Éric Dupont, ben, il est depuis ce temps-là revenu à Montréal parce qu'il a quitté Toronto, revient à Montréal et là, il a fait la rencontre de quelqu'un de nouveau avec qui il a eu quelques rendez-vous. Et puis là, on sent que ça décolle bien, même si ce personnage-là, qui est un diplomate brésilien, il ne sait pas exactement si ça va continuer pendant longtemps. C'est un diplomate, donc est-ce qu'il va rester à Montréal pendant longtemps? Mmh. Oui ou non, on ne sait pas. Il peut être appelé partout ailleurs sur la planète pour aller défendre les intérêts du Brésil ailleurs. Il perdrait sa trace à ce qu'il se lance dans cette relation-là. Spoiler alert, bien sûr, on le sait depuis ce temps-là que ça fait 20 ans qu'ils sont ensemble.
0: Ah, bon, OK. Dans la vraie vie,
1: mais on le sait déjà, ce punch-là, si on a lu, par exemple, La route des lilas, parce que le Brésil est excessivement présent dans ce livre-là. Donc, on voit qu'il a appris le portugais, Éric Dupont, qu'il a un intérêt nourri maintenant pour le Brésil. D'où ça vient, ça? Ben, de la maison, parce que maintenant, il sort avec un diplomate brésilien. Voilà. Donc, ça aide à attiser certaines connexions avec le Brésil. Donc, quelques petits punchs brûlés pour nous, lecteurs, qui suivons peut-être plus attentivement Éric Dupont. Mais ce qui est intéressant, les Princes charmants, c'est ça, oui, c'est ces morceaux de casse-tête-là qu'on va aller chercher. On va comprendre certains passages de ses anciens livres. Ah, c'est là qu'il a pris ça. Ah, c'est ça que ça fait. Voilà, donc, parce qu'il se livre beaucoup dans ce livre-là. Donc, oui, on va revenir sur ses autres livres, on va comprendre un peu mieux. Mais il se livre aussi lui-même, parce que c'est de l'autofiction, c'est un récit. Donc, il se met de l'avant, il va raconter son histoire à lui et c'est très intéressant. Là, il va partir justement à Toronto, aller voir ce mauvais film avec son ancien amoureux. Mais il va se mettre à réfléchir sur les autres hommes de sa vie, notamment son père. Donc, c'est là qu'ils veulent revenir sur ses années de jeunesse à Amqui, qui n'arrête pas de dire que c'est de la Gaspésie. Et ça, moi, je...
0: Pour
1: venir du village juste à côté, je dirais plus Bas-Saint-Laurent. Mais bon, on aura une discussion.
0: Au port de la Matapédia.
1: Ben, ça dépend, c'est ça. La vallée de la Matapédia, ça dépend si vous êtes dans la carte politique ou touristique. Lui, en tout cas, il dit que c'est la Gaspésie. Et j'avoue que pour venir de Causapical, si on on dit ben, qu'on vient du Bas-Saint-Laurent, c'est quand même un assez large spectre. Ouais. Alors que de dire aux gens qu'on vient de la Gaspésie, ça a tendance à plus les situer précisément sur où c'est. Je comprends peut-être. Mais oui, l'essentiel surtout de ce retour sur Amqui, c'est parler de son père qui était policier, qui était... homophobe, qui a même tenté à un moment donné de l'inscrire dans une camp de rééducation pour tenter d'empêcher que son fils continue de s'intéresser comme ça aux hommes. Mais on comprend qu'il avait quand même beaucoup d'amour pour ce père-là, qui ne lui rendait pas bien, que c'était un homme un peu violent, un peu caractériel. Donc, il revient sur ce père-là, il revient sur son ancien amoureux, il va parler de ce nouvel amoureux brésilien auquel il tente de faire de la place dans sa vie. Il va aussi revenir sur d'autres thèmes importants pour lui. L'éducation, entre autres, quand Éric Dupond est allé à Toronto, c'était pour devenir professeur de français dans des écoles francophones en Ontario. Il va parler de ses anciens élèves. Il a été dans des écoles catholiques, justement, mais de se dire, ah, c'est un rapport différent qu'eux avaient avec la religion, alors que nous, au Québec, on avait un certain rapport avec la religion. Il y a eu beaucoup d'étudiants qui était issu de l'immigration, donc le rapport qu'il a eu avec ces étudiants-là, qui l'ont marqué, il revient là-dessus, l'importance de l'éducation, ça c'est intéressant.
0: On est là essentiellement,
1: je viens depuis de les années 90.
0: 90, hein, il est né en 70.
1: Où il était donc à Toronto, c'était ce moment-là. Va nous faire aussi des confidences, des choses qu'on n'aurait pas soupçonnées d'Éric Dupond, dont, des problèmes de santé mentale un peu, des problèmes de dépendance justement, parce qu'il était un peu... surstimulé ou surchargé de ses années à Toronto. Il tentait de travailler tout en poursuivant son rêve de devenir écrivain, de poursuivre des études. Donc, il a fait quelques abus qui l'ont mené un peu à une petite crise. Et c'est ça qui va motiver, entre autres, son retour à Montréal. Donc, plein de petits moments. C'est tout en petits flashs. C'est un livre excessivement aéré comparé à ses anciens, si vous avez feuilleté La fiancée américaine, avec cette toute petite police d'écriture, c'était vraiment tout petit.
0: Oui, c'était
1: une grosse brique qu'on lisait quand même pendant 6 heures d'affilée parce qu'on avait hâte de voir où ça allait aller, cette histoire-là, et qu'on se faisait prendre. Là, ici, c'est excessivement aéré avec même une page par titre de chapitre. Donc, un livre beaucoup plus léger, peut-être, mais qui en dit beaucoup, justement. Puis on retrouve Éric Dupond, notre écrivain qu'on aime bien, qu'on apprend à mieux connaître dans ce livre-là. Donc, ça reste vraiment une lecture très intéressante. Qu'a commencé Pierre?
0: Il est sur la table de chevet.
2: Oui, exactement. Puis quelqu'un comme moi qui est vierge d'Éric Dupond, c'est une découverte formidable. Puis ce livre-là m'appelle encore plus parce que je suis un grand amateur d'écriture brève et ces chapitres-là morcelés où, entre deux arrêts d'autobus, on peut s'en gober un. Mm. C'est vraiment... moi, j'étire, là, je suis un peu avant la moitié, mais je veux pas le terminer. C'est vraiment une grande découverte. Puis La fiancée américaine, là, comme plusieurs, j'en ai entendu parler, je l'ai vu, mais moi, les grandes, grosses briques, je les regarde, puis je passe à d'autres choses, mais ça me donne juste envie de me plonger davantage.
0: Mais c'est ça, c'est une expérience complètement complètement différente de celle de Brian, qui connaît bien l'œuvre d'Éric Dupond, puis qui n'est pas effectivement un homme. En tout cas, moi, personnellement, c'est pas l'écrivain qui mélange sa vie privée dans les entrevues ou quoi que ce soit. C'est pas une figure là, médiatique comme d'autres.
1: Non, c'est
0: là,
1: ça, il donne des entrevues, on le voit un peu partout, mais pas partout.
0: Il participe aux tricheurs.
2: Non, puis comme Brian disait, en lisant ce livre-là, on a beaucoup de références de ses autres livres, mais quelqu'un comme moi qui n'a pas lu...
0: C'est le fun,
2: c'est une porte d'entrée aussi. Oui. Là, on n'est pas obligé de... je pense que je vais devenir vendu d'Éric Dupond maintenant.
1: Ben voilà, c'est ça. Nous qui le connaissons bien, on le retrouve dans ce livre-là. Ouais. On va chercher nos pièces de casse-tête, comme je disais, pour compléter un peu le portrait de cet écrivain-là. Puis quelqu'un qui ne le connaît pas, qui se dit « Ah ben lui, il est plus court, peut-être mieux », pourra vous donner, j'espère, le goût de lire ses autres romans qui sont... Oui, plus volumineux, mais c'est ça, c'est d'excellents livres. Donc, il faut absolument découvrir cette plume-là, cet écrivain-là, qui nous séduit encore une fois.
2: Moi, voilà. C'est Valérie, on te passe la poque, tu vas devoir le lire.
0: Oui, ça donne très envie, effectivement. C'est sûr que je le lis. Alors, merci pour cette prescription littéraire. On va poursuivre en musique et on va aller bientôt, finalement, vers le dernier droit.
1: On parlait de Prince Charmant. Bon, on va l'écouter. France Gall avec un Prince Charmant.

0: Connaissez-vous Anne Carson?
1: Ben, depuis cette semaine, on la connaît de nom, mais on ne la connaissait pas. Voilà. Pas et pourtant, tout, Valérie... Plus,
0: ben, les prix Nobel de littérature, hein, soit que ça nous fait découvrir des auteurs largement établis...
1: C'est la discussion qu'on avait un peu hors micro. Il me semble toujours que ces auteurs-là, rarement je les connais. Rarement j'en ai entendu parler. On se demande toujours les prix Nobel. Coudonc, où c'est que vous prenez leur...
2: Il y a eu Annie Ernaux, non?
0: Oui, il y a eu...
2: Quand même.
1: Je la connais. Mais c'est une rare exception. Non, ben, en général, je les connais.
0: Ces dernières années...
1: Est-ce que c'est moi qui suis passé du quai?
0: Non, hein, Annie Ernaux 2022, il y a eu quand même... bon, Alice Munro, on le disait. Hein,
1: je ne connaissais pas Alice Munro.
0: Mario Vargas Llosa, dans les... Mettons, Peter Henke, on connaît bien, 2019. Alors, c'est sûr qu'il y a une part, je dirais, de... Bon, c'est pas un prix qui est là pour,
1: être,
0: pour lancer une carrière,
1: en
0: là, parce que c'est enfin. Alors, cette année, poétesse canadienne Anne Carson, 76 ans, pour une œuvre qu'on a qualifiée d'audacieuse et inventive. Ça a été décerné jeudi. Elle a été interrogée sur ce qu'elle ressentait à propos de ce prix. Elle a dit au diffuseur islandais, RUV, « C'est fou, je crois qu'ils sont tous fous. » Elle était en Islande, où elle réside
1: elle
0: une partie de l'année.
1: Oui.
0: Après... quand elle a appris la nouvelle, elle a qualifié la conversation avec l'Académie de plutôt décousue. Il pose des questions habituelles et je n'ai pas de réponse. Alors, elle semble avoir quelque chose d'un peu cinglant. Un mot pour dire qu'il y a Édouard Louis aussi qui l'a traduit.
2: Exactement. Ordonne, on parlait qu'Édouard Louis l'adorait. Puis c'est drôle, moi, quand Édouard Louis adore quelque chose, j'ai envie de m'y pencher. Donc, je vais probablement jeter un œil.
0: D'ailleurs, il était, à tout le monde en parle hier.
2: Dimanche dernier,
0: je l'ai manqué.
2: C'est disponible sur le web.
0: Je vais le reprendre. Puis était à Tout peut arriver avec
2: Marie-Louise.
0: Alors oui, il a traduit en français donc deux livres. Il dit il est subjugué par son travail et l'inventivité. Il dit qu'elle écrit autant sur Sophocle que sur Rosalia. Alors, grande star de la pop espagnole, présente par Rosalia, une des femmes les plus hottes de la planète. Alors, c'est intéressant d'entendre ça. La comparer à Sophocle dans la même phrase, c'est pas banal, ça donne le goût.
1: Mais les libraires s'en ont toujours à dire qu'un prix Nobel, ça aide à faire connaître quelqu'un, ça aide à faire mousser des ventes. Moi, je me demande toujours... Mais j'ai l'impression aussi, parce que les autres prix littéraires, c'est vraiment pour un livre. Donc, c'est lui qu'on le voit sur les rayons, qui est là. Donc, on a plus une espèce de mouvement. On en a déjà entendu parler cette saison-ci. C'est lui le grand lauréat. Donc, le prix Nobel, comme tu dis, fin de carrière. Donc, pas nécessairement pour un livre précisément. Donc, peut-être que c'est ça qui fait qu'on arrive moins à cibler le livre qu'on nous allons lire.
2: Ça aide au succès post-mortem.
0: Mais là, ça pose une question pour les femmes canadiennes autrices. Parce que vous savez à quel point Margaret Atwood est toujours... dans les esprits, hein, quand arrive cette période des Nobel. Alors là, est-ce qu'il y a une espèce d'alternance? Est-ce qu'on essaie d'être nord-américain, européen, homme-femme? Je ne sais pas, mais en tout cas, Margaret Atwood, ce ne sera pas pour cette fois-ci.
1: Voilà, une autre fois, Murakami aussi, qui n'a toujours pas... En tout cas, donc, à suivre. C'est là-dessus que se termine l'émission aujourd'hui. Bien sûr, Valérie, on va remercier Julie Veillette, notre invitée d'aujourd'hui. Rappelez que... Le Festival Québec en tourtelette commence sous peu.
0: Jeudi 15 octobre jusqu'au 25 octobre. Les détails à Québec en tourtelette au pluriel, .qc.ca.
1: Et on pourra réécouter l'entrevue si jamais si vous avez besoin de suggestions, réécouter l'entrevue avec Julie Veillette. 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Et vous aurez accès à toutes nos archives et tous nos liens en passant par ces différentes portes d'entrée-là. Voilà.
0: Tout à fait. Merci. Oui. Merci à Pierre-Luc Gagné qui nous parlait de la descente du coude de Christine Gosselin. On se retrouve bientôt. Merci à Brian qui nous parlait des princes charmants d'Éric Dupont. Quant à moi, je suis encore absente la semaine prochaine.
2: Je serai là.
0: Et Pierre-Luc sera là. Annie Bussière, Brian, Geneviève, l'équipe. Formation complète, sans moi, la semaine prochaine.
1: On sort tous les gros canons pour remplacer ton absence. On se revoit dans deux semaines.
0: Merci.
1: Encore, Valérie. Bonne semaine.
0: Bye-bye.

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2: 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Bonjour, ici Julianne Perrault. Voici votre bulletin du mercredi 14 octobre 2026. Après plus de 6 ans de travail, l'hôte Dauphine accueille enfin ses premiers locataires dans son nouveau service d'hébergement transitoire. Situé dans le quartier Limoilou, l'immeuble comprend 26 appartements pour des jeunes de 17 à 35 ans qui souhaitent sortir de la rue. Alors que l'itinérance est en hausse partout dans la province, les jeunes ne sont pas épargnés. L'organisme soulignait ce besoin depuis des années, offrir aux jeunes un lieu de transition où ils peuvent se stabiliser quelque part entre la rue et la vie adulte. Sylvie Martineau, directrice générale de la Dauphine, rappelle que l'une des missions de l'organisme est d'éviter que les jeunes se cristallisent dans l'itinérance, d'où l'importance d'agir tôt. L'hôte Dauphine, c'est comme le service ultime, à vous la directrice. Lisez notre texte complet au ckia.fm.org. La Ville de Québec annonce que le gouvernement du Canada contribuera jusqu'à 25 millions de dollars pour concrétiser la transformation de l'église Saint-Jean-Baptiste en pôle culturel, communautaire et touristique. Cet investissement a été remis dans le cadre du programme Bâtiment communautaire vert et inclusif, estimé à 60 millions de dollars avec les contributions de la Ville et du gouvernement du Québec. Ce projet permettra de réaliser les travaux nécessaires à la réouverture du bâtiment, à l'occupation permanente du sous-sol et à la tenue ponctuelle d'événements dans la nef. Rappelons que depuis 2024, la Ville de Québec est propriétaire de l'église Saint-Jean-Baptiste, bâtiment classé tant à l'intérieur qu'à l'extérieur en vertu de la loi sur le patrimoine culturel. Un article de Radio-Canada nous apprenait hier que le vélo d'hiver gagne en popularité au Québec. De plus en plus de cyclistes continuent de pédaler durant la saison froide, notamment grâce aux pistes cyclables mieux déneigées. C'est ce que nous apprend un récent rapport de l'organisme Vélo Québec. Ce dernier recommande d'ailleurs à la Ville d'étudier la possibilité de poursuivre le déploiement d'Avélo durant la période hivernale. Entre 2020 et 2025, le nombre de cyclistes roulant en hiver a été multiplié par plus de 3, passant de 6 000 à 19 000 adeptes. Les cyclistes y voient une façon économique, écologique et agréable de se déplacer toute l'année. La Ville de Québec rappelle aux citoyens et citoyennes des arrondissements de la Cité-Limoilou et des Rivières, secteur Vanier, que la vente en ligne des vignettes Tempête a lieu aujourd'hui, le 14 octobre, dès 19 h, sur le site web de la Ville de Québec, au ville.quebec.qc.ca/vignettes-tempête. Celle-ci donne accès de 18h à 8h à un stationnement extérieur appartenant à la ville lorsqu'une opération de déneigement est en cours. Compte tenu du nombre limité de places disponibles, les vignettes se réservent rapidement. Il est donc conseillé d'être prêt à effectuer sa réservation avec tous les documents en main. C'est ce qui complète cette édition. Au nom de toute l'équipe, bonne journée à l'antenne de CKIA 88.3 FM et CKIA FM.org.

Allô tout le monde, bienvenue à cette autre édition de Culture en compagnie de Julie Réaume à l'animation, la réalisation et la mise en onde. Aujourd'hui, on a une très grosse émission. Bien, pour faire changement, on a souvent des grosses émissions, mais aujourd'hui, c'est particulièrement intense. On va jaser avec Nathalie Fontalvo pour le spectacle « Là où l'espagnol me fait mal » présenté dans le cadre de Québec en toutes lettres. On va jaser avec Millimétrique, que l'auditoire de Culture connaît bien pour son nouvel album. Un artiste de musique électronique de Québec. On va jaser avec Marthe Vidio. On va jaser aussi avec du alias Étienne Dupré. Et on va vous parler du spectacle du temps des fêtes Parapapam qui est présenté au Grand Théâtre de Québec, donc le 20 décembre. Et oui, ça commence déjà à sentir le temps des fêtes. Et il y a du beau monde qui attend en coulisses. Attachez vos tucs, ils sont tous là. On va jaser avec Patrick Normand, Nathalie Laure, Mélissa Bédard, Christian-Marc Gendron. Là, tout ce beau monde-là attend. Puis ils vont être avec nous en studio dans quelques minutes. Donc, préparez-vous. Ça va commencer à sentir le temps des fêtes dans nos studios là, pour Parapapa me présenter à la salle Louis Fréchette du Grand Théâtre le 20 décembre prochain. Voici une couple de nouveautés musicales. Question de vous faire patienter. On va attendre Mélanie Venditti. On se demande, mais tout d'abord, voici Félix Diot et Vanille avec une nouveauté qui a pour titre « Mon hirondelle » à CKIA FM.

0: Mélanie Venditti, on se demande en Nouveauté à Culture. Avant, on a entendu Félix Diot et Vanille avec Mon Hirondelle. Attachez vos tuques, chers auditoires, ça sent déjà le temps des fêtes. On a de la belle visite en studio. On a beaucoup de visites en studio qui sont avec nous. Mélissa Bédard, Christian-Marc Gendron, Nathalie Laure et Patrick Normand qui sont tous rassemblés dans les studios de CKIA pour nous parler de Parapapam qui sera présente au Grand Théâtre le 20 décembre. Bonjour tout le monde!
1: Allô!
0: Bonjour! Bonjour, donc...
2: Une professionnelle!
0: Oui. Wow. Une méchante belle gang d'artistes oui. qui sont rassemblés. Il y a des petits nouveaux dans l'univers de Parapapam. Il y a des retours, il y a des habitués, on peut dire. Patrick et Nathalie sont nouveaux cette année. Puis
2: des
0: évidemment.
2: Petits nouveaux, j'aime ça. Il fait longtemps que je n'ai pas entendu cette expression-là, mais je
0: Et Mélissa et Christian-Marc sont pas dire des habitués de Parapapam. Tout d'abord, j'aimerais qu'on parle les gens qui ne sont pas familiers avec le concept de Parapapam, que quelqu'un se lance et m'explique c'est quoi le concept de ce show-là.
3: Ben, en fait, c'est un immense spectacle avec plus de 35 musiciens, 100 choristes. Alors, l'énergie, la chaleur humaine, elle est très, très, très forte. Puis le répertoire est très éclectique. Puis même, d'ailleurs, le casting l'est aussi. On est très différents un des autres. Mais on s'entremêle pendant le spectacle. Puis il y a tout le temps une magie. Évidemment que l'admiration mutuelle est très présente parmi tous les chanteurs, chanteuses cette année. Là, c'est assez clair. Mais en plus, la directrice musicale, Marianne Trudel, c'est un maître, cette femme. Elle est incroyable. Et puis, non, c'est un gros privilège de faire un gros show comme ça, de cette envergure-là, du show du temps des fêtes. C'est ça que c'est, parce que c'est vraiment un grand spectacle. Ouais.
0: Et est-ce qu'on focalise exclusivement sur la musique du temps des fêtes ou chacune y voit un peu de son de pièces de son répertoire respectif?
4: Mais je pense qu'on a tous nos coups de cœur de Noël, du temps des fêtes, de rigodon, que ce soit du jazz, du gospel, du big band, du country. Parce que bien sûr, on amène le country. C'est malade, ça, c'est bien le fun. Mais c'est quoi la question? Moi, je suis tout mêlé.
0: Ouais, est-ce qu'on y va de chansons de notre répertoire respectif ou c'est 100% temps des fêtes?
4: Non, c'est quand même 100% temps des fêtes, mais on va amener un petit peu de magie dans le spectacle en allant un petit peu ailleurs dans d'autres sortes de chansons, comme c'est des tunes de Disney, mettons. Ouais. Mais on n'est jamais trop loin. On n'est jamais trop loin de Noël. Exact. Fait qu'on y va pas. On va pas. Mettons, je ferai pas le cœur. Je fais-tu le cœur à ton oiseau, des affaires comme ça? Tu fais-tu tes chansons? Pas toutes, hein? Non, Noël. Ouais. Complètement.
0: Et Patrick et Nathalie, vous êtes des petits nouveaux, on le disait, dans l'univers de Nathalie de Parapapam. Donc, à quoi peut-on s'attendre sans trop peut-être dévoiler les punchs? Le côté numéro, qu'est-ce que vous allez nous présenter?
5: On va faire des chansons en duo.
2: Un extrait de notre nouvel album.
5: Tout à fait.
2: Qui va sortir juste en 2027. Mais on a fait un petit extrait rapidement en studio, juste pour vous présenter. Pour faire
5: on a un single qui va sortir.
2: Pour l'inclure dans le spectacle, ça s'appelle Autour de la table. Puis c'est festif. Alors, j'ai pensé que ça fitrait pas mal. Puis,
5: ça va sortir en novembre, cet extrait-là, puis on va vous le partager lors du spectacle aussi.
2: Puis à part de ça, c'est la bienveillance. Toutes les chansons de quand on va faire quoi? Noël
5: de
2: sans
5: Noël.
2: Fin?
5: Oui.
2: Ça va être beau.
5: Des beaux duos, ça va être touchant. Puis je pense de partager des chansons avec Mélissa, Manon et Christian-Marc, ça va être de la magie, c'est sûr, parce que ça l'est déjà juste de se rencontrer. Fait qu'imagine de chanter ensemble. Ça va être, il va se passer quelque chose, c'est certain. Ça va être magnifique de vivre ça ensemble.
0: Et comment avez-vous été approché? Est-ce que c'est la production qui vous a dit on aimerait une petite touche country?
5: En fait, une petite touche country, mais c'est des chansons de Noël qu'on va vous partager. Fait que ça va être.
4: Mais ils sont allés avec des humains de cœur. Je vais dire ça comme ça. Nathalie et Patrick, c'est des gens de cœur. Je ne suis pas sûr que vous approchez en disant on veut du country. Ils ont dit on veut de la chaleur, on veut aussi créer de la magie entre les chanteurs, les chanteuses, parce qu'il faut bien s'entendre. Là, fait qu'ils ne font pas exprès de nous mettre avec des gens qu'on n'aime pas, malgré que nous autres, on aime tout le monde.
5: On aime tout le monde.
4: Maintenant qu'on y
3: pense. C'est vrai qu'on aime tout le monde, mais c'est vrai que nous cinq, on fit ensemble. C'est sûr.
4: On a oublié de dire que
3: Manon, qui est ma femme, qui va sur le show aussi. Fait qu'on va être les deux couples.
5: Ouais.
3: Et puis avec Mélissa.
4: Moi, j'allais dire ça. Mon chum, il pourra pas chanter. Malheureusement, ça sera pour une autre fois.
3: Il y a d'autres qualités.
0: Puis est-ce que les numéros, pour les gens qui ont vu le spectacle l'année passée, parce que là, c'est la deuxième année que vous venez à Québec, le spectacle existe depuis six éditions à Montréal, est-ce qu'il y a des numéros, des chansons, des classiques qui sont incontournables, qui reviennent, que le public vous demande?
3: Surtout les chants religieux, tu sais, comme le minuit chrétien, c'est comme ça, c'est incontournable, je pense, là. Après ça...
4: Mais la production se fait un devoir d'aller ailleurs aussi.
3: Oui, ils changent les arrangements chaque année pour pas que ça soit redondant. Dans le style de musique. Déjà, l'année passée, c'était plus jazz que les autres années d'avant. plus crooner, plus big band. Il y avait beaucoup plus d'énergie dans les. Puis cette année, on reprend ça aussi, la formule un peu plus jazz, big band. Alors, ouais, c'est ça.
0: Ben justement, on parlait de Marianne Trudel en début d'entrevue. Ben c'est quelqu'un qui vient plus de l'univers du jazz. Donc,
3: quel pianiste. Patrick, tu vas capoter.
2: Oui, lequel?
3: Elle est hypnotisante, cette femme.
2: Ah oui, au piano.
3: Dieu, c'est une grande de talent, là, tu sais. Puis elle dirige l'orchestre de.
2: Son nom, c'est.
3: Marianne Trudel. Je te dis, tu vas tomber en amour.
2: J'ai hâte.
3: Musicalement. Puis, c'est une grande musicienne.
0: Pour bâtir un pacing, en bon français, une liste de chansons, je présume parfois c'est un casse-tête. Bon, il y a des pièces préférées du public, il y a des incontournables, il y a les petits clins d'œil, on peut dire à chacun, selon, on peut dire les saveurs de chacun. Est-ce que c'est difficile, justement, de bâtir une liste de chansons pour ne pas avoir, mettons, 6 heures de spectacle?
3: Bien, c'est surtout. Je pense que l'enjeu de complexité vient qu'on ne veut jamais faire la même affaire. On essaie de se renouveler. Puis là, ben, c'est que tout a quand même été fait dans le concept de show de Noël. Ça fait combien d'années qu'on fait des shows de Noël? Fait que même nous, on essaie de faire changement, mais c'est difficile, tu sais. Mais je pense qu'on réussit à chaque année. Parapapam, l'année passée, ça a l'air que c'était vraiment différent des autres années. Puis cette année, la mission est encore la même.
2: Puis moi, ben, de mon côté, je pense que je fais mes chansons que les gens connaissent, mais ce sont toutes des nouveaux arrangements parce que on module toujours dans les tonalités de femmes pour
3: on
2: les fait en duo maintenant les chansons alors tout autre
3: tout était
2: réarrangé
0: voilà. Et puis qu'est-ce qui différencie Parapapam des autres shows de Noël?
3: Mais je pense que c'est la grandeur du show là. C'est quand même quasiment inexplicable les frissons que tu ressens là,
2: surtout le bonheur de faire tout ce qu'on veut
3: faire. On fait ce qu'on aime avec les meilleurs musiciens et musiciennes au Québec là. C'est pas rien. Je pense que c'est dans l'énergie là. On le sent, le partage
2: magie,
3: dans des salles pleines, mais il y a tellement de monde sur scène, tellement de monde dans les salles, c'est un partage d'énergie qui est fascinant.
0: Est-ce que les artistes sont, on va dire, les 5 artistes de la distribution principale sont toujours sur scène en même temps ou vous alternez, parfois vous allez en coulisses, chacun fait son numéro?
3: C'est-à-dire qu'il va falloir venir voir le spectacle pour...
4: Avez-vous comment? C'est un mélange de tout. On a des moments où justement, il va y avoir Christian Marc qui va chanter, on va être les 3 filles avec lui.
0: Oui.
4: Après, il va y avoir les duos, c'est sûr, Patrick, Nathalie, des duos Manon, Christian. Il va y avoir chacun tout seul aussi. Exactement. Il va y avoir des petits moments comme ça. Il y a vraiment, vraiment de tout. Je pense qu'on essaie de s'emmener chacun et chacune dans nos univers puis de faire en sorte que tout le monde en ait pour tous les goûts et tout plein les oreilles.
2: Ah, t'es pas en train de nous dire qu'on pourra pas sortir de la scène puis revenir avec une autre toilette, mettons.
4: Oui, tu peux faire ça. L'année passée, tu te rappelles-tu, Vladimir, je pense qu'il y avait 7 kits.
0: Fait
4: que tu peux te changer de paillette autant que tu veux, Patrick. Il n'y en a pas de problème.
2: Sais-tu que je vote pour tout le monde qu'on reste là, qu'on affiche notre plus beau sourire puis d'être content d'être là.
4: Oui, c'est ça le principal.
2: Ça, on va collaborer ensemble. On va s'unir, on va s'accrocher. Ça va être magnifique.
3: Faire une tournée comme ça avec du monde comme ça, c'est des souvenirs impérissables. On se connaît depuis longtemps, mais d'avoir du temps pour passer ensemble.
2: Ouais, on va ouvrir nos ailes ensemble.
3: On a hâte.
2: Tu t'imagines?
3: On a hâte, ben oui. Ça se ressent dans la salle, la complicité, c'est forcément. Là,
4: c'est
3: mais oui.
2: J'ai hâte.
3: Moi aussi, j'ai hâte.
0: Patrick, on vous connaît comme excellent guitariste, Christian Marc comme excellent pianiste. Est-ce que vous allez justement embarquer avec vos instruments?
2: Non.
4: Non, mais...
3: Ben oui, évidemment, je vais jouer du piano, puis Patrick aussi va jouer de la guitare. Je pense même que je joue de la guitare dans une affaire, tu sais.
2: Il faut, en tout cas, si on va le faire, c'est sûr.
3: Ben oui, c'est ça.
2: Même s'ils nous disent non, on va le faire pareil.
3: Ben oui, mais moi, ça fait partie de moi, le piano. C'est sûr que ça me prend une pièce ou deux que je joue du piano, sinon je suis pas heureux dans une soirée. Surtout quand il y a un grand piano à queue comme ça sur scène, moi, c'est une maladie.
2: Écoute donc!
0: Qu'est-ce que vous pourriez dire pour inviter les gens à venir vous voir et vous entendre à Parapapam, grand spectacle du temps des fêtes, le 20 décembre au Grand Théâtre de Québec?
3: Venez en famille, surtout, parce que c'est ça qui va émaner de notre affaire. C'est l'amitié, la famille, le respect, la bienveillance, comme Patrick l'a dit. Fait que venez passer du bon temps avec nous autres. Venez vous réchauffer le cœur avec nous autres. Puis venez, on va se réchauffer nos cœurs mutuellement. Mais c'est ça que c'est des shows de Noël, c'est de se faire du bien puis d'arrêter le temps.
2: Comme il parle bien, ce jeune homme.
4: Mais si vous êtes seul, vous allez faire partie de notre famille, parce que c'est notre but aussi, c'est de vous embarquer avec nous autres. On va être sur scène, on va chanter, mais on veut avoir le contact avec vous. Fait que si vous êtes seul, venez aussi. Puis peut-être que vous avez une matante, une maman, une mamie, un papier qui est seul à Noël, offrez-lui un billet. Offrez-lui un billet, ça vaut vraiment la peine. Il va avoir de la magie. Maudit con! Parce que c'est moi qui chantais ça l'année passée. Cette année, j'ai dit « Oh, que non! »
1: Elle partait la tourne, puis elle m'a regardé,
4: moi, je tape sur le 2 dans la vie, pas sur le 1, comprends-tu?
0: Et je rappelle que Parapapam rassemble les artistes suivants, Mélissa Bédard, Christian-Marc Gendron, Manon Séguin, Patrick Normand et Nathalie Laure. On avait Nathalie, Patrick, Christian Marc et Mélissa avec nous en studio, qui seront par Parapapam à Québec le 20 décembre au Grand Théâtre de Québec. Mais avant de vous quitter, chers invités, oui, vous êtes à Parapapam le 20 décembre, mais il se passe quand même pas mal d'autres choses aussi là, dans votre agenda. Là. Il y a pas mal d'affaires qui sont au programme. Tout d'abord, Patrick Normand et Nathalie Laure vont présenter leur spectacle « Depuis nous deux », si je ne me trompe pas, le 9 mai au Capitole, le 9 mai 2027, au Capitole.
2: Si Dieu le veut.
4: Oh, ben oui, Patrick, franchement.
0: Christian-Marc Gendron fait partie de la distribution de Notre-Dame de Paris symphonique les 3 et 4 avril au Grand Théâtre de Québec. Mélissa Bédard, on peut l'avoir à la télé. Aussi, il y a des dates de spectacle pour Grande, son nouveau spectacle, le 24 octobre 2027 à la salle Albert Rousseau. On pourra aussi l'avoir à l'Anglicane de Lévis le 14 mai 2027. Puis, est-ce qu'il y a d'autres affaires
5: c'est
0: aussi?
5: Donc, on n'a pas parlé de Noël qui va sortir le 24 novembre.
2: Ah, ben oui, autour de la table, ça s'appelle.
5: Autour de la table. Bon. Belle chanson.
0: À surveiller, puis on va peut-être l'entendre à Parapapa.
2: Mais oui, on va peut-être. Non, on va sûrement l'entendre.
5: Oui.
4: Hey, mais merci d'avoir sonné les cloches pour nous aujourd'hui.
2: Oui. Ouais.
4: Pas tout le monde qui accepte de parler de Noël pendant l'Halloween. Ouais. On est bien contents.
0: Ben, les décorations de Noël côtoient celles d'Halloween dans plusieurs magasins.
4: Oh, que oui, on ne nommera pas. Même moi aussi, je suis ce Dollarama-là.
0: Pas juste son Dollarama, ailleurs aussi. Donc, on met tranquillement les gens d'appétit pour le temps des fêtes.
4: Merci beaucoup de nous avoir reçus.
0: Merci beaucoup. Ça a fait plaisir. On avait vraiment une belle gang de monde avec nous en studio. Mélissa Bédard, Christian-Marc Gendron, Nathalie Laure, Patrick Normand. Merci encore d'avoir été des nôtres. Et vous serez tous et toutes au spectacle Parapapam du 20 décembre au Grand Théâtre de Québec. Petit clin d'œil musical, il y a des pièces qui ne seront pas du spectacle. Évidemment, j'ai du matériel de Patrick Normand et Nathalie. J'ai du matériel aussi de Christian-Marc Gendron. Puis on commence avec un petit clin d'œil à Amazing Grace avec Mélissa Bédard à Culture.
2: Bravo!
4: Merci!
0: Merci!
4: Merci tellement!

Christian Marc Gendron, Cara, avant d'entendre Nathalie Lord et Patrick Normand qui auraient cru, et Mélissa Bédard, Amazing Grace. Tous ces artistes étaient avec nous en studio pour nous parler de Parapapam, le spectacle du temps des fêtes qui va être à l'affiche au Grand Théâtre le 20 décembre. Je vais m'entretenir avec Du dans une couple de petites minutes. C'est Du, si on peut dire, c'est l'alter ego, le projet d'Étienne Dupré. Dans la deuxième heure de culture, on va parler avec Nathalie Fontalvo pour le spectacle Là où l'espace Espagnol me fait mal, présenté dans le cadre de Québec en toutes lettres. On va jaser aussi avec Millimétrique, l'artiste électro de Québec, pour son nouvel album. Et on va jaser aussi avec Matt Vézio pour son nouvel album également. 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
1: Anaïs Constantin, l'amour puis l'estimer à Sequoia. Avant, on a entendu Lou-Adrienne Cassidy avec Valse frustrée à Sequoia FM. Je vous parle maintenant d'un artiste qui allie musique, on peut dire amour pour la forêt. C'est l'alter ego, on peut dire, d'Étienne Dupré, qui s'appelle Du. Il est avec nous au téléphone pour nous parler de son prochain, de son tout nouvel album, un album double concept. Bonjour, bonjour, Étienne.
2: Bonjour, ça va bien?
1: Bonjour, ça va bien?
2: Oui, très bien, merci.
1: Tout d'abord, qui est Du par rapport à Étienne?
2: C'est une bonne question. Je pense que plus ça va, plus Du et Étienne Dupré ne sont pas étrangers. Je pense que quand ça a commencé, ce projet-là, j'essayais peut-être un peu que ce soit étranger à moi. Et plus ça va, plus c'est moi. J'aurais vraiment pu appeler ce projet-là Étienne Dupré. Mais je trouvais que...

0: que ça punchait moins que d'avoir un nom qui est un peu extérieur, mais plus ça va, plus c'est personnel finalement ce projet-là.
1: Vous nous arrivez avec Strobus Banksiana, c'est votre deuxième album. En fait, c'est un album concept puis un album double directement inspiré, on peut dire, de la forêt, d'un arbre que vous chérissiez particulièrement.
0: Oui, en fait, ça faisait un bout de temps que j'avais envie de faire un album double où les styles étaient contrastés. La volonté de ne pas mélanger dans un même album mes chansons plus douces puis mes chansons plus aisées. Fait que, à la base, c'était ça. Puis pour mon premier album, Arboretum, j'avais déjà intégré la flore québécoise à ma pratique à travers un projet visuel avec une artiste qui fait de la sculpture et un artiste qui fait de la photographie. Et quand j'avais fait ce projet-là, je pense que ça m'a beaucoup ouvert les yeux sur les possibilités par rapport à unir ma passion pour la flore québécoise et ma musique, puis de trouver des manières de les mettre ensemble. Donc, j'ai voulu continuer dans cette lignée-là et peut-être même de le pousser cette union un peu plus loin. C'est pour ça que, en fouillant dans mes souvenirs, en me faisant de petites des revisites du passé, des petites psychanalyses perso, je me suis rendu compte que dans ma vie, le pin blanc et le pin gris avaient deux arbres, deux conifères indigènes du Québec. On les trouve, le pin gris va être plus nordique, mais le pin blanc est un peu partout dans la province. J'ai comme remarqué que c'était des arbres qui avaient été importants pour moi parce qu'ils avaient été responsables à l'éveil et au réveil de ma conscience écologique, de mon amour pour les arbres, de mon admiration pour ceux-ci. Le pin blanc, c'est un arbre que j'ai découvert très tôt. Étant enfant, on en avait un au centre de ma cour, puis je le voyais un peu comme un ami. Le pin gris, c'est un arbre qui a piqué ma curiosité de par son allure un peu étrange, un peu glauque même. C'est un arbre qui est comme plus frêle et plus avec des conditions plus tough pour qu'il puisse comme pousser comme il faut. Parce que le pin blanc est comme vraiment grandiose et immense. C'est un des plus gros arbres au Québec. Fait que c'est comme si j'ai attribué les chansons de chaque album à ces deux arbres-là. Un peu comme une espèce de journal intime, un peu. J'ai intégré un peu des éléments de ces arbres-là puis de la flore en général dans les paroles, mais je dirais que c'est un peu que je vois un peu cet album-là comme une espèce de journal intime tout ouvert. D'ailleurs, il y a dans sa forme physique, c'est un livre dans lequel on voit des photos du pin gris, des photos du pin blanc, des extraits autobiographiques de mon cru, puis aussi toutes les paroles, toute l'équipe, mais c'est comme, pour moi, c'est le livre est vraiment le journal de l'album et la matérialisation physique de ce concept-là.
1: Oui, d'ailleurs, vous le dites, il y a un livre qui accompagne, on peut dire, l'album. Il y a les photos de Camille Gladu-Drouin, il y a des illustrations aussi de Maude Arès, des textes de chansons. Donc, c'est vraiment une œuvre d'art complète. C'est pas juste un disque de musique ou même quelque chose de super intangible, comme on voit quasiment tout le temps maintenant avec la musique numérique.
0: Oui, ben je suis content que tu en parles. On dit, je pense que j'ai vraiment voulu faire une œuvre qu'il fallait consacrer du temps pour l'apprécier pleinement. Je pense que on peut trouver ça peut-être un peu contre-productif que de faire un album double concept au style différent dans une ère où on est à l'ère du single, d'une rapidité de consommation. Mais moi, je pense que justement, étant donné qu'on est dans une ère un peu déshumanisante de la par rapport à la consommation de culture, la consommation d'art en général, pour moi, je vois ça comme une raison de plus que de faire une œuvre qui est étoffée, qui se manifeste dans plusieurs sphères, une œuvre qui est plurielle. Même que, en prémisse à cet album-là, la première chose que j'ai sortie, c'était même pas un single, c'était un documentaire, un court-métrage de 15 minutes qui explique le concept de l'album. Et c'est comme, pour moi, le documentaire fait partie de l'œuvre complète. Je suggère aux gens de la meilleure façon de rentrer dans l'œuvre de manière active, c'est d'écouter le documentaire en premier pour ensuite écouter l'album avec le livre entre les mains. Pour moi, ça, c'est le meilleur combo qui soit pour profiter de Strobus Banksiana pleinement.
1: On parlait de la dualité, même ça se reflète dans le disque, les deux volets du disque, on peut dire Strobus et Banksiana. Strobus, oui. C'est le pain blanc, c'est le nom, on peut dire scientifique, c'est le Pinus Strobus L. Et,
0: exact.
1: Tandis que le pain gris, lui, c'est le Pinus Banksiana, son nom scientifique. Puis on a effleuré un peu le côté musical. Parfois, on se promène dans des moments très, très doux, très éthérés. Parfois, ça graisse un peu plus, c'est un petit peu plus lourd. Donc, vraiment, il y a comme deux visages dans ce projet-là, assez distincts, assez marqués.
0: Mm-hmm. Oui, je pense que j'avais vraiment le goût de pousser mon côté chanson. Je pense que des chansons comme Aline, Les Trois Sentiers, Sortir Parler, c'est probablement le matériel le plus chanson que j'ai jamais fait. Rempli de guitare acoustique, ma voix est plus forte qu'elle a été dans mes autres parutions. Puis j'avais quand même envie de pousser mon côté recherche sonore, agressivité aussi. Puis les chansons de Banksiana reflètent plus cette volonté-là que de faire une musique rock, mais très expérimentale, très élastique. Je pense que de les séparer comme ça, on peut les apprécier mieux que si j'avais fait un album où tout était mélangé. Si j'avais fait un seul album, j'aurais pas mis 16 tunes. Ça me permettait de faire quelque chose de plus rempli. Puis aussi, on peut vraiment être dans le mood de Strobus une journée et être dans le mood de Banksiana une autre journée. Je pense que on peut les écouter un à la suite de l'autre, mais on peut aussi les écouter séparément facilement. Je vois autant ça comme un album double que deux albums.
1: Et on vous connaît aussi comme musicien accompagnateur. Vous avez travaillé avec du monde comme Philippe Braque, Claude Pelgag. Est-ce que ça influence d'une certaine façon votre démarche artistique personnelle ou c'est totalement hermétique, vos deux chapeaux, votre projet personnel et votre travail comme musicien accompagnateur est totalement, on peut dire, hermétique, là, les deux ne se mélangent pas?
0: Ah, c'est pas du tout hermétique. Mes collaborations m'inspirent grandement. C'est sûr que moi, je vois ça comme... que je vois que tout ceci est vraiment interrelié. La chance d'accompagner une artiste comme Claude Pelgag, j'ai appris beaucoup j'apprends beaucoup de côtoyer ces gens-là, puis de jouer cette musique-là. Moi, selon moi, c'est une des autrices-compositrices interprètes les plus importantes de ma génération. Ça a vraiment choyé d'être avec elle, tout comme avec Zeus, un band dans lequel je fais partie, qui m'influence grandement toujours. Là, c'est... Je pense pas que ça sonnerait pareil mes affaires si j'accompagnais si j'accompagnais pas ces personnes-là. Pour moi, c'est tout ça est vraiment interrelié. Puis au final aussi, comme on avec ces projets-là, souvent, j'ai la chance d'être impliqué dans les albums, comme avec Philippe Braque. J'avais joué sur l'album avant de... Le dernier album, Les gens qu'on aime, j'avais joué sur l'album avant de faire la tournée. Mais des expériences de studio, d'enregistrement, moi, c'est des choses que j'ai magazine dans mon sac à dos, que j'essaie de me rappeler de tous ces trucs-là que j'ai appris, que j'ai vu faire des autres, puis j'essaie de les mettre en pratique quand c'est rendu à mon tour de créer et d'enregistrer, parce que Strobus Banksiana, c'est un album que j'ai majoritairement enregistré tout seul. Donc, c'est sûr que toutes les expériences avec les autres groupes finissent par nourrir mon projet solo, c'est certain.
1: Il y a quelques dates de spectacle. Malheureusement, dans ma liste, je vois pas de date pour Québec. Est-ce que vous comptez venir nous voir très bientôt?
0: Oui, je vais vous dire ça à l'instant. Parce que Québec, ça a été plus compliqué booker cette date-là, mais on va venir en avril prochain. On va venir le 30 avril. La date n'est pas encore annoncée, mais je peux bien te le dire à toi, là, parce que c'est pas... Mais ça, c'est trop tard. La programmation du Pantoum va sortir plus tard. Mais le 30 avril, on va aller jouer à Québec. Ça va être notre lancement à Québec, finalement, ce sera là.
1: Cool. cool. Et la meilleure façon pour écouter l'album double Strobus Banksiana et se procurer l'objet physique complet, l'œuvre d'art complète, c'est vers à quelle place?
0: Bonne question. En fait, on va aller porter des livres dans les librairies indépendantes du Québec. Bien, étant donné qu'on a un contrat, j'ai un contrat de disque et non un contrat d'édition, les librairies, ça se fera de manière plus organique. Je vais mettre les gens au courant sur mes réseaux sociaux au fur et à mesure que je vais porter des CD livres dans les librairies. Mais le meilleur moyen de se le procurer, je crois que c'est dans les éditeurs indépendants de notre région. Comme à Québec, vous avez le Knockout. Le Knockout vont en avoir bientôt. Vous pouvez le commander dans tous les éditeurs indépendants de la province. Je pense qu'à Rimouski, c'est je me rappelle plus du nom. Mais je sais qu'il y a un éditeur indépendant à Rimouski. Il y a le Fréquence à Saint-Hyacinthe et tous les disquaires à Montréal, le Vacam, le Sonopolis, le 33 Tours, l'Oblique, comme tous ces disquaires-là, on va pouvoir trouver l'album. S'il ne l'a pas, ça va se commander vraiment facilement.
1: Bien, merci beaucoup, Étienne Dupré, alias Du, d'avoir été des nôtres. Je rappelle le titre.
0: Merci.
1: Je rappelle le titre de l'album, Strobus Banksiana, album concept double pour l'artiste. Mais merci encore.
0: Merci à toi. Bonne journée.
1: Merci. En musique, on va entendre Les Trois Sentiers, un extrait de Strobus Banksiana du Culture.

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Dans la deuxième heure de Culture, Nathalie Fontalvo, Millimétrique et aussi Matt Vézio seront avec nous sur CKIA FM.

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4: Bonjour, ici Julianne Perrault. Voici votre bulletin du mercredi 14 octobre 2026. Après plus de 6 ans de travail, l'Hôte Dauphine accueille enfin ses premiers locataires dans son nouveau service d'hébergement transitoire. Situé dans le quartier Limoilou, l'immeuble comprend 26 appartements pour des jeunes de 17 à 35 ans qui souhaitent sortir de la rue. Alors que l'itinérance est en hausse partout dans la province, les jeunes ne sont pas épargnés. L'organisme soulignait ce besoin depuis des années, offrir aux jeunes un lieu de transition où ils peuvent se stabiliser quelque part entre la rue et la vie adulte. Sylvie Martineau, directrice générale de la Dauphine, rappelle que l'une des missions de l'organisme est d'éviter que les jeunes se cristallisent dans l'itinérance, d'où l'importance d'agir tôt. L'autre Dauphine, c'est comme le service ultime, avoue la directrice. Lisez notre texte complet au ckia.fm.org. La Ville de Québec annonce que le gouvernement du Canada contribuera jusqu'à 25 millions de dollars pour concrétiser la transformation de l'église Saint-Jean-Baptiste en pôle culturel, communautaire et touristique. Cet investissement a été remis dans le cadre du programme bâtiment communautaire vert et inclusif, estimé à 60 millions de dollars avec les contributions de la Ville et du gouvernement du Québec. Ce projet permettra de réaliser les travaux nécessaires à la réouverture du bâtiment, à l'occupation permanente du sous-sol et à la tenue ponctuelle d'événements dans la nef. Rappelons que depuis 2024, la Ville de Québec est propriétaire de l'église Saint-Jean-Baptiste, bâtiment classé tant à l'intérieur qu'à l'extérieur en vertu de la loi sur le patrimoine culturel. Un article de Radio-Canada nous apprenait hier que le vélo d'hiver gagne en popularité au Québec. De plus en plus de cyclistes continuent de pédaler durant la saison froide, notamment grâce aux pistes cyclables mieux déneigées. C'est ce que nous apprend un récent rapport de l'organisme Vélo Québec. Ce dernier recommande d'ailleurs à la Ville d'étudier la possibilité de poursuivre le déploiement d'Avélo durant la période hivernale. Entre 2020 et 2025, le nombre de cyclistes roulant en hiver a été multiplié par plus de 3, passant de 6 000 à 19 000 adeptes. Les cyclistes y voient une façon économique, écologique et agréable de se déplacer toute l'année. La Ville de Québec rappelle aux citoyens et citoyennes des arrondissements de la Cité-Limoilou et des Rivières, secteur Vanier, que la vente en ligne des vignettes Tempête a lieu aujourd'hui, le 14 octobre, dès 19h, sur le site web de la Ville de Québec, au ville.quebec.qc.ca/vignettes-tempête. Celle-ci donne accès de 18h à 8h à un stationnement extérieur appartenant à la Ville lorsqu'une opération de déneigement est en cours. Compte tenu du nombre limité de places disponibles, les vignettes se réservent rapidement. Il est donc conseillé d'être prêt à effectuer sa réservation avec tous les documents en main. C'est ce qui complète cette édition. Au nom de toute l'équipe, bonne journée à l'antenne de CKIA 88.3 FM et CKIAFM.org.
5: Vous êtes toujours à l'écoute de Culture sur CKIA FM en compagnie de Julie Réaume à l'animation, la réalisation et la mise en onde. Dans cette deuxième heure de Culture, Nathalie Fontalvo, Millimétrique, sera avec nous. Et on commence avec Matt Vézio qui est de retour avec un nouvel album qui a pour titre 20 000 pieds au-dessus de l'abysse. L'artiste est avec nous au téléphone. Bonjour!
6: Bonjour, bonjour.
5: Bonjour. 20 000 pieds au-dessus de l'abysse, on peut dire porte bien son nom. C'est né après une épreuve, un ennui de santé majeur que vous avez vécu, je crois.
6: Oui, ben en fait, c'est ça, il faut le dire tout de suite, là, crever l'abcès tout de suite, c'est que Moi, j'ai eu un état de santé. J'ai eu fait une crise cardiaque, en fait, il y a un an et demi. Donc, évidemment, là, sans avertissement, tout ça. Puis, mais il faut dire que le processus de l'album était déjà en cours. J'avais déjà sorti un single qui s'appelle Caroline, un peu avant. Puis, l'album était supposé sortir il y a un an. Donc, l'album était déjà supposé être terminé, tout ça. Mais donc, quand ça s'est arrivé, ben c'est sûr que ça a prolongé un peu les échéanciers. Puis ça m'a fait, en fait, tout était écrit, tout l'album était composé, était écrit. Et la métaphore de l'album, c'était un scaphandrier qui est dans le fond de l'abysse, puis dans la noirceur totale, et qui remonte pour reprendre les couleurs une à une, pour jusqu'à aller jusqu'à la surface de l'eau, reprendre ton souffle, puis prendre ton envol. Fait que c'était ça l'image que moi j'avais de la métaphore. Fait que je m'intéressais beaucoup aux métaphores océaniques, abyssales. Donc j'étais déjà dans ce procédé-là de recherche. Puis ben quand ça s'est arrivé, la fameuse crise cardiaque, ben ça a tout fait changer. J'ai tout réécrit l'album pour les thématiques du cœur. Donc chaque chanson a sa thématique du cœur. Mais ça allait de soi, ça se mixait bien à la métaphore que j'avais du scaphandrier déjà. Donc, c'est comme si tout faisait un tout là, en soi. Puis que, après ça, j'ai décidé de sortir l'album en changeant les thématiques comme ça.
5: Donc, c'est venu, on peut dire, réorienter complètement la direction artistique de votre opus.
6: Oui, c'est venu le réorienter, mais en gardant l'essence, justement, du thème abyssal qui était là. Puis, ça a changé surtout dans ma démarche au niveau du studio. Moi, je suis habitué d'aller en studio, puis de composer, mettons, de jouer mes drums, puis de faire mes tracks de drums, puis après ça, de faire mes guitares, de faire mes voix, puis après ça, inviter des musiciens. Mais cette fois-là, je suis allé, deux mois après cet incident-là, on s'est retrouvés tout le monde ensemble dans un studio, au studio Madame Wood à Montréal, puis on a enregistré ça live avec 6-7 musiciens en live. Il y a des musiciens que je voyais même pas qui étaient dans une autre pièce. On a tout monté ça ensemble. On a créé les chansons existaient, puis on les a créées ensemble en band, puis on les a enregistrées. Ça a fait de quoi vraiment magique en studio, là. Tu sais, il y avait vraiment une ambiance vraiment magique, positive, puis humaine, empathique et tout ça, bienveillante. Puis je pense que ça paraît sur l'album aussi, tu sais. C'était vraiment... Il y a des chansons là-dessus qui... On a fait une seule prise, là. On l'a comme créé et enregistré en une seule prise. Ça, on n'a pas pu recréer ce moment magique-là après. On a essayé de la rejouer après. On n'arrivait pas à capter ce qu'on avait, la magie de la première take, là.
5: Et tout ça s'est passé sous la direction d'Antoine Corriveau. Qu'est-ce qui a apporté Antoine à l'album, selon vous?
6: Ah, beaucoup de choses. Il a apporté... Antoine, c'est quelqu'un qui me supporte depuis mes débuts, en fait. Moi, je lui avais apporté des maquettes parce que moi, il faut le dire, là, j'ai accompagné longtemps des artistes, dont Antoine, à la batterie. Puis depuis 2008-2009, j'accompagne beaucoup d'artistes à la batterie. Puis Antoine, lui, j'avais fait écouter des maquettes dans ce temps-là, en 2017-2016, en fait. 2016, j'avais écouté mes maquettes, puis il avait vu quelque chose. Il avait vu quelque chose dans ces maquettes-là qui était difficile à percevoir pour des maquettes de cette qualité-là. Fait que, premièrement, c'est ça, c'est la vision. C'est la vision qu'il a des chansons. Et puis aussi son ouverture. Et aussi, il laisse aller les créateurs dans leur créativité, là. T'sais, tous les musiciens donnent aussi chacun. Il y a Marc-André Landry aussi qui fait la basse, Stéphane Bergeron là, puis Julien Carquois aussi qui fait la batterie. Donc il y a plusieurs musiciens qui ont donné beaucoup de leur créativité dans cet album-là.
5: Il y a Amélie aussi qui collabore à l'album.
6: Bien sûr, oui, elle collabore à la voix et au texte aussi. Donc elle coécrit des textes avec moi. Puis Amélie, c'est ça, c'est quelqu'un qui est dans mon entourage depuis mon premier album. Là, elle était choriste sur mon premier album. Elle était choriste aussi sur mon deuxième album. Et là, maintenant, on se retrouve encore pour ce quatrième album-là.
5: Donc, on peut dire que quasiment le nouvel album, c'est une histoire de famille. C'est des gens avec qui vous avez travaillé comme accompagnateur, des gens que vous suivez, des amis de longue date. Donc, sur cet opus-là.
6: Ouais, ben, tu sais, c'est sûr qu'après un événement comme ça, j'essaie de m'entourer de gens de confiance, puis des gens humains avec qui c'est facile, qui me connaissent déjà. Puis cet épisode-là de studio, c'était vraiment un trip entre amis, finalement. T'sais. Puis moi, j'avais vraiment envie de raconter le pouvoir de la musique aussi. Qu'est-ce que c'est le pouvoir de la musique? T'sais. Moi, j'accompagne, je suis proche aidant avec ma mère qui est Alzheimer. Puis quand je m'en vais dans la résidence où elle est, avec tous l'étage de gens qui sont atteints d'Alzheimer, il y a quelque chose de... Quand il y a un chansonnier qui vient leur chanter des chansons, ben, ma mère, elle se souvient pas, c'est pas chouki, elle peut à peine parler, mais quand il y a un chansonnier qui chante des vieilles chansons, tout d'un coup, toutes les paroles réapparaissent, tu sais. La mémoire revient, il y a quelque chose, la musique se positionne dans un état ou dans une place dans le cerveau, je sais pas, c'est mystique, mais il y a quelque chose qui est là avec la musique, donc il y a un pouvoir qui est là. Ça me tentait d'aller rechercher cette essence-là, tu sais. Je sais pas si j'y suis arrivé, mais j'ai essayé de m'attacher à ça.
5: Et là, qu'est-ce qui s'en vient pour vous? Il n'y a pas de spectacle à Québec pour le moment. Il y a quelques spectacles ailleurs dans la province, là, mais quels sont vos projets, on peut dire, pour l'année qui s'achève et l'année 2027?
6: Ben là, j'ai le lancement d'album à Montréal qui est dans le cadre des coups de cœur francophones. Donc le 10 novembre, je vais lancer l'album à Montréal. Après ça, le 14 novembre, je suis en première partie de Philippe B à Drummondville. Ensuite de ça, je suis à Ripon le 11 décembre. Puis ensuite, il y a des spectacles de 9 et 10 avril de l'année prochaine à Baie-Comeau et Rimouski. Mais on est en train d'établir justement la tournée. Puis c'est sûr qu'on va arrêter à Québec. Si c'est pas cette année, ça va être l'année prochaine pour faire une espèce de lancement aussi.
5: Et la meilleure façon de vous suivre sur les réseaux sociaux, c'est d'avoir de vos nouvelles justement pour les dates de spectacle et tout ça. C'est quoi la meilleure plateforme?
6: Ouais, ben Instagram, Facebook, sinon Bandcamp, je pense que c'est le meilleur endroit. J'ai aussi un vinyle à vendre sur Bandcamp qui est en édition limitée, là. C'est sur 100 copies, mais il se retrouve seulement à mes spectacles ou sur mon site Bandcamp. Je pense que le site Bandcamp, on peut écouter les chansons gratuitement. On peut acheter aussi les copies physiques aussi de l'album. Donc je pense que c'est un bon lien. Sinon, c'est toutes les autres plateformes aussi, vous pouvez m'écouter.
5: Ben, je vous remercie beaucoup, Madvezio, d'avoir jasé avec nous de votre nouvel album qui a pour titre 20 000 pieds au-dessus de l'abysse. Merci beaucoup d'avoir été des nôtres.
6: C'est moi qui vous remercie.
5: En musique, on va entendre À l'avenir avec Madvezio à CKIA FM.

0: Vous êtes toujours à l'écoute de Culture sur Sequoia FM en compagnie de Julie Réaume à l'animation, la réalisation. Vous entendez peut-être des fois des petits ponts musicaux entre des entrevues, entre deux blocs de musique électronique. Ben, souvent, la plupart du temps, ben, c'est Millimétrique que vous entendez à Sequoia FM. Et Millimétrique nous arrive avec un tout nouvel album. C'est un artiste de musique électronique de Québec. Il est avec nous au téléphone pour nous parler de À une distance de l'étincelle. Bonjour, bonjour!
1: Allô, ça va bien?
0: Oui, ça va bien. Donc, vous êtes un habitué de Culture. Puis là, avec À une distance de l'étincelle, parfois des moments un petit peu plus instrumentaux, mais vous multipliez les collaborations avec plein d'artistes sur cet album-là. Avant de parler, on peut dire des sources d'inspiration, j'aimerais que vous me parliez d'avec qui vous avez travaillé.
1: En fait, à la co-réalisation, j'ai travaillé avec Gabriel Etier, encore une fois, pour certains morceaux, qui a travaillé. Je travaille avec lui depuis Make It Last Forever, ça commence à faire un moment. Puis, sinon, avec un producteur français qui s'appelle BLV, que j'ai rencontré via mon ami Debbie Tebbs. Puis, ça a vraiment bien connecté avec lui. Là. Fait qu'on a travaillé quelques morceaux aussi avec lui. Et ensuite, j'aime toujours m'entourer d'invités vocales surprenants, mettons. De faire des choses à des gens qui n'ont pas l'habitude sur des beats électroniques. Et puis cette fois-ci, je trouve que les deux surprises, ils se retrouvent sur le même morceau, sur Franchir le Rubicon, avec Rox Arcan, Maman Punk, comme elle aime s'appeler, à Québec. Puis Erika Soucy, la poète et dramaturge, là, qui... non seulement j'avais demandé d'écrire quelques mots, mais j'ai dit, écoute, je vais te les faire chanter aussi, tant qu'à ça. Puis elle était vraiment pas certaine au départ, mais c'est un super exercice.
0: Il y a la chanson, c'est Pound the Light, sur le simple en français, c'est Debbie Tebbs qui chante là-dessus. Sur la version de l'album, oui. C'est Dom Pelletier.
1: Oui, écoute, Dom s'est rendu un vieux collaborateur. Hein? Mmh. C'est depuis Sunlight at BF Plenty la première fois en 2021. Fait que, c'est ça. C'est Dom, c'est un bon ami. Fait que ça va de soi. Là. À chaque fois, j'y fais entendre les démos, puis s'il y en a un qui l'accroche, il fait « OK, moi, je prendrais celle-là ». Fait que malgré ses changements de style au niveau de sa carrière solo, il se prête toujours au jeu, puis de super belles façons.
0: Oui, Dom Pelletier, on le rappelle, on le connaît pour Caravane, on le connaît aussi avec son projet Bonanza, il a sorti un projet sous son nom à lui, donc il y a pas mal de pattes un peu partout, dans plusieurs styles.
1: Oui, vraiment, là, il est vraiment son nouvel album sous son nom civil complet. On est plus dans le folk et bluegrass. Là. On est encore plus loin de ce que je fais et de ce qu'il fait avec moi.
0: Et parlant de ce que vous faisiez, quelles sont vos inspirations? Parce que sur le nouvel album, À une distance, l'étincelle, on retrouve parfois des petites influences un peu 90, 2000. Électro.
1: En effet, ouais. Bien entendu. En fait, je dirais que c'est à peu près le seul point volontaire en passant là, de rattachement entre chacun des morceaux. Je voulais, j'aime tout le temps ça que mes albums parlent d'eux-mêmes musicalement comme étant un voyage, donc que ça se promène. T'sais, j'ai pas peur de passer d'un style à l'autre de musique électronique à travers l'album, mais avec un point de rattachement quand même. Cette fois-ci, c'est vraiment la nostalgie des sonorités fin 90, début 2000. Là, les moments forts de la house de Chicago, de la dance music, puis même de l'eurodance, puis des courants de musique électronique britannique.
0: Ouais, Pascal...
1: Entre autres sur Cosmic Cowgirl, qui est très, très breakbeat. Là. Ça, c'est complètement britannique. Là. On est en territoire underworld et compagnie. Là.
0: Parce qu'à l'époque, si on se ramène, les plus vieux d'entre nous se souviendront, début des années 90 jusqu'à 2000, début 2000, il y avait beaucoup de succès qui étaient vraiment très dance music, très électro,
1: absolument.
0: Très house par moment. Ça dominait avec le palmarès ou presque.
1: Oui, oui, oui. Tu sais, si on prend, comme pour Franchir le Rubicon, je me suis un petit peu inspiré de la pièce d'Underworld, qui est la pièce thème du film Trainspotting. T'sais, c'est une pièce qui à l'époque, a connu un succès vraiment très fort. Là. Ou si on prend des morceaux comme des morceaux de C.C. Peniston ou de Inner City, c'est tout. Peut-être les gens ils connaissent pas les noms, mais ils connaissent les morceaux là. T'sais, si je fais juste chanter en deux secondes, la la li, la la, ben, tout le monde sait c'est quoi. Mm-hmm. Ben c'est des morceaux qui c'était de la pure et dure musique électronique, mais qu'on appelait plus dance music, mais qui ont frayé leur chemin sur les grandes radios et compagnie là à l'époque. Puis c'est un peu le retour, il y a un petit retour à ça, là, pas juste avec moi sur mon album, mais en général avec les DJ partout dans le monde qui mixent, qui refont des versions récentes de ces vieux morceaux-là. Donc c'est là que ça se passe.
0: Et pour votre processus de création, comment travaillez-vous? Est-ce que vous bidouillez à votre clavier, à vos machines? Comment ça se passe pour créer un morceau?
1: Oui, ça débute tout le temps très, très solitaire chez nous, bien tranquille. Moi, j'ai un petit espace de rien. Là. C'est pas rien de très professionnel ou de gigantesque. Là. Je travaille avec... souvent, bon, on a deux écoles là, en musique électronique. On a le fameux, permettez-moi les mots anglais, software ou hardware. Donc, clavier et instruments physiquement présents ou des logiciels dans des logiciels. Fait que moi, je suis plus de l'école des logiciels dans les logiciels, donc le software. Fait que, tu sais, j'imagine un peu, je me donne des concepts, des idées, puis j'imagine ça, puis je me mets au travail. Fait que tout ça, c'est fait sur à peu près 2 ans. Parce que, bon, j'ai perdu ma mère l'année dernière et tout, ça m'a un peu retardé les affaires, mais c'est venu teinter de toutes sortes de façons le processus. Puis ça, je suis quand même content en bout de ligne là, de ça. Puis ben, le titre, au départ, je voulais qu'il donne le ton. Fait que pour moi, à une distance de l'étincelle, puis franchir le Rubicon, qui vont vraiment ensemble. Là, c'est un peu ça veut dire un peu la même chose, mais c'est juste être game d'aller voir qu'est-ce qui se passe l'autre côté. T'sais. Puis l'autre côté, ben là, on l'interprète comme on veut, mais ça n'a pas rapport avec la mort là, dans ce cas-ci, mais. L'autre côté, de juste prendre des risques, en fait. Donc, j'ai en général, sur la plupart des morceaux, monté le tempo. Tu sais, j'ai des morceaux à 130 BPM qui sont très rapides pour moi. Puis, utiliser des sonorités, justement, là, que au fil des 11 albums précédents, j'avais pas utilisé encore. Donc, l'idée, c'était de c'est plate à dire, là, parce que c'est classique, mais de me renouveler à travers mes habitudes. Bref, puis de prendre des risques. Puis, tu sais, c'est con, mais je suis déjà un peu comme l'album sort ce vendredi dans l'analyse. Puis j'aurais pu prendre encore plus de risques, mais bon, il est trop tard pour cette fois.
0: Vous êtes généralement aussi assez prolifique, là, une douzaine d'albums, là, ça fait, tu sais, quand même, des fois, ça vous sortez beaucoup de matériel, il y a des remixes, des versions. Donc, vous êtes un artiste qui est assez, on peut dire, les jus créatifs, là, ça coule, comme on dit.
1: Oui, puis tu sais, ça aussi, après, ça devient une question de choix. Mais moi, je suis de ceux qui pensent que on est mieux de pas s'acharner pendant des longues périodes de temps sur des morceaux, puis plutôt les faire vivre en public dès qu'on les juge assez prêts, assez terminés. C'est comme des petites captures sonores de ma vie au moment où je sors ce morceau-là. Fait que tu sais. Assurément, il y a certains de ces morceaux-là qui vieillissent moins bien ou qu'avec le temps, je me dis, bon, j'aurais peut-être dû faire ça autrement, mais ça me dérange pas en bout de ligne. J'aime mieux garder ce processus-là puis de mettre ces morceaux-là sur les plateformes puis que certaines personnes puissent se les accaparer de d'autres façons, tu sais.
0: Parce que parfois, il y a des personnes super perfectionnistes. Bon, on ne vient pas à bout de lancer un morceau parce qu'on leur met ça, on leur met l'ouvrage 100 fois sur le métier, là.
1: Ouais, moi je suis vraiment à sens contraire de ça. Puis je pense pas que ça va jamais changer parce que ça a toujours été ça depuis 2003. Donc voilà. Je prends un petit peu plus mon temps, mais puis je m'entoure, puis je travaille avec des gens, mais ça reste qu'en bout de ligne, je saute d'un projet à l'autre assez rapidement. Tu sais, j'ai quand même fait 2 sorties cette année. Tu sais, j'ai sorti un EP fin février qui est beaucoup plus dans des eaux de dommages au trip-hop. Qui est beaucoup plus lent. Donc, c'était ça l'idée, puis je l'ai sorti. Puis là, je suis sur autre chose avec une distance de l'étincelle.
0: Et qu'est-ce qui s'en vient là, pour Millimétrique là, dans les, on peut dire, les 12 prochains mois?
1: Ben là, je m'en vais on est mercredi, dans une semaine pile. Je m'en vais à Amsterdam Dance Event pour la première fois de ma vie, même si c'est le 30e anniversaire là-bas. C'est la plus grosse convention et festivals de musique électronique au monde. Fait que je m'en vais là-bas en mode, permettez-moi l'expression, en mode PR, là, avec des clés USB puis des vinyles sous le bras, puis je m'en vais pour me voir ma propre musique comme si j'étais un businessman. Fait que j'ai hâte de voir ce que ça peut donner, les rencontres que je peux faire. Puis suite à ça, ben je vais mettre en place un spectacle où je vais j'ai un peu un désir de ramener un peu d'éléments live à mon spectacle. Fait que faire surtout que mes morceaux me détachent un peu du mode DJ puis de jouer des batteries live et compagnie. Là. Fait qu'on à suivre, mais pour l'instant, j'ai cette idée-là. Puis sinon, ben j'ai mes collabos avec d'autres projets là, qui vont voir le jour. De qui vont voir le jour des nouveautés. Là, avec Millie et Bob, on a sorti les remix d'Alice Robbie. On travaille sur d'autres affaires. Puis avec Debbie Tebbs, Dumitri va renaître de ses cendres là, après plusieurs années, après 4 ans. On a un album qui s'en vient en 2027.
0: Oh, donc super occupé. Puis l'événement électronique, est-ce que c'est un endroit, la semaine prochaine, événement international, oui. Est-ce que c'est un endroit où on peut faire des showcases ou si, mettons, plus justement serrer des mains, se faire connaître, plus comme un événement un peu de réseautage, vraiment, on peut jouer? Puis...
1: En fait, c'est toutes ces réponses. Là, moi, pour l'instant, évidemment, je me suis pas payé un showcase, mais il y a une petite délégation du Québec quand même. Il y a quelques autres personnes, surtout du côté de Montréal, là, qui vont être là-bas. Puis, fait que moi, là, cette année, je vais être vraiment plus en mode serrer des mains, justement. Là. Puis, on verra, tu sais, si les gens qui nous écoutent suivent un peu la musique électronique. Tu sais, je suis tombé récemment, justement, sur une entrevue avec Huguel, qui est probablement le plus gros DJ présentement sur la planète. Le français qui, pour lui, tout a commencé à ADE, à Amsterdam, justement, parce qu'il harcelait des programmateurs et compagnie avec ses clés USB. Puis, ça a fini par fonctionner, puis on connaît le reste de l'histoire. Fait que, on sait jamais, là.
0: Et la meilleure façon d'avoir des nouvelles de Millimétrix, c'est via quelle plateforme?
1: C'est vraiment Instagram. Je suis vraiment très actif depuis un petit moment sur Instagram. J'essaie de poster, pas mon quotidien, là, parce que c'est pas un journal non plus, mais quand même toutes sortes de nouvelles qui concernent un peu l'avancement de ma musique puis de ma carrière. Donc je pense que c'est là le plus facile puisque j'ai pas volontairement de site web officiel. Là. Ça se passe pas mal par Instagram.
0: Et je rappelle les détails. À une distance de l'étincelle, c'est le nouvel album de Millimétrix qui va être disponible le 16 octobre, donc vendredi.
1: Oui, ce vendredi. Ouais, puis un petit clip là qui s'en vient avec ça pour. Qui est comme le troisième extrait qui sort en même temps que l'album, qui s'appelle « Dans une autre vie, You and Me ». C'est un clip que j'ai tourné à Tulum là, l'hiver passé. Fait que ça va faire voyager un petit peu les gens, comme toujours.
0: Ben, merci beaucoup, Pascal Asselin, alias Millimétrix, d'avoir été des nôtres.
1: Ça fait grand plaisir. Merci à vous autres, à chaque fois, là, de me donner un petit coup de main puis de que les gens entendent parler un peu de mes nouveautés. C'est très apprécié.
0: Mais merci beaucoup. On va entendre la chanson « Pound the Light », la version avec Debbie Tebbs à Sekaya FM. Voici Millimétrix.

0: Candlelight millimétrique avec Debbie Tebbs à Sekaya FM. On avait de la musique assez variée aujourd'hui à l'émission. Là, je vous parle maintenant de Là où l'espagnol fait mal, un spectacle qui va être présenté dans le cadre de Québec en toutes lettres le 17 octobre à la bibliothèque Gabriel Leroy à 20h. Les textes sont de Nathalie Fontalvo et ces textes-là vont rencontrer l'univers musical de Flavia Nascimento puis les projections aussi de Maritane. L'autrice Nathalie Fontalvo est avec nous au téléphone. Bonjour!
1: Salut! Merci beaucoup de m'accueillir dans ton émission.
0: Bonjour, ça fait plaisir. Donc, j'aimerais qu'on revienne sur l'origine du spectacle ou des textes de Là où l'espagnol me fait mal. Comment c'est né? Est-ce que c'est vraiment quelque chose de très, très, très personnel ou on navigue davantage dans la fiction?
1: Non, c'est vraiment... On est vraiment dans des textes personnels. C'est né d'une réflexion. Dans le fond, moi, ça fait... déjà plusieurs années que j'écris, ben que j'ai même une pratique artistique en littérature et en art de la scène. Et à un moment donné, je me suis rendu compte que j'écrivais toujours en français. Mais c'était pas une obligation. C'est comme personne, mais tu sais, il faut que tu écrives en français. Mais tout ce que j'écrivais, c'était toujours en français. Puis genre, ça venait naturellement en français. Et le français, je l'ai appris à 20 ans. J'ai quand même vécu toute mon enfance, mon adolescence en espagnol et en portugais. Et donc, à partir de ces questionnements, puis je me suis questionnée d'où ça vient, comment ça se fait et tout. Et donc, ça fait il y a à peu près 6-7 ans que je me suis posé cette question-là. Et j'ai entamé donc un projet d'écriture avec une bourse l'Université du Calque, où au début, c'était vraiment... Je me posais cette question plus de l'ordre de la neurolinguistique, comment fonctionne un cerveau bilingue, multilingue, qu'est-ce qui fait qu'on pense plus dans une langue que dans une autre, tout ça. Et tranquillement, ben c'est devenu un objet sensible de poésie. D'abord, un recueil qui sort aujourd'hui. Le recueil est en librairie aujourd'hui même. Et ensuite, ce spectacle que j'ai créé avec Flavia et Marie.
0: Et est-ce qu'au départ, qu'est-ce qui est né en premier? L'idée du spectacle ou le recueil de poésie ou les deux sont nés en même temps?
1: Le recueil de poésie. Le recueil de poésie, évidemment. Évidemment, non. Mais le recueil de poésie est venu en premier. C'était vraiment, ça, dès le début, c'était un objet pour l'écriture. Mais comme j'amène une pratique beaucoup dans les arts littéraires, surtout en fait dans l'oralité, dans la poésie scénique, je suis co-directrice artistique de Spoken Word Québec, j'ai cofondé le Festival international de poésie de Québec. Alors, c'était évident, très rapidement, je me suis dit, c'est sûr qu'il y aura une forme scénique, cet objet, mais j'ai d'abord commencé par faire l'objet livre avec l'édition de Valérie Forgue de Les Arts amoureux. Et ensuite, on a transformé ça en un spectacle ensemble avec Marie et Flavia.
0: Parce que vous êtes aussi, vous êtes autrice, mais vous êtes aussi active aussi en plus dans le monde du théâtre.
1: Oui, absolument. Oui.
0: Et exactement. Pour le spectacle, en quoi Nathalie, la comédienne, a-t-elle, on peut dire, nourri Nathalie, l'autrice, la conceptrice?
1: En fait, j'essaie, c'est pas toujours évident, mais j'essaie vraiment de différencier ma pratique du théâtre, donc quand je suis comédienne, de ma pratique de la performance.

0: quelque chose que, ben, dans les dernières années, ça rejoint beaucoup aussi l'espace public, toute la question de l'identité, de l'immigration, de l'altérité, quoi. Alors, c'est quand même, ça a une portée politique, une portée qui peut rejoindre un peu tout le monde, mais c'est quand même très intime. Alors, j'essaie vraiment d'être dans ce dépouillement quand je fais de la performance littéraire.
1: Et on part de la question, pourquoi est-ce que j'écris en québécois? On en parlait un petit peu là, en début d'entrevue. Oui. Donc, ça part d'une réflexion personnelle et ensuite, on peut dire que c'est une réflexion sur l'identité?
0: Absolument, oui. Puis ça part, c'est parti de la langue, comme je te disais, mais l'objet final, autant l'objet livre que l'objet spectacle, ça parle pas juste de langue. Puis la langue, finalement, est devenue une excuse pour parler d'identité, d'identité métisse, de ce métissage-là qui me constitue. Puis je suis une femme immigrante et afro-caribéenne. Puis genre, j'ai grandi sur la côte des Caraïbes de la Colombie. Alors déjà, à la base, il y a un métissage important. Et ensuite, le fait de m'être installée ici au Québec, d'avoir ce grand amour pour le Québec et pour les Français québécois, qui pour moi est une langue, pas un dialecte ni un accent, mais une langue en soi. Donc, c'est pour ça que j'écris, je parle en québécois, même si je sais que c'est un débat. Et alors, oui, c'est au final, c'est un questionnement sur cette identité-là multiple, puis qu'est-ce qui nous constitue, qu'est-ce qui forme notre identité. Puis en soi aussi, je pense que ça peut rejoindre différents publics, parce que pour moi, c'est toute la question de mon immigration, de mes langues, de liens que j'ai créés un peu à différents endroits du monde, des choses que je laisse et que je rattrape quand je m'installe ici en laissant la Colombie et tout. Mais pour d'autres personnes, ça peut être d'autres choses qui les constituent. Puis au final, je pense que nous sommes plus proches tous de ces métissages-là que de quelque chose de l'ordre de la pureté.
1: Et le spectacle « Là où l'espagnol me fait mal » est présenté le 17 octobre à la Bibliothèque Gabriel-Roy à 20h dans le cadre de Québec en toutes lettres. Est-ce qu'éventuellement la proposition pourrait être présentée en tournée, faire des petits voyages ailleurs que dans la ville de Québec?
0: Absolument, on aimerait ça. Dans le fond, le spectacle est une production de Québec en toutes lettres et l'objectif du festival, c'est de faire voyager un peu partout au Québec, à l'extérieur du Québec, peut-être même à l'international, qui sait?
1: Et je rappelle la date, là où l'espagnol me fait mal, 17 octobre à la Bibliothèque Gabriel-Roy, à 20h le 17 octobre, très, très, très bientôt. Et le Festival Québec en toutes lettres débute le 15 octobre pour se terminer le 25 octobre. Donc, Québec en toutes lettres, le festival a lieu du 15 au 25 octobre avec une riche programmation. Allez sur québecentoutelettres.qc.ca, sans accent, toutes lettres au pluriel, québecentoutelettres.qc.ca pour avoir toute la programmation de l'événement. Bien, merci beaucoup, Nathalie Fontalvaux, pour Là où l'espagnol me fait mal. Merci beaucoup d'avoir été des nôtres.
0: Merci à toi. Au revoir.
1: Merci beaucoup. 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

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Enfin, on termine cette édition de Culture en compagnie de Julie Rayon à l'animation, la réalisation et la mise en onde. On avait une édition assez éclectique musicalement parlant, puis assez variée. Et un gros merci à mes invités qui étaient là, Nathalie Fontalvo pour le spectacle Là où l'Espagnol me fait mal, présenté par Québec en toutes lettres à la Bibliothèque Gabriel Roy le 17 octobre à 20h. Un gros merci aussi à Millimétrique pour son nouvel album À une distance de l'étincelle qui sort vendredi. Un gros merci également à Matt Vézio pour son nouvel album également. Donc, on avait pas mal de sorties d'albums aujourd'hui à Culture. Donc, Matt Vézio, ça a pour titre 20 000 pieds au-dessus de l'abysse. Un gros merci également à Du, alias Étienne Dupré, pour son album double Concept Strobus Banksiana, qui était avec nous. Un gros merci aussi à la gang de Parapapam qui sont venus nous visiter en studio. Il y avait du monde à la messe, comme ça se fait pas aujourd'hui. On recevait en studio Christian-Marc Gendron, Mélissa Bédard, Patrick Normand, Nathalie Laure, qui était avec nous pour nous parler du spectacle des fêtes Parapapam, qui est présenté le 20 décembre au Grand Théâtre de Québec. Et la semaine prochaine, soyez des nôtres à Culture. On va être en version pré-enregistrée. On va vous parler notamment d'activités pour l'Halloween. Il y a des grosses affaires qui se trament au Musée national des Beaux-Arts. Donc, je vais aller faire mon tour. C'est pour ça que je ne suis pas là en direct la semaine prochaine. Je vais être au Musée national des Beaux-Arts. Et ensuite, je vais vous en parler à l'émission suivante. Donc, soyez des nôtres à 11h mercredi prochain pour une autre édition de Culture sur CKIA FM. Et c'est Julie Réaume qui vous dit salut, puis à la semaine prochaine, 11h, pour une autre édition de Culture. Salut!

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5: Bonjour, ici Julianne Perrault. Voici votre bulletin du mercredi 14 octobre 2026. Après plus de 6 ans de travail, l'hôte Dauphine accueille enfin ses premiers locataires dans son nouveau service d'hébergement transitoire. Situé dans le quartier Limoilou, l'immeuble comprend 26 appartements pour des jeunes de 17 à 35 ans qui souhaitent sortir de la rue. Alors que l'itinérance est en hausse partout dans la province, les jeunes ne sont pas épargnés. L'organisme soulignait ce besoin depuis des années, offrir aux jeunes un lieu de transition où ils peuvent se stabiliser quelque part entre la rue et la vie adulte. Sylvie Martineau, directrice générale de la Dauphine, rappelle que l'une des missions de l'organisme est d'éviter que les jeunes se cristallisent dans l'itinérance, d'où l'importance d'agir tôt. L'autre Dauphine, c'est comme le service ultime, à vous la directrice. Lisez notre texte complet au ckiafm.org. La Ville de Québec annonce que le gouvernement du Canada contribuera jusqu'à 25 millions de dollars pour concrétiser la transformation de l'église Saint-Jean-Baptiste en pôle culturel, communautaire et touristique. Cet investissement a été remis dans le cadre du programme Bâtiment communautaire vert et inclusif, estimé à 60 millions de dollars avec les contributions de la Ville et du gouvernement du Québec. Ce projet permettra de réaliser les travaux nécessaires à la réouverture du bâtiment, à l'occupation permanente du sous-sol et à la tenue ponctuelle d'événements dans la nef. Rappelons que depuis 2024, la Ville de Québec est propriétaire de l'église Saint-Jean-Baptiste, bâtiment classé tant à l'intérieur qu'à l'extérieur en vertu de la loi sur le patrimoine culturel. Un article de Radio-Canada nous apprenait hier que le vélo d'hiver gagne en popularité au Québec. De plus en plus de cyclistes continuent de pédaler durant la saison froide, notamment grâce aux pistes cyclables mieux déneigées. C'est ce que nous apprend un récent rapport de l'organisme Vélo-Québec. Ce dernier recommande d'ailleurs à la Ville d'étudier la possibilité de poursuivre le déploiement d'Avélo durant la période hivernale. Entre 2020 et 2025, le nombre de cyclistes roulant en hiver a été multiplié par plus de 3, passant de 6 000 à 19 000 adeptes. Les cyclistes y voient une façon économique, écologique et agréable de se déplacer toute l'année. La Ville de Québec rappelle aux citoyens et citoyennes des arrondissements de la cité Limoilou et des rivières, secteur Vanier, que la vente en ligne des vignettes Tempête a lieu aujourd'hui, le 14 octobre, dès 19h, sur le site web de la Ville de Québec, au ville.quebec.qc.ca/vignettes-tempête. Celle-ci donne accès de 18h à 8h à un stationnement extérieur appartenant à la Ville lorsqu'une opération de déneigement est en cours. Compte tenu du nombre limité de places disponibles, les vignettes se réservent rapidement. Il est donc conseillé d'être prêt à effectuer sa réservation avec tous les documents en main. C'est ce qui complète cette édition. Au nom de toute l'équipe, bonne journée à l'antenne de CKIA 88.3 FM et CKIAFM.org.

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6: Bonjour, ici Julianne Perrault. Voici votre bulletin du mercredi 14 octobre 2026. Après plus de 6 ans de travail, l'Hôte Dauphine accueille enfin ses premiers locataires dans son nouveau service d'hébergement transitoire. Situé dans le quartier Limoilou, l'immeuble comprend 26 appartements pour des jeunes de 17 à 35 ans qui souhaitent sortir de la rue. Alors que l'itinérance est en hausse partout dans la province, les jeunes ne sont pas épargnés. L'organisme soulignait ce besoin depuis des années, offrir aux jeunes un lieu de transition où ils peuvent se stabiliser quelque part entre la rue et la vie adulte. Sylvie Martineau, directrice générale de la Dauphine, rappelle que l'une des missions de l'organisme est d'éviter que les jeunes se cristallisent dans l'itinérance, d'où l'importance d'agir tôt. L'autre Dauphine, c'est comme le service ultime, avoue la directrice. Lisez notre texte complet au ckiafm.org. La Ville de Québec annonce que le gouvernement du Canada contribuera jusqu'à 25 millions de dollars pour concrétiser la transformation de l'église Saint-Jean-Baptiste en pôle culturel, communautaire et touristique. Cet investissement a été remis dans le cadre du programme bâtiment communautaire vert et inclusif, estimé à 60 millions de dollars avec les contributions de la Ville et du gouvernement du Québec. Ce projet permettra de réaliser les travaux nécessaires à la réouverture du bâtiment, à l'occupation permanente du sous-sol et à la tenue ponctuelle d'événements dans la nef. Rappelons que depuis 2024, la Ville de Québec est propriétaire de l'église Saint-Jean-Baptiste, bâtiment classé tant à l'intérieur qu'à l'extérieur en vertu de la loi sur le patrimoine culturel. Un article de Radio-Canada nous apprenait hier que le vélo d'hiver gagne en popularité au Québec. De plus en plus de cyclistes continuent de pédaler durant la saison froide, notamment grâce aux pistes cyclables mieux déneigées. C'est ce que nous apprend un récent rapport de l'organisme Vélo Québec. Ce dernier recommande d'ailleurs à la Ville d'étudier la possibilité de poursuivre le déploiement d'Avélo durant la période hivernale. Entre 2020 et 2025, le nombre de cyclistes roulant en hiver a été multiplié par plus de 3, passant de 6 000 à 19 000 adeptes. Les cyclistes y voient une façon économique, écologique et agréable de se déplacer toute l'année. La Ville de Québec rappelle aux citoyens et citoyennes des arrondissements de la Cité-Limoilou et des Rivières, secteur Vanier, que la vente en ligne des vignettes Tempête a lieu aujourd'hui, le 14 octobre, dès 19h, sur le site web de la Ville de Québec, au ville.quebec.qc.ca/vignettes-tempête. Celle-ci donne accès de 18h à 8h à un stationnement extérieur appartenant à la ville lorsqu'une opération de déneigement est en cours. Compte tenu du nombre limité de places disponibles, les vignettes se réservent rapidement. Il est donc conseillé d'être prêt à effectuer sa réservation avec tous les documents en main. C'est ce qui complète cette édition. Au nom de toute l'équipe, bonne journée à l'antenne de CKIA 88.3 FM et CKIA FM.org.

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4: Bonjour, ici Julianne Perrault. Voici votre bulletin du mercredi 14 octobre 2026. Après plus de 6 ans de travail, l'hôte Dauphine accueille enfin ses premiers locataires dans son nouveau service d'hébergement transitoire. Situé dans le quartier Limoilou, l'immeuble comprend 26 appartements pour des jeunes de 17 à 35 ans qui souhaitent sortir de la rue. Alors que l'itinérance est en hausse partout dans la province, les jeunes ne sont pas épargnés. L'organisme soulignait ce besoin depuis des années, offrir aux jeunes un lieu de transition où ils peuvent se stabiliser quelque part entre la rue et la vie adulte. Sylvie Martineau, directrice générale de la Dauphine, rappelle que l'une des missions de l'organisme est d'éviter que les jeunes se cristallisent dans l'itinérance, d'où l'importance d'agir tôt. L'hôte Dauphine, c'est comme le service ultime, avoue la directrice. Lisez notre texte complet au ckia.fm.org. La Ville de Québec annonce que le gouvernement du Canada contribuera jusqu'à 25 millions de dollars pour concrétiser la transformation de l'église Saint-Jean-Baptiste en pôle culturel, communautaire et touristique. Cet investissement a été remis dans le cadre du programme bâtiment communautaire vert et inclusif, estimé à 60 millions de dollars avec les contributions de la Ville et du gouvernement du Québec. Ce projet permettra de réaliser les travaux nécessaires à la réouverture du bâtiment, à l'occupation permanente du sous-sol et à la tenue ponctuelle d'événements dans la nef. Rappelons que depuis 2024, la Ville de Québec est propriétaire de l'église Saint-Jean-Baptiste, bâtiment classé tant à l'intérieur qu'à l'extérieur en vert. De la loi sur le patrimoine culturel. Un article de Radio-Canada nous apprenait hier que le vélo d'hiver gagne en popularité au Québec. De plus en plus de cyclistes continuent de pédaler durant la saison froide, notamment grâce aux pistes cyclables mieux déneigées. C'est ce que nous apprend un récent rapport de l'organisme Vélo Québec. Ce dernier recommande d'ailleurs à la Ville d'étudier la possibilité de poursuivre le déploiement d'Avélo durant la période hivernale. Entre 2020 et 2025, le nombre de cyclistes roulant en hiver a été multiplié par plus de 3, passant de 6 000 à 19 000 adeptes. Les cyclistes y voient une façon économique, écologique et agréable de se déplacer toute l'année. La Ville de Québec rappelle aux citoyens et citoyennes des arrondissements de la cité Limoilou et des Rivières, secteur Vanier, que la vente en ligne des vignettes Tempête a lieu aujourd'hui, le 14 octobre, dès 19h, sur le site web de la Ville de Québec, au ville.quebec.qc.ca/vignettes-tempête. Celle-ci donne accès de 18h à 8h à un stationnement extérieur appartenant à la Ville lorsqu'une opération de déneigement est en cours. Compte tenu du nombre limité de places disponibles, les vignettes se réservent rapidement. Il est donc conseillé d'être prêt à effectuer sa réservation avec tous les documents en main. C'est ce qui complète cette édition. Au nom de toute l'équipe, bonne journée à l'antenne de CKIA 88.3 FM et CKIAFM.org.
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0: Eh bien, bienvenue à cette édition, pardon, excusez-moi, de cette édition du 14 octobre 2026 de l'émission Les Capins. Quelque chose à vous dire là-dessus. C'est une émission cette semaine qui est pré-enregistrée. Donc, ça se peut que les dates, les heures soient pas exactes, mais on a enregistré ça ce matin pour la grande partie de l'émission. Donc, on devrait être correct, là, mais si des fois il y a des petites choses qui se sont passées durant la journée, eh ben, ça se peut qu'on ait passé à côté. On s'en excuse. Maintenant, je vous présente le plan de l'émission d'aujourd'hui. On va parler avec Bianca Nguyen, qui est présidente de la coalition des parents d'enfants à besoins particuliers. Il y a de la coupure partout, y compris pour les parents d'enfants à besoins particuliers. On va parler avec Nora Field, qui est de l'Université Laval, ici à Québec. Université qui a décidé de faire des coupures un peu bizarre, un peu étrange, on va le dire comme ça, concernant certains besoins des personnes handicapées qui sont à l'université. On a aussi Steven Laperrière, qui n'est pas chroniqueur actuel cette semaine, qui est maintenant, pour cette semaine particulièrement, il va commenter ce qui a été dit par Nora Fields, pardon, concernant les coupures à l'université. Et à la chronique Actucapé d'aujourd'hui, c'est Véronique qui est là, Véronique Vézina. On va parler avec elle d'une lettre ouverte sur le logement et l'itinérance. On va aborder un peu l'accessibilité des services à l'université. Et article jeune proche aidant, parce qu'effectivement, la proche aidance, ça peut partir assez jeune. Et maintenant, ben, comme je l'ai dit, on accueille Véronique. Salut, ça va?
1: Oui, toi aussi.
0: Ouais. Donc, je te laisse aller avec ton premier sujet parce qu'on a un petit peu moins de temps peut-être aujourd'hui.
1: Ben, tout le monde est au courant qu'il y a maintenant un petit peu plus qu'une semaine, là, il y a eu des élections, que le Parti québécois est rentré au pouvoir avec un gouvernement minoritaire et a déjà identifié l'itinérance comme sa priorité principale, là, du moins en début de mandat.
0: J'ai envie de dire que nous, on subit de l'itinérance médicale. Je ne sais pas si ça rentre dans le même bloc qu'itinérance.
1: Ben, on pourra en parler aussi, mais je vais parler de la lettre ouverte là, qui a été publiée, qui a été écrite plutôt par le Carrefour familial des personnes handicapées, la COFAN, la Confédération des organismes de personnes handicapées du Québec, pour demander au gouvernement du Québec, dans sa priorité qui porte sur l'itinérance, de travailler en amont de l'itinérance, parce que si on veut éviter l'itinérance, faut d'abord et avant tout avoir accès à un logement. Dans le cas des personnes handicapées, on parle souvent d'un logement adapté ou adaptable, accessible, mais aussi à des coûts moindres, là, des logements sociaux notamment, pour être capable de subvenir à l'ensemble de ses besoins et être capable d'être dans un endroit où il est facile de vivre et il n'y a pas d'obstacle à l'intérieur. Donc, la lettre ouverte porte beaucoup sur cet aspect-là, travailler en amont de l'itinérance, mais travailler aussi en itinérance parce qu'on le sait actuellement, on a très peu de statistiques, là, on n'a jamais beaucoup de données sur l'itinérance des personnes handicapées. Cependant, il y a au moins un projet de recherche qui a porté sur l'itinérance chez les personnes qui ont un TCC. Donc, un traumatisme crânio-cérébral. Et dans ce document-là, on reconnaît que parmi la population itinérante, il y a au moins 50 % des personnes qui ont subi un traumatisme crânio-cérébral dans leur vie, diagnostiqué parfois, non diagnostiqué à d'autres moments. Et aussi, dû aux problèmes de santé, ben, il y a plusieurs personnes qui ont soit été amputées ou développé d'autres problèmes de santé qui font que maintenant, ces personnes-là vivent avec un handicap. Donc, c'est une population qui, statistiquement, est peu connue en état d'itinérance, mais qui, sur le terrain, est très présente, de plus en plus présente, et qui a des grands besoins qui ne peuvent pas être répondus nécessairement de façon adéquate par les ressources en itinérance, faute d'accessibilité des ressources, faute de capacité d'intervenir de façon adéquate auprès des personnes. Mais aussi, je dirais que la majeure partie de l'itinérance, c'est beaucoup des gens qui sont en instabilité résidentielle. Donc, Si on veut pas qu'elle se retrouve dans la rue, il y a très peu d'options pour elle. Elle vient d'avoir un accident, par exemple, et on les retourne chez elle dans le logement qui est pas adapté. Et l'adaptation de domicile, on en a entendu parler beaucoup. C'est pas simple d'avoir rapidement l'adaptation de son domicile. C'est des gens qui sortent de réadaptation, qui peuvent pas rentrer chez elles, qui se retrouvent soit en institution ou dans la rue. Le choix, parfois, est déchirant. Est-ce que c'est un véritable choix de se retrouver dans la rue? Je suis pas certaine de se retrouver en institution non plus. Donc, ce que lui est demandé par le Carrefour et la COFAM, c'est vraiment de travailler dans le cadre de cette priorité-là, qu'on tienne compte des besoins spécifiques aux personnes handicapées et on travaille sur l'accès au logement. On le sait, ça l'a fait ses preuves, notamment au Danemark, si je me trompe pas. Il y a un projet qui s'appelle Logement d'abord, qui a permis de sortir 80% des personnes itinérantes de la rue dans les 10 dernières années. Donc, si on donne accès à des logements, je pense qu'on va régler. En partie, il va falloir quand même du soutien et de l'accompagnement pour ces personnes-là, mais qu'on donne accès à des logements, puis je pense qu'on va réussir à, si on n'arrive pas à complètement faire disparaître l'itinérance, au moins on va être capable de la diminuer de façon très, très, très significative. Et dans le cas des personnes handicapées, si on veut éviter qu'elles se retrouvent dans cette situation-là, il faut travailler sur la mise en œuvre de logements accessibles et de services adéquats pour accompagner les gens.
0: C'est drôle qu'on parle de ça, parce que j'ai parlé, je pense, il y a un an et demi, au directeur général de l'Aube-Rivière ici à Québec, et il me disait qu'il y avait presque rien. Au niveau moteur, on s'entend, là. C'est parce que, bon, la santé mentale, c'est autre chose, là. Mais au niveau handicap moteur, il y a très peu d'itinérants qui fréquentent l'Aube-Rivière, là. C'est un constat qu'il avait. Puis, pour rester dans un quartier central de la ville, effectivement, j'en vois très, très peu, là, des gens qui ont un handicap physique et qui vivent de l'itinérance, là.
1: Ben, je te dirais, il y a beaucoup de personnes pour qui le handicap est invisible.
0: Aussi,
1: on retrouve les gens, par exemple, qui ont un traumatisme crânio-cérébral, c'est pas toujours visible physiquement. Mm-hmm. Les gens qui ont un trouble du spectre de l'autisme, la même chose. Mais moi, pour m'être promenée dans Saint-Roch dans les 2-3 dernières semaines, des gens amputés avec des béquilles, des gens avec des vieux, vieux fauteuils roulants, il y en a quand même beaucoup.
0: Ouais.
1: Donc, peut-être qu'ils ne se retrouvent pas dans les ressources parce que nous, ce qu'on entend de notre côté comme organisation, c'est que quand elles s'adressent à ces ressources-là, bon, parfois elles peuvent rentrer, mais rendues à l'intérieur, les services ne sont pas adaptés ou elles n'ont pas accès. Par exemple, si on leur attribue une chambre pour une nuit, mais tout l'accès à la salle de bain, par exemple, ou l'accès à être transféré dans un lit, ouais, ces choses-là, ben, est pas possible. Donc, elles ne fréquenteront pas les ressources.
0: Ouais. On va y aller avec le deuxième sujet pour avoir le temps de faire le tour des trois sujets en question.
1: Ben, la jeune proche aidance, il y a eu un article dans la presse dans la dernière semaine où il y avait une sœur d'une jeune femme autiste qui doit avoir entre 25 et 30 ans. C'est sa sœur qui est proche aidante. Sa sœur a maintenant 25 ans et elle est... je cherche le nom. Moi, je suis pas très techno, là, des gens qui sont sur TikTok, Facebook, tout ça, là, des influenceurs, voilà, et qui mettent beaucoup de publications. Et elle a fait beaucoup la promotion de la jeune proche aidance en fonction de la situation qu'elle vit avec sa sœur. Elle est proche aidante de sa sœur qui est autiste de niveau 3, donc non-verbal, et qui a de très grands besoins. Depuis l'âge de 5 ans, elle signifie que depuis l'âge de 5 ans, elle est rendue à 25 ans maintenant, qu'elle aide sa sœur à 5 ans, elle l'aide à donner son bain, à faire certaines tâches à l'intérieur de la maison. Aujourd'hui, elle s'en occupe à temps plein. Donc, elle met de l'avant un petit peu cette réalité-là de jeunes qui sont proches aidants depuis leur tout jeune âge. Puis c'est quelque chose qu'on entend très, très peu parler, mais qui est quand même présent, soit chez la fratrie ou chez des enfants de personnes de parents qui ont un handicap. Puis, il y a peu de services qui leur sont adressés, alors que c'est quand même, selon les derniers rapports sur la proche aidance, il y a 13% de la population entre 19 et 35 ans. 30% des personnes proches aidantes, je m'excuse, qui ont entre 19 et 35 ans et qui agissent comme proche aidant auprès d'un frère, d'une sœur ou d'un parent. C'est 260 000 personnes au Québec qui sont des jeunes proches aidants et c'est la première fois que dans le plan d'action en proche aidance là, du gouvernement du Québec, il y a des actions spécifiques qui sont adressées à ces proches aidants-là parce qu'elles ont, comme toutes les autres, besoin de soutien, soit pour terminer leurs études ou démarrer la vie sur le marché du travail ou leur vie personnelle, là, tout dépendant de ce qu'elles veulent faire. Donc, je trouve ça quand même intéressant que cette jeune fille-là, malgré autant les encouragements qu'elle reçoit que les messages négatifs qu'elle reçoit face à ce qu'elle publie avec sa sœur, mette de l'avant cette problématique-là parce que c'est quelque chose qui est quand même assez présent dans la population puis qu'on entend très, très peu parler. Et j'espère que les initiatives qui vont émerger du prochain plan d'action vont permettre de mieux soutenir ces jeunes-là qui, dès leur jeune âge, parfois peuvent servir d'interprètes, de lecteurs pour leurs parents, donner certains services, aider à manger à leurs parents ou simplement soutenir un frère, une sœur ou un parent qui a différents défis. Donc, je pense que c'est important qu'on s'en préoccupe parce que ça va être de plus en plus présent dans notre population.
0: Je sais pas pour toi, là. Mais moi, me faire laver par ma sœur, ça ne m'intéresse pas. Mais pas du tout.
1: Non, c'est certain. Surtout que tu es un homme et qu'elle est une femme, mais je suis d'accord avec toi. Personnellement, moi, je me suis toujours dit conjoint, conjointe. Moi, la seule personne qui a le droit de me laver dans ma vie, c'est ma mère, puis il n'y en aura jamais d'autres qui auront le droit de me laver.
0: Hey, je veux t'entendre sur le prochain sujet très rapidement, le temps file. Les problèmes à l'université, on en parle énormément dans la suite de l'émission, mais j'aimerais t'entendre quand même sur ce qui s'est déjà dit.
1: Ben, il y a les problèmes à l'université, comme tu viens de le mentionner, qui sont très présents, là, puis tu auras l'occasion d'en parler avec une jeune femme qui le vit elle-même, mais je dirais l'accès à l'éducation au niveau postsecondaire, que ce soit donc des cégeps, des études plutôt au collégial ou à l'université, est très, très, très complexe. On entend beaucoup parler des enjeux pour les jeunes qui sont au primaire, secondaire, des situations de déscolarisation, mais je vous dirais qu'au postsecondaire, il y a des enjeux qui sont très présents, puis je vais parler de situations vécues. Moi, ma fille est rendue au cégep et elle côtoie d'autres jeunes qui ont aussi des besoins particuliers. Et il y a des enjeux majeurs. Tu parleras tout à l'heure avec la jeune femme de l'université que c'est un enjeu, un équipement comme une chaise orthopédique. Mais je vous dirais que l'accès, par exemple, à des livres adaptés, ça fait presque un mois et demi que le cégep est commencé. Les livres sont toujours pas disponibles en version adaptée. Les étudiants plutôt rendus au cégep se partagent des accompagnateurs à 3-4 élèves. Donc, quand ils ont des cours en même temps, ben, l'accompagnatrice, elle peut pas se diviser en 3-4, fait qu'elle en fait un sur les 3-4. La volonté des enseignants aussi de s'adapter à la réalité des élèves en situation de handicap est pas toujours présente. La plupart, je dirais, la majorité des enseignants sont ouverts, mais entendre un enseignant, par exemple, dire « si t'es pas capable d'utiliser la plateforme, c'est à toi de t'organiser, moi je t'envoie pas les documents par courriel parce que ça va être du temps, une tâche supplémentaire que je vais devoir faire », ou d'accepter parce qu'un élève doit utiliser un outil adapté et faire une capture d'écran et envoyer par courriel la capture d'écran pour qu'elle voit le résultat, de refuser de corriger l'examen parce que c'est une tâche supplémentaire puis que ça rentre pas directement dans ses fichiers. Fait que je pense qu'il y a beaucoup, beaucoup de travail à faire. On a beaucoup entendu parler du primaire, du secondaire, mais j'ai hâte d'entendre l'étudiante là, à l'université, mais je crois qu'au postsecondaire, que ce soit au collégial ou à l'université, il y a encore beaucoup, beaucoup de travail à faire pour favoriser l'accès aux études postsecondaires et surtout éviter des situations discriminatoires comme ce qui se vit actuellement pour certains étudiants.
0: Merci beaucoup, Véronique, d'avoir été là. On s'en parle.
1: Merci, au revoir.
0: Bye-bye. Eh bien, comme deuxième invité de l'émission après notre chère amie Véronique Vézina, on reçoit Nora Field. Ce n'est pas son vrai nom, vous voyez une image. On a convenu, moi et elle, de garder un certain côté incognito dans la chose, parce qu'elle a quand même une histoire assez rocambolesque, assez spéciale à nous, à nous, euh,
2: à nous raconter aujourd'hui. Ça se passe à l'Université Laval. Vous avez peut-être vu le reportage à TVA il y a quelques jours, peut-être une semaine et demie. Mais là, on y va, nous, pour en parler, parce que c'est quelque chose qui arrive et qui pourrait arriver plus tard. Bonjour, Nora. Est-ce que tu m'entends bien? On va faire juste un test pour être certain, pour être sûr que tout le monde entend bien. D'accord, c'est bon. Donc, raconte-nous ton histoire.
3: Je pense que je vais essayer de me plonger sur qu'est-ce qui m'amène ici aujourd'hui avec vous. Parce que si je raconte mon histoire à venir jusqu'à date avec les mesures adaptées, bref, c'est un problème qui est vraiment systémique, qui est même, je dirais, endémique. Depuis, il y a plusieurs personnes.
2: C'est quoi des trucs adaptés pour quelqu'un qui sait pas c'est quoi?
3: D'accord. En fait, moi, je suis étudiante deuxième cycle au niveau de l'Université Laval. Puis, je bénéficie de ce qu'on appelle des mesures adaptées, comme plusieurs étudiants là qui ont une situation de handicap ou d'incapacité. Ce que ça veut dire, grosso modo, c'est que il y a une personne conseillère aux mesures adaptées qui nous bâtit une espèce de plan d'intervention qui est modulable selon s'il y a une aggravation ou une amélioration de l'état, puis qui nous offre certaines mesures pour être en mesure de participer à nos cours et d'avoir aussi des évaluations.
2: Comme par exemple, mettons, avoir un temps d'examen plus long que les autres.
3: Exactement. Exactement. Puis, pour avoir ce type de mesures-là, en fait, ça prend vraiment des justificatifs médicaux, c'est-à-dire des diagnostics qui sont étayés par des professionnels de la santé, dont des médecins. Et ça prend également les prescriptions pour les dites mesures, que ce soit du temps supplémentaire ou, dans le cas qui me concerne aujourd'hui avec vous, des chaises ergonomiques.
2: OK. Donc, toi et d'autres... Vous avez besoin de ça, de chaises ergonomiques pour pouvoir assister à vos cours.
3: Oui, exactement. C'est vraiment une question d'accessibilité. Parce qu'il faut comprendre que différents types d'handicap, de toute façon, vos auditeurs sont déjà au courant, mais il y a des handicaps qu'on appelle plus invisibles. Mmh. Il peut y avoir de la douleur, comme le cas de Kimberly qui a témoigné là au téléjournal de ce samedi qui vient de passer. Moi aussi, j'ai la fibro, j'ai également d'autres diagnostics. Donc, ça nous permet, nous, de pouvoir assister à nos cours en présentiel. Et sans cette mesure-là, moi, personnellement, le coussin qu'on m'a proposé, ça ne convient pas du tout. Et je ne peux pas supporter des douleurs, assister à mes cours et pallier au manque d'autonomie que je vais subir à mon quotidien et mettre le poids sur mon proche aidant, qui est aussi un collatéral qui est assez invisibilisé.
2: Le proche aidant, quoi, il vous aide à l'université?
3: En fait, mon proche aidant est à mon domicile, mais si je dois subir 3 heures de grave douleur, en fait, ça affecte mon quotidien. J'ai mon ami ici.
2: qu'on ne verra pas, nous, à l'écran.
3: D'une canne. Hein? Ouais, c'est voilà. Ça. C'est une canne quadripode. Mais avant d'avoir ma chaise ergonomique, moi, c'était le déambulateur, ensuite la marchette, ensuite la canne quadripode. Donc, si je dois tolérer la douleur en position assise, qui est une position que je ne tolère pas, ça veut dire que mon conjoint doit être obligé de m'habiller, me déshabiller et me laver pendant que je pleure de douleur parce que je ne tolère aucune médication contre la douleur. Il y a des médications aussi qui ont des effets secondaires qui affectent la concentration, l'état de vigilance, la conduite. Donc, même si je pourrais en prendre, il y aurait quand même des certaines limites.
2: Et donc, ça pose problème à l'université. Sauf que, il me semble que ce genre de mesures-là, on les a d'emblée, que ce soit au secondaire, au cégep, à l'université. Mm-hmm. Je me trompe en pensant ça?
3: Non, vous ne vous trompez pas du tout. Puis, comme je vous disais tout à l'heure, c'est un problème qui est quand même assez systémique. Et moi, je proviens d'un bac d'une autre université que je nommerai pas parce que c'est tellement répandu que même si je la nommerais, c'est pas la seule qui a la difficulté. Puis, en fait, j'avais vraiment beaucoup de difficultés. La seule mesure qui était respectée tout le temps, c'était mon temps supplémentaire aux examens. Quand le professeur décidait pas de faire une évaluation après le cours, en classe. Et c'était également la chaise ergonomique. Donc, c'est la première fois qu'une université ose me dire « On t'accepte pourvu que tu souffres et que tu aies des impacts après. » c'est la première fois qu'on me coupe vraiment la mesure qui va m'empêcher de poursuivre ma maîtrise, en fait.
2: Qu'est-ce qui explique cette coupure-là? Pourquoi il vous demande ça? Que t'as le choix, hein? Souffrir ou souffrir, finalement?
3: Oui, ça résume. C'est pas très, empathique comme position. Je crois pas que la personne qui a été responsable de prendre cette décision-là doit confronter des personnes avec handicap à journée longue. En tout cas, j'espère. Mais, excusez-moi, répétez la question, j'ai tellement fatigué.
2: Je vous demandais un peu, je disais, pourquoi et qu'est-ce qui a fait qu'ils ont changé d'avis? Parce que ailleurs, ça se fait, que ce soit au secondaire, au cégep ou à l'université, ça se fait ailleurs. Pourquoi oui. Dans ce cas-ci, non, on vous l'enlève pour visiblement pas de raison?
3: Bon, ce que le porte-parole, parce que nous, écoutez, moi j'ai eu le courriel, hein, j'ai répondu à ce courriel-là, j'ai pas eu de réponse. Hein. C'est resté lettre morte. Donc c'est le porte-parole qui nous offre probablement la seule réponse que plusieurs élèves ont reçue, et ça vient en deux modalités en fait. Donc la première, c'est qu'il dit qu'il n'y a pas assez de chaises qui sont disponibles par rapport aux besoins qui sont grandissants. Premier aspect. Le deuxième, il dit que la personne qui est à la base de cette mesure-là des chaises et qui était la personne qui apportait les chaises dans les locaux. Cette personne-là dit que ce n'est pas son mandat, elle le fait de bon cœur, puis là, elle ne veut plus le faire. Donc, on se ramasse avec des problématiques administratives et matérielles. Donc, c'est vraiment les deux raisons qu'on énonce pour priver la mesure d'un besoin grandissant avec des ressources qui ne suivent pas. Mais... Okay.
2: Est-ce que ces chaises-là sont très dispendieuses?
3: J'en vois
2: moyenne,
3: des chaises.
2: Mettons, là.
3: Je ne sais pas les budgets qu'eux attribuent, mais je suis consciente que l'Université Laval vend des fournitures usagées quand ils n'en ont plus besoin, qu'ils deviennent désuètes. Je sais aussi qu'ils ont des services de location de ce type de matériel-là qui sont déjà en place. Je sais qu'au niveau usager, ça peut valoir environ 30 $, mais moi, ma chaise ergonomique, c'est une chaise qui m'a coûté peut-être 400-500 $, mais tu sais, j'en ai pris une qui était... C'est vraiment des chaises basiques de bureau. Je peux en avoir une usagée pour 30 $, admettons.
2: Ce qui est rien, puis tu sais, je veux dire, on parle, mettons, de 400 $ neuf. C'est quoi 400 $ pour une... À la limite... Il y a peut-être d'autres programmes gouvernementaux qui peuvent payer cette chaise-là puis que vous l'ayez à l'université.
3: En fait, ces programmes-là, c'est bien que vous le souleviez parce que c'est quelque chose que j'aurais aimé qu'il soit soulevé plus au niveau du reportage. C'est que ces budgets-là sont déjà attribués. Le ministère de l'Éducation supérieure et le ministère de l'Éducation attribuent des enveloppes pour l'inclusion. Et ces enveloppes-là sont assujetties à ce qu'on appelle des plans d'action ou des critères sur que doit définir l'inclusion. Et dans l'inclusion, on dit qu'on doit accorder des mesures qui sont, accessibles dans la limite des contraintes excessives, en fait. Donc, ils jugent présentement que de déplacer la chaise des personnes deux fois dans la session, donc quand on amène dans la locale, la chaise reste là toute la session du local et la personne vient la chercher à la fin. Donc, ils disent que ça, fournir la chaise et déplacer la chaise sont deux contraintes excessives. Et ce ne sont pas, selon eux, des mesures scolaires. Alors que assister à un cours en présentiel, ça serait difficile. Je dirais que ça va être difficile de défendre la route que ce n'est pas une mesure scolaire. Et en termes de budget aussi, il y a ce qu'on appelle des fonds de l'inclusion. Okay. Donc, il y a des subventionnaires qui donnent des enveloppes, que ce soit pour la recherche, l'enseignement ou autre, à l'Université Laval. Et certaines de ces subventionnaires-là, sont assujetties à des conditions. Donc, que l'Université Laval doit garantir qu'ils procurent de l'inclusion à ses élèves.
2: La question qui me vient là-dedans, excusez-moi, je vous ai coupé la parole, mais... Mm-hmm. Avant, comme mettons la session passée ou l'autre d'avant, ils les avaient, les budgets, tout était beau, ils le faisaient. Pourquoi du jour... Moi, ce qui m'agace dans toute cette histoire-là, c'est pourquoi du jour au lendemain, ça fonctionnait puis ça fonctionne plus?
3: Bien, en fait, j'ai encore ma chaise à cette session-ci. On la perd au mois de janvier. Puis il y a plusieurs personnes qui vont la prendre juste à la session de janvier, les trois premières semaines où est-ce qu'on se garoche, on s'épuise pour faire valoir nos mesures adaptées auprès des professeurs et tout. C'est pendant cette période-là probablement qu'ils vont l'aviser. Mais qu'est-ce qui se passe présentement, c'est qu'ils disent qu'il y a des plus grandes demandes. Et je sais pas si c'est la seule raison, parce que là, je parle de mon propre point de vue puis de ce qui m'est arrivé, mais juste dans mon cours, on était trois personnes avec des besoins de chaises adaptées. Et il y a une autre personne aussi qui va être touchée, donc en orientation, ce qui est assez paradoxal, parce qu'on est les personnes qui vont aider justement à favoriser l'inclusion dans notre carrière. Ce qu'il dit, c'est qu'il n'y a plus de budget, mais moi, j'avais une personne dans mon cours qui me disait qu'elle avait de la douleur, qu'elle n'arrivait pas à suivre ses cours et tout ça, puis elle m'a dit les diagnostics qu'elle avait, qui sont quand même assez lourds. Et je lui ai dit, mais moi, j'ai une chaise. Donc, j'étais un peu étonnée, parce qu'habituellement, la personne qui est censée d'évaluer les besoins, puis de dire qu'est-ce qui est disponible, c'est la conseillère aux mesures adaptées. Donc, ça fait partie de son mandat. Puis s'assurer aussi du respect de ces mesures-là, on s'entend. Donc, je lui ai parlé de ma chaise. Elle a fait la demande. Sa conseillère a refusé en disant qu'elle ne se qualifiait pas, puis que de toute façon, il n'y en avait plus assez, puis que la mesure n'existait pas.
2: Excusez-moi, il me vient plein de questions. Là.
3: Oui, oui.
2: Mais cette personne-là qui décide, donc, en quelque sorte, vous y avez droit, vous n'y avez pas droit, est-ce que c'est une ergothérapeute? Est-ce qu'elle fait des tests? Ou elle se fie juste sur un rapport médical qui dit que vous auriez besoin de ça?
3: Je ne sais pas pour tous les cas, parce qu'on n'a pas nécessairement tous les mêmes conseillers. Moi, par exemple, c'est une conseillère en orientation, si je ne fais pas de bêtises. Puis, dans le fond, on a une espèce de... j'ai peut-être pas les bons mots, mais on a une conseillère aux mesures qui est une conseillère pivot. Puis c'est elle, en fait, qui accueille tous les formulaires, qui demande qu'est-ce qu'elle a de besoin pour faire valoir le besoin de la mesure, puis qui, après ça, détermine est-ce que le besoin justifie ou non telle ou telle ou telle mesure, puis comment on réussit à la mettre en place, puis la faire accepter par le professeur ou au moins négocier quelque chose. Donc, après ça, elle peut mettre de l'avant d'autres mesures, comme une autre conseillère qui, elle, va être plus dans le day-to-day, là, accorder, par exemple, un 10 heures dans la session pour aider à reformuler, par exemple, des consignes de travaux qui sont moins entendues ou aider à l'organisation, etc.
2: Ce qui me fascine dans l'histoire, c'est que c'est une personne qui, oui, a une certaine expérience, parce que ça ne doit pas faire juste 6 mois qu'elle est là, mais elle connaît quoi de ce milieu, du milieu du handicap? Qui est-elle, cette personne-là, pour juger que la chaise est nécessaire ou pas et que vous en avez besoin pour continuer vos études?
3: C'est les papiers médicaux. C'est les papiers médicaux, en fait. Et là, ça amène un autre point, c'est qu'on rentre en contradiction avec un ordre du médecin. Et moi, ma prescription était claire. Hein? Ça dit de mettre de l'avant l'ensemble des mesures sans exception. Et il y avait la chaise ergonomique. Donc, on se positionne par-dessus le conseil d'un médecin, qu'il y a sa compétence, et on décide qu'un coussin va être suffisant finalement. Et cette personne-là, moi, j'ai fait une enquête parce que je suis... allergique à ce type d'injustice et d'aberration. Et j'ai découvert que cette personne-là siégeait sur une espèce de conseil d'administration, sur un organisme qui regroupe les conseillers en mesures adaptées et qui décide de mettre les barèmes et vraiment uniformiser comment on traite les mesures envers tout le monde. Et c'est un peu ironique parce qu'elle est un peu comme l'intermédiaire. Donc, c'est elle qui nous annonce qu'elle nous enlève nos mesures, mais c'est elle vers qui on doit demander nos mesures. Et c'est aussi elle vers qui on doit se tourner quand on a des impacts, des conséquences du retrait de ces mesures-là. Donc, ça crée...
2: Elle est juge et jurée en même temps, en quelque
3: sorte. Oui, c'est comme si elle est l'intermédiaire pour partager des décisions administratives, mais en même temps, elle a le pouvoir de dire comment les mesures vont se dérouler. Et si on demande, bien écoutez, comme moi, mon amie, elle a dit, ben là, ça se peut pas, tu sais, c'est de la discrimination, c'est de l'iniquité. Ah, ben c'est moi la spécialiste d'inclusion. Donc, ouh là là, Moi, je crois que c'est les personnes en position de handicap qui sont les grands spécialistes de l'inclusion. Mais c'est, je reprendrai peut-être le slogan des personnes avec handicap, c'est « rien sur nous sans nous ». Et je rajouterais, ça compte aussi pour vous, Université Laval.
2: Donc, là, on va clore parce que le temps file, mais c'est quoi la suite des choses? Oui, il y a encore des tentatives médias, mais est-ce que des rencontres avec des gens de l'université pour essayer de régler la situation pour janvier, parce qu'on s'entend que ça s'en vient quand même relativement rapidement?
3: Je vous dirais qu'ils sont probablement en gestion des impacts en ce moment, parce que non, il y a personne qui me revient malgré mon courriel. Puis moi aussi, ce que je voudrais mettre de l'avant, qui n'a pas été mis de l'avant du reportage, c'est que ça a été fait pendant la semaine de l'inclusion, pendant laquelle ils dépensent pendant une semaine dans des activités pour mousser l'inclusion, attirer des personnes comme moi qui ont des besoins, pour après ça leur dire, ben écoutez, il y en a tellement qu'on n'a plus les moyens pour vous autres. Fait que, oui, on se comprend.
2: C'est ironique. Là.
3: C'est une ironie. J'appelle ça une aberration, oui.
2: Aussi, ça peut être un autre beau synonyme.
3: Mais pour faire suite, j'aimerais amener ça au Salon Bleu. Vraiment. Okay. Pour que, je voudrais que le ministère de l'Éducation puis le ministère de l'Éducation supérieure se penchent sur peut-être plus de critères et une meilleure surveillance et transparence, puis une meilleure implication des personnes concernées également pour l'attribution des budgets sur l'inclusion.
2: Je vais me permettre un commentaire un peu éditorial. Avec les dernières années, ce qu'on a vu au niveau du gouvernement, avec là, on a un gouvernement minoritaire en plus, j'espère que ça va bouger.
3: Merci.
2: Mais j'ai de la difficulté à y croire, très honnêtement. Là. Ce sera mon commentaire là, pour clore la discussion.
3: Merci. Parce que Capacitis, ça commence par là.
2: Tout à fait d'accord. Merci beaucoup d'avoir été là.
3: Merci à vous de m'avoir accueilli. Merci.
2: Vous voyez cette face-là normalement au début de l'émission, pas plus tard, parce qu'il nous fait de l'actualité, mais là, il vient réagir à l'entrevue qu'on vient d'entendre avec Nora Field concernant l'Université Laval et d'autres organisations d'enseignement au Québec qui ont sensiblement le même problème. Steven, tu viens d'écouter l'entrevue qu'on vient de diffuser. Je t'écoute.
4: Écoute, il y a peu de mots pour te dire comment je me sens actuellement. Un mélange de colère, un mélange d'indignation, un mélange d'envie d'agir, un mélange de dire ça n'a pas de maudit bon sens que... Il y a tellement d'affaires à dire là-dessus. Ça n'a pas de maudit bon sens qu'à une place comme l'Université Laval. Tu sais, on parle pas de l'école du fond du Rhin, là. On parle de l'Université Laval, s'il vous plaît, hein? Que une mesure d'inclusion, comme prendre une chaise, l'amener dans un local de cours, puis la changer de place à la fin de la session, ça n'a pas de maudit bon sens que ça dépende sur la bonne volonté d'un employé qui, à un moment donné, un matin, il se lève et dit, bon, ben là, ça me tente plus. On le fait plus. Fait que arrangez-vous avec vos problèmes des gens qui en ont besoin. Ça n'a pas de maudit bon sens qu'une politique d'inclusion dépende de ça. Ça ne tient juste pas la route. Frappez-moi quelqu'un, là, parce que là, ça ne marche pas, là. La deuxième affaire, ils disent qu'ils sont pas...
2: Si tu me permets, la personne qui dit « Ah, aujourd'hui, ça ne me tente pas », cette personne-là, elle a un bas au-dessus de la tête.
4: Ah ouais,
2: c'est ça. Fait que c'est comme... Mais là, elle, ça ne tente plus. L'autre, ça ne tente pas de la forcer, entre guillemets. Là, ça part en dérape, là.
4: Non, mais c'est parce que là, tu sais, ça n'a pas de bon sens. L'autre affaire qui n'a pas de bon sens, ils disent qu'ils n'ont pas assez de chaises. Hey, écoute, une chaise de même, là, ça va coûter entre 300 et 500 piastres, là. L'Université Laval, là, commande, là. Hein? Écoute, un petit bonus de moins, une coupe de cadre, puis le problème est réglé, hein? Entre toi et moi. Et... L'autre affaire, Michel, qui m'a surpris, dans le cas qui a passé à la télé récemment, l'entrevue avec un des responsables de l'Université Laval qui dit « Ouais, mais là, c'est parce que dès qu'on sort du cadre, de quel cadre on parle? De quel maudit cadre on parle? Hein? J'en ai des cadres chez nous sur le mur. »
2: On envoie un derrière toi, justement, un diplôme. Là.
4: Mais tu sais, mais écoute-moi bien, on sort de quel cadre, de quel maudit cadre on parle? On parle du cadre, on parle de quelqu'un qui s'inscrit à l'université pour apprendre des trucs, pour s'instruire, pour être un actif dans la société. Mais là, parce que monsieur, madame sort du cadre, ben là, c'est trop compliqué pour l'Université Laval. Ben là, écoute bien, mon gars, ça marche pas de même, là, comprends-tu? Fait que moi, je suis outré de ça. Puis je ne peux pas m'empêcher, Michel, de faire un lien mauditement direct, OK, avec le fait que nos politiciens ne parlent pas du handicap, ils n'en ont pas parlé pendant la campagne, personne n'en parle. Fait que l'Université Laval dit, ben là, pour ça, on s'en occupe, ça va passer sous le radar. Puis s'il n'y a pas nous autres qui chialent, quand je dis nous autres, c'est le milieu communautaire qui travaille avec, tu sais, at large, mm-hmm. S'il n'y a pas nous autres qui chialent, ben, il n'y a rien qui va se passer. Ben, moi, je trouve ça déplorable. Puis c'est un lien direct à faire parce que je suis à peu près sûr que si les politiciens, puis tous les politiciens, là, municipal, fédéral, provincial et fédéral, en parlerait, vraiment ferait des représentations puis dirait oui, il faut inclure les personnes handicapées dans tout ce qu'on fait, bien, probablement que l'Université Laval penserait autrement puis agirait autrement, comprends-tu? Hey, on parle d'inclusion, puis on parle de diversité, puis on parle de ci, puis de ça. On refuse des chaises. Tu sais, pourquoi? Fait que, tu sais, la dame qui était avant moi, dit qu'elle souffre de fibromyalgie, entre autres choses, tu sais. Puis la fibromyalgie, je pense que, on me corrigera si j'ai tort, mais je pense que la fibromyalgie, c'est une des maladies qui est la moins comprise, hein? C'est un peu comme un mal de dos. Tu dis que t'as mal dans le dos, ben, tu sais, la fibromyalgie, ça devient un handicap invisible, hein?
5: Je connais des gens qui sont pas capables de se lever le matin, là.
4: Ben, c'est ça.
5: Avec la fibromyalgie.
4: Ben oui, mais c'est mal compris. Mais il y a la fibromyalgie top niveau, comme tu dis. Il y en a, c'est moins grave. Mais ça t'empêche quand même de fonctionner. Alors, au même titre qu'un mal de dos. Mais là, t'es qui, toi, madame, là, dont la dame parlait, là, l'Université Laval, là, qui fait tout, là, sauf les bonnes affaires, là, apparemment, là, t'sais? T'es qui, toi, pour dire, c'est moi le spécialiste de l'inclusion? Hey, garde, appelle-moi ma petite madame, là, on va avoir une discussion sérieuse, là. C'est pas toi la spécialiste d'inclusion, c'est pas moi non plus.
5: Ben, t'as remarqué que j'ai posé la question justement. C'est qui elle? Je veux dire, c'est qu'est-ce qu'elle a comme. Qu'est-ce qu'elle a comme diplôme? Qu'est-ce qu'elle a comme connaissance du milieu pour faire ce job-là?
4: On connaît pas son background, mais de toute évidence, c'est pas une personne qui a un handicap, en tout cas. Visiblement pas visible, là. Parce qu'elle a d'autres choses, tu sais, ça se peut. Fait qu'il y a comme une partie qu'on connaît moins là-dedans, mais de se déclarer, c'est moi la spécialiste de l'inclusion, excusez-moi madame, donnez-moi un coup de téléphone, on va avoir une sérieuse discussion, là. Tu sais, spécialiste d'inclusion, c'est pas moi, c'est pas elle, là. Alors, on va juste prendre notre gaz égal, puis se dire à l'Université Laval que tu as contacté d'ailleurs pour avoir des réactions.
5: Oui.
4: Moi, si j'étais à vous autres, je réagirais. Puis je réagirais plutôt que tard avant que le feu s'embraise. T'sais? Parce que, écoute, je suis sûr que les gens vont écouter ça, vont tomber sur le dos. Puis écoute, ça n'a aucun sens qu'on ne fasse pas. Ça, Michel, en général, là, ça n'a aucun bon sens qu'on fasse pas le maximum pour tenter de donner le maximum de chance à toutes celles et ceux qui veulent étudier. Handicap, pas handicap. Là. OK? Mm-hmm. Ça n'a fait aucun sens. Mais là, quand on tombe dans une demande comme ça, qui, selon le monsieur de qui a passé à la télé l'autre jour là, de l'Université Laval, qui sort du cadre, écoute, avoir une chaise.

0: plus il y a des opportunités d'emploi. Le télétravail n'est pas étranger à ça. Donc, on voit qu'il y a des opportunités plus grandes qu'il y en avait peut-être il y a 10 ans, 15 ans, 20 ans. Donc, le désir de s'instruire vient de là aussi. Il y a des opportunités. Alors, pourquoi est-ce qu'on leur met un frein? On dit, hey, oui, viens, viens, viens t'inscrire. On ne te fournira pas ta chaise. Tu sais? C'est comme, voyons, Michel, on s'en va où, là? On s'en va où avec tout ça? Tu sais? Fait que, il va, en tout cas, moi, j'aimerais vraiment avoir l'opportunité de parler avec cette dame-là. Puis avec l'autre dame aussi qui se dit, de l'Université de Laval, qui se dit spécialiste de l'inclusion, là. Écoute, ça marche pas, là.
1: Là, j'ai fait une entrevue avec une personne.
0: Ouais.
1: Mais je pense que dans l'entrevue, il me semble qu'elle disait qu'ils sont quatre ou cinq.
0: Ouais.
1: Puis j'ai parlé avec Véronique Vézina un peu plus tôt. Puis elle me disait que c'est pas juste l'université, là.
0: Non, non, c'est ça.
1: C'est toutes les études supérieures. Je sais pas si le cégep, c'est considéré une étude supérieure, là, mais tout ce qui est cégep en montant, c'est le bordel, là.
0: Ben, écoute, moi, je te dirais qu'au fil des années, notamment pendant la pandémie, puis après la pandémie, on a eu l'opportunité d'accompagner quelques plaignantes, parce que majoritairement, ce sont des femmes. Quoi, je ne sais pas, mais majoritairement, ce sont des femmes, dans des cas qui sont des circonstances sont à peu près semblables. Puis, tu sais, il y en a une pendant la pandémie, là, c'est qu'elle demandait que son prof ait elle avait un problème de surdité.
1: Un micro.
0: Elle demandait que son prof ait un masque avec
1: un trou, une visière.
0: C'est ça, ce que Jeanne Choquette préconisait d'ailleurs, tu sais.
1: Mm-hmm.
0: Et puis, l'accommodement lui a été refusé, mais simplement par méchanceté. Tu sais, pas par méchanceté, mais par « Ah, arrange-toi avec tes problèmes. » Moi, je mettrais... Déjà, il faut que je mette un masque, je ne mettrais pas un masque avec une fenêtre, tu sais. OK, ça change quoi dans ta vie, gars, là? Tu sais? Ça change quoi dans ta vie? Fait que, tu sais, des cas comme ça, on en a eu plein. Puis ça, on tombe dans le même range, c'est différent. Mais c'est la même affaire. C'est un refus d'accommodement, tout simplement. Puis, hey, pour une chaise, là, qu'on vienne me prouver la contrainte excessive pour l'Université Laval, tu vas avoir de la job à faire, mon gars. Là. Tu sais, tu vas avoir de la job à faire. Là, tu sais. Fait que, non, moi, je suis content. Tu sais, la chose que je suis content dans cette histoire-là, c'est que les gens parlent. Les personnes handicapées commencent à parler un peu plus. Puis ils vont dans les médias, puis ils n'ont pas peur de le dire, de le nommer. Et de tu sais, ça, c'est un plus. Puis ça, ça a l'air de rien, mais c'est des petites gouttes dans l'océan, mais qui font des ripples, on appelle le ripple effect, là, qui font du bruit et qui vont continuer à grandir. Fait que c'est la seule affaire de positif là-dedans, mais c'est tellement stupide. On s'est entendu qu'on ne devrait pas avoir à parler de ça en 2026. On arrive presque en 2027. Là. Comment? Réveillez-vous.
1: Mais ce qui est spécial aussi, c'est que les journalistes, comment ils peuvent vraiment donner une vision de la situation avec un reportage de 2 à 3 minutes, même pas. Ils ne se rendent même pas à 3 minutes. C'est coupé à grandeur.
0: Oui, c'est sûr.
1: Ce qu'on voit dans les médias, c'est la pointe fine, au début de l'iceberg.
0: Ouais.
1: C'est fou à quel point les journalistes, oui, peuvent servir à faire bouger les choses, mais à quel point, pas sûr.
0: Oui, mais tu sais, je prends pour acquis que le journaliste a fait son travail de vérification puis tout ça. T'sais. En tout cas, je le prends pour acquis. Peut-être que je devrais pas, mais j'aime penser que tout le monde fasse sa job du mieux possible. Est-ce qu'il a parlé à l'Université Laval? Est-ce qu'il a parlé à cette femme-là? Est-ce qu'on sait c'est qui, cette femme-là, qui se déclare spécialiste de l'inclusion? Hey, écoute, Michel, tu me connais, j'en connais un rayon là, sur l'inclusion. M'as-tu déjà entendu dire que j'étais spécialiste? Jamais tu vas entendre ça. Pas moi le spécialiste. Là,
1: comme je disais aussi, c'est chacun de nous qui est spécialiste de nos besoins. Ben, tu connais pas mes besoins. Je t'en parle de mes besoins, mais tu connais pas. Ben, au day-to-day, tu connais pas mes besoins. Tu sais pas c'est quoi, là.
0: Fait que, tu sais, donc pour revenir à nos moutons, je présume que le journaliste a fait son travail d'enquête comme il faut. S'il ne l'a pas fait, bien, tant pis pour lui. Mais je trouve le silence de l'Université Laval sur ce dossier-là vraiment, vraiment déplorable. Je pense qu'on fait une réponse au premier reportage, mais pas encore au tien, évidemment. Mais je trouve que la réponse qu'ils ont donnée

0: Ça tient pas la route. Moi, quand j'ai entendu parler des demandes qui dépassent le cadre, là, je suis comme, écoute, j'ai perdu connaissance pendant une minute. Là, t'sais. Non, mais c'est parce qu'on parle d'une chaise, on parle pas, Christy, de construire, maudit, une navette spatiale dans l'université. Là, on n'est pas là-dedans. Là. On parle d'une chaise adaptée, ergonomique.
1: 400 piastres.
0: Ben, c'est ça. Fait que,
1: 400 piastres.
0: excuse-moi, là, mais viens me justifier ça, tu vas avoir beaucoup de difficultés. En fait, tu n'y arriveras pas pantoute, là.
1: C'est clair.
0: C'est un refus d'accommodement pur et simple. Basé sur quoi? Basé sur quelqu'un qui se prétend spécialiste de l'inclusion. Bon. OK. Mettons qu'elle en connaît peut-être un rayon, comme tu disais dans l'entrevue. Elle ne doit pas être à ses premières armes. Là. Elle doit en avoir fait d'autres. Puis tout ça, bon, ben, mettons qu'on veut être bon joueur, là, c'est correct. Mais si on veut être bon joueur, ben, tu sais, nous autres, on te dit, là, viens t'expliquer. Explique-nous ça. Puis on débattra, puis on discutera, puis on verra. Mais c'est sur la base d'une chaise de 4 à 500 piastres, là. Écoute, là. Hein? Prends-moi pas pour une valise, là.
1: Effectivement. Eh ben, merci beaucoup, Steven, d'avoir été là pour répondre à ces petites questions, puis faire un peu une réaction face à une situation aberrante, si je peux me permettre l'expression. Ça n'a aucune espèce de sens, là.
0: Non, non. En 2026, là, ça n'a plus de sens. On parle d'une chaise ergonomique là, qui
1: De
0: existe
1: 500
0: et
1: piastres.
0: comme sur le marché. Trouve-toi-en une use s'il faut. Là.
1: Il y en a des use, mais je ne sais pas
0: Trouve-toi-en
1: pourquoi. En tout cas, il...
0: usager s'il faut. Là. Puis, tu sais, get the job done. Là, parce que je peux te garantir, Michel, que s'il y avait quelqu'un de la direction de l'université qui aurait besoin d'une chaise comme ça pour faire son travail, comprends-tu que ça serait fait
1: Comme
0: dans
1: ça, dans quelques secondes, là.
0: Ça. Mais là, on parle d'une étudiante. Elle souffre de fibromyalgie à part de ça. Ça s'arrange.
1: Hey, merci Steven, on s'en parle bientôt.
0: Allez.
2: On reste dans le domaine de l'éducation. On reçoit maintenant Bianca Nguyen, qui est présidente de la Coalition des parents d'enfants à besoins particuliers. On s'était parlé il y a quelques semaines pour la rentrée. Bon, il y avait la rentrée, il y avait aussi les élections. On va poursuivre aussi dans les élections un peu avec toi, Bianca, ce matin, ben aujourd'hui, parce que vous aviez des demandes particulières pour le nouveau gouvernement là, qui a été élu le 5 octobre dernier.
3: Oui, tout à fait. D'abord, merci pour la réinvitation.
1: Un plaisir.
3: On est bien, je suis bien contente de pouvoir parler finalement de notre campagne d'appel à l'action qu'on avait lancée dans la foulée justement des élections générales au Québec environ 3 semaines avant. En fait, c'est qu'on a relancé un PAC qu'on avait élaboré en 2022. Justement pour nous permettre de voir un peu sur le long terme comment les gouvernements successifs ont démontré ou pas, on peut s'en attendre, les demandes de la Coalition des parents d'enfants à besoins particuliers du Québec. Alors, c'est quoi en soi, qu'est-ce qu'on a fait? C'est que sur notre site web, on avait une page d'appel à l'action où est-ce qu'on demandait aux 5 chefs des grandes formations politiques là, à s'engager concrètement pour prendre pour l'amélioration de quoi? L'amélioration de la qualité de vie. Parce qu'à partir du moment où est-ce qu'on brime, comme tu l'as nommé, parce que c'est ce qu'on avait parlé la dernière fois, les bris de service à l'école. On brime l'accessibilité aux ressources de soutien. Au personnel de soutien. Il n'y a pas assez de personnel de soutien, éducatrice, même les professionnels aussi, que ce soit
2: manque de prof.
3: Psychologue. Exactement.
2: Manque de prof, fait qu'il manque de tout, là.
3: Exactement. Et même aussi au niveau de santé et services sociaux, des délais d'attente pour les enfants, de nos enfants, nos jeunes qui ont des plus grands besoins, tant du côté de l'éducation que du côté des services sociaux et de santé, ils tombent aussi dans les cracks, comme on dit, dans les fossés. Mais quand on regarde tout ça, finalement, qu'est-ce que ça fait? C'est quoi l'impact? Ben, l'impact, c'est directement sur leur qualité de vie, puis la qualité de vie de leurs parents. Alors, nous, on s'est dit, on a colligé l'ensemble des doléances, des préoccupations de nos membres au fil des années pour mettre sur pied ce pacte-là, qui est encore disponible sur notre site web, d'ailleurs, je t'ai fait parvenir le lien. Alors, c'est un acronyme. Le PAC Accès a pour tout ce qui est l'accessibilité universelle et gratuite aux services puis aux ressources éducatives et évidemment sociale et de santé, parce qu'on sait que à partir du moment que qu'il y a une liste d'attente de 6 mois, 1 an, 3 ans, 4 ans, qu'est-ce que tu penses que les parents font? On va au privé. Alors, il n'y en a plus d'accessibilité universelle. C'est un écran de fumée, là.
2: Aller au privé, ça a une incidence partout, dans le sens où l'argent qu'on met pour aller au privé, tu ne l'as pas pour faire ton épicerie, exact. Tu ne l'as pas pour aller en vacances, tu ne l'as pas pour aller voir un spectacle, un cinéma, un restaurant.
3: Exact. Socialiser nos enfants, justement. Exactement. Être dans la société, on se retrouve à tellement payer d'argent que, justement, on n'a plus de budget discrétionnaire pour faire rien d'autre, parce qu'on paye pour des services qui devraient supposément être gratuits, soit à l'école. Mais qui sont là. Ou des services de santé et sociaux. Le Q, c'est pour, évidemment, tout ce qui touche à la qualité de vie. Hey, écoutez, la panoplie, comme on dit, d'enjeux qui nous touchent, le transport, le logement, les conditions d'emploi, les parents qui doivent se mettre à temps partiel ou à chaque fois, avec les bris de service, être appelés 2, 3, 4, 5 fois par semaine pour aller chercher leur enfant parce que on n'a comme pas compris que tous les enfants devraient avoir un accès à l'éducation et évidemment aux services de soutien qui viennent avec pour leur permettre de avoir les conditions d'apprentissage nécessaires. Alors, pour nous, on a vraiment voulu mettre l'accent sur le fait, écoutez, là, on vit des injustices, on vit des inégalités sociales et éducatives, nos enfants les vivent, mais ça a leur répercussion sur nos vies en tant que parents. Le C, c'est pour tout ce qui est la coordination efficace des services. Écoutez, d'avoir une approche inclusive, d'avoir des, comme on en parlait un peu plus tôt, sur que les entreprises, les grandes organisations respectent la loi sur les personnes handicapées, respectent l'obligation de réduire les obstacles à l'accessibilité à leurs services, que ce soit évidemment pour ce qui nous concerne en éducation, mais dans toutes les services sociaux et de santé. Fait que pour nous, c'est vraiment le rôle et la responsabilité des gouvernements de mettre en place non seulement des programmes, mais de s'assurer de la qualité et la coordination de l'accessibilité à ces programmes-là. Et malheureusement, on le sait, il n'y a pas assez de reddition de compte. Et évidemment, tout ce qui est l'équité, la redistribution équitable pour compenser le déséquilibre des opportunités envers nos enfants. Nos enfants ont évidemment plusieurs droits. On le sait, ils sont lésés dans tous les aspects qu'on peut s'imaginer. Oui, il y a les enjeux de bris de service, mais il y a toute cette notion-là que même quand ils ont des services, la qualité est tellement au minimal que finalement, nous, les parents, on est amenés soit à déménager, soit essayer d'être à la course pour la meilleure école, le meilleur centre de service ou la meilleure offre de service dans la communauté.
2: La meilleure école n'est pas nécessairement à côté de la résidence du parent ou des parents. Exact. Là. Exact. Tu sais, c'est peut-être plusieurs minutes. Puis là, on parle que c'est possible, mais il y a peut-être des régions, en tout cas, je connais pas, là, mais il y a probablement des régions où ils n'ont pas ce service, ils n'ont pas la possibilité de dire, ben regarde, mon enfant n'aura pas de service à l'école A, on va aller à l'école B. Oups, il n'y a pas d'école B, il y a juste l'école A.
3: Exactement. Puis l'école A, on déborde déjà depuis des années, on est déjà sous-financé, les profs sont épuisés. Alors, si vous prenez ça, vous faites l'école à la maison. Puis là, ils nous font signer un petit contrat, puis c'est comme quoi qu'on est d'accord, mais finalement, c'est une déscolarisation forcée, Michel. Parce que finalement, ce que le monde ne savent pas, c'est qu'on a peut-être signé pour faire cette entente-là, mais avec l'épée de Damoclès au-dessus de la tête.
2: Est-ce que le parent aussi a les connaissances, les capacités d'enseigner aussi à son jeune? Tu sais, il y a des mères, des pères qui ne sont pas très, très scolarisés. Ouais. Ce n'est pas un jugement, là. C'est une réalité.
3: Bien sûr.
2: Vite, le jeune va dépasser le parent.
3: Il
2: sera en une situation où il va rusher toute sa vie parce qu'il n'aura pas eu l'éducation nécessaire, parce que le parent n'a pas pu lui donner, parce que lui-même ne l'avait pas.
3: Oui, mais d'où le pourquoi qu'on a parlé d'un pacte. Parce qu'on en parle souvent, la brisure de notre pacte social, de plus l'effritement de tout ce qui a été monté depuis les années 60-70 pour justement s'assurer de qu'il y ait une échelle sociale pour tous les Québécois, Québécoises, puis que justement les personnes qui ont besoin d'un petit peu plus de coup de main, ben ils peuvent compter sur une distribution équitable et effective là des ressources. Mais malheureusement, c'est ce qu'on dénonce, nous, c'est que au contraire, on s'en va justement dans un aspect de démantèlement total de l'offre de services. Il y en a qui appellent ça l'État-providence. C'est pas tant l'État-providence que de respecter les propres règles qu'on s'est données pour vivre ensemble d'une manière, au plus haut de notre qualité de vie.
2: Puis j'imagine aussi que le fait que le jeune qui n'a pas les services dont il a besoin peut le faire reculer en quelque sorte.
3: C'est clair.
2: Dans ses connaissances, dans ses capacités. C'est pas top top comme on pourrait dire.
3: C'est parfaitement injuste, puis évidemment inégal. Quand on regarde à l'égalité des chances, le principe d'égalité des chances que sur lesquels on mise. Alors finalement, on a lancé ça pendant 3 semaines. Mm-hmm. Concrètement, c'est qu'on donnait l'opportunité au public de porter un geste concret. Parce que souvent, devant ces constats-là, on se sent impuissant. On se dit, ça donnera rien, notre vote comptera pas, ils vont nous faire des promesses, puis finalement, il va toujours y avoir d'autres priorités qui vont prendre la place par-dessus ce que nous, on dénonce pour mettre fin aux inégalités sociales et éducatives, pour que, justement, rehausser la qualité de vie des enfants à besoins particuliers, le respect de leurs droits puis ceux de leur famille. Alors, on a dit, écoutez, vous savez, là, puis il y a bien des gens, évidemment, qui ne le savent pas comment ou ils savent pas comment s'y prendre. Fait que nous, on a facilité ça pour les gens. On a dit, écoutez, voici une lettre type, voici ce qu'on demande, c'est-à-dire mettre fin à ces inégalités-là. Êtes-vous d'accord ou pas? Si oui, vous avez juste à cliquer ici, ça va vous permettre d'envoyer automatiquement un courriel aux 5 parties. Ça va, vous voulez savoir aussi qui se présente? Et là, évidemment, la suite, c'est que nous, on a eu près de 310 répondants qui ont posé un geste concret. Et on le sait parce qu'on avait une copie, nous, de tous les courriels puis de tout ce qui est envoyé. Et aussi, ça envoyait aussi aux médias pour que les médias parlent aussi de nos enjeux lorsqu'ils sont en communication avec les politiciens et puis les chefs de parti. Et la suite de ça, c'est qu'on va faire, on va envoyer ça à tous les nouveaux élus pour leur dire voilà.
2: Puis parlons-en des nouveaux élus.
3: Oui.
2: On vit maintenant dans un gouvernement minoritaire. Élection 18, 24 mois maximum, normalement, là, selon selon ce qu'on a toujours vécu, quand c'est minoritaire, je veux dire, est-ce que c'est bon un gouvernement minoritaire pour une organisation comme la vôtre ou c'est mieux un majoritaire qui a plus les coups des franges pour faire ce qu'il veut?
3: Ça dépend c'est qui est minoritaire. C'est toujours ça la nuance. Ça dépend de position, le plan. C'est clair que dans les circonstances, nous, on considère que il y a beaucoup de plusieurs formations politiques qui sont peut-être moins au courant de nos recommandations, de nos orientations. Et ça nous permet justement de mieux faire connaître notre mission puis de ce qu'on demande. Alors, dans ce sens-là, c'est intéressant parce que quand tu as un gouvernement majoritaire, puis si moindrement qu'il n'est pas intéressé ou que tu sais que c'est dans sa plateforme, je veux dire, on est très loin derrière dans les enjeux. Malheureusement, même si on y voit à l'opposition, on sait que, et ce qu'on a vécu avec le gouvernement de la CAQ, malheureusement, il y a eu beaucoup de recul, justement, parce qu'on avait très peu d'ancrage pour, justement, faire valoir nos demandes.
2: Bianca, merci beaucoup d'avoir été à l'émission, puis c'est sûr qu'on va continuer à suivre ce dossier-là. Les enfants d'aujourd'hui sont le futur de demain, dans le fond, là. tu sais, si c'est, ils partent mal, ben ça va être quoi la société dans 15 ans, 20 ans, 30 ans, là, tu sais.
3: Mm-hmm. Puis les parents vieillissent, on ne pourra pas toujours être là pour les soutenir.
2: Tout à fait. Fais une belle conclusion. Merci beaucoup, Bianca.
3: Merci. Au revoir.
2: Eh bien, c'est tout pour cette émission du 14 octobre 2026. On se reparle la semaine prochaine en direct. Bye-bye, bonne semaine. Eh bien, bienvenue à cette édition, de cette édition du 14 octobre 2026 de l'émission Les Capés. Quelque chose à vous dire là-dessus?
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7: Bonjour, ici Julianne Perrault. Voici votre bulletin du mercredi 14 octobre 2026. Après plus de 6 ans de travail, l'hôte Dauphine accueille enfin ses premiers locataires dans son nouveau service d'hébergement transitoire. Situé dans le quartier Limoilou, l'immeuble comprend 26 appartements pour des jeunes de 17 à 35 ans qui souhaitent sortir de la rue. Alors que l'itinérance est en hausse partout dans la province, les jeunes ne sont pas épargnés. L'organisme soulignait ce besoin depuis des années, offrir aux jeunes un lieu de transition où ils peuvent se stabiliser quelque part entre la rue et la vie adulte. Sylvie Martineau, directrice générale de la Dauphine, rappelle que l'une des missions de l'organisme est d'éviter que les jeunes se cristallisent dans l'itinérance, d'où l'importance d'agir tôt. L'hôte Dauphine, c'est comme le service ultime, avoue la directrice. Lisez notre texte complet au ckia.fm.org. La Ville de Québec annonce que le gouvernement du Canada contribuera jusqu'à 25 millions de dollars pour concrétiser la transformation de l'église Saint-Jean-Baptiste en pôle culturel, communautaire et touristique. Cet investissement a été remis dans le cadre du programme bâtiment communautaire vert et inclusif, estimé à 60 millions de dollars avec les contributions de la Ville et du gouvernement du Québec. Ce projet permettra de réaliser les travaux nécessaires à la réouverture du bâtiment, à l'occupation permanente du sous-sol et à la tenue ponctuelle d'événements dans la nef. Rappelons que depuis 2024, la Ville de Québec est propriétaire de l'église Saint-Jean-Baptiste, bâtiment classé tant à l'intérieur qu'à l'extérieur en vertu de la loi sur le patrimoine culturel. Un article de Radio-Canada nous apprenait hier que le vélo d'hiver gagne en popularité au Québec. De plus en plus de cyclistes continuent de pédaler durant la saison froide, notamment grâce aux pistes cyclables mieux déneigées. C'est ce que nous apprend un récent rapport de l'organisme Vélo Québec. Ce dernier recommande d'ailleurs à la Ville d'étudier la possibilité de poursuivre le déploiement d'Avélo durant la période hivernale. Entre 2020 et 2025, le nombre de cyclistes roulant en hiver a été multiplié par plus de 3, passant de 6 000 à 19 000 adeptes. Les cyclistes y voient une façon économique, écologique et agréable de se déplacer toute l'année. La Ville de Québec rappelle aux citoyens et citoyennes des arrondissements de la cité Limoilou et des rivières, secteur Vanier, que la vente en ligne des vignettes Tempête a lieu aujourd'hui, le 14 octobre, dès 19h, sur le site web de la Ville de Québec, au ville.quebec.qc.ca/vignettes-tempête. Celle-ci donne accès de 18h à 8h à un stationnement extérieur appartenant à la Ville lorsqu'une opération de déneigement est en cours. Compte tenu du nombre limité de places disponibles, les vignettes se réservent rapidement. Il est donc conseillé d'être prêt à effectuer sa réservation avec tous les documents en main. C'est ce qui complète cette édition. Au nom de toute l'équipe, bonne journée à l'antenne de CKIA 88.3 FM et CKIA-FM.org.
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9: Bon mercredi! C'est Marika, bienvenue dans votre Vortex culturel, votre dose hebdomadaire de culture au Québec et à Québec et dans la région de Québec. Bref, pour faire le bain à faire un bain de culture. Et là, ben, comme vous avez pu remarquer la semaine dernière, j'ai eu un petit empêchement. Écoutez, je suis photographe sur le side et ben, j'ai eu un rush de l'automne dans les dernières fins de semaine et dans les dernières semaines. J'étais partie en reportage un peu aux quatre coins du Québec, là. Et bref, avec ça, en plus, j'ai brisé ma voiture avec un remorquage et tout, avec le long week-end de l'Action de grâce. Bref, ça a vraiment pas été de tout repos. J'espère que vous êtes reposés plus que moi en fin de semaine. En plus, il faisait mouillasseux, gris. On ne sait pas trop ce qu'il faisait comme température. Et aujourd'hui, ben, c'est clair, il fait gris, mais au moins ici, je vais vous donner une petite dose de soleil, assurément, parce qu'au menu aujourd'hui, ben, comme d'habitude, plein de nouvelles sorties musicales. On reçoit Dom Pelletier, qu'on connaît d'ailleurs pour différents projets, là, Blues Mousine, Caravane et bien plus, et qui vient nous parler de son premier album solo, Oiseau Migrateur. Il va être là avec nous à 17h15. À 17h30, c'est Emmanuel, qui est notre experte en littérature, qui va nous venir nous suggérer des livres qui sont parfaits avec la température froide de cet automne. Bref, beaucoup de stock intéressant à cette émission cette semaine. Et je voulais d'abord commencer. Vous allez reconnaître probablement des noms que je vais mentionner dans les prochaines minutes. Parce que c'est des artistes qui ont sorti justement des singles et des gens, des artistes d'ici, de Québec. Mais là, ils ont sorti leur album cet automne, la semaine passée. Donc, je vais commencer d'abord avec Élégie. J'avais présenté un peu plus tôt. En fait, pour vous remettre dans le bain, ils nous ont présenté leur deuxième album, Le Chaos et l'Ordre, qui est vraiment intéressant. En fait, c'est le duo qui est formé de Laurence Villeneuve et Maxence Girard. Et honnêtement, pour ceux qui aiment le rock punk un peu emo des années 2000, ben vous allez aimer le style qu'Élégie propose dans leur nouvel album. Genre, on retrouve vraiment des riffs qui semblent vraiment empruntés des années 2000. Je vous dirais que la chanson « Demain minuit », là, elle se placerait bien dans un film comme « À vos marques, prépare tes deux ».

On s'en doute, mais dans cet album-là, c'est deux gars qui se retrouvent à mi-chemin entre entre 20 et 30 ans, fait qu'ils sont probablement autour de la mi-vingtaine. Et c'est le sujet principal qu'on retrouve dans cet album-là, notamment là, cette espèce de transition là, qui reflète beaucoup de questionnements. Je suis là-dedans, ça me parle encore une fois vraiment beaucoup. Et Lawrence, qui gère un peu plus l'écriture pour composer les chansons, ben lui, quand il écrit, il reflète vraiment ce qu'il vit au quotidien. Donc, il va poser des questions. C'est comme comment jongler avec notre jeunesse, comment devenir un petit peu plus responsable, un peu plus adulte, sans perdre le tout en même temps, et comment gérer les entourages qui changent. Et ben surtout, avec Demain minuit, ben on parle surtout d'histoires de consommation et de redevenir... revenir sur le droit chemin. Mon Dieu, je suis vraiment intense là-dessus. Et là, dans les dernières semaines, je vous parlais beaucoup du film « La meilleure façon, c'est par accident » de Noémie Desleclerc. Vous savez, le film, là, c'est la copine du Bar Le Noir. Le film est présentement au cinéma un peu partout. Mais Maxence, qui est l'autre membre du groupe, ben lui, il fait partie... On voit Élégie dans ce documentaire-là. Et Maxence, on le suit un peu partout, là, dans son parcours entre la médecine, le mannequinat, la vie de rockstar. Puis on voit même et on entend le groupe Élégie performer sur scène dans le film. Donc, ça donne envie encore plus d'aller voir ce film-là si vous ne l'avez pas encore fait. Et ben justement, là, je parlais côté... on parlait de consommation. Mais je vous dirais que la chanson « Avant que la nuit tombe », ben c'est pile dans le sujet, là.

Bref, et si vous avez envie de les voir sur scène, ils vont faire un lancement pour le nouvel album le 13 novembre au bar Lesco Griff à Montréal. Ils veulent vraiment faire un lancement à Québec, mais encore la date et l'endroit n'est pas encore déterminé. Donc, c'est à suivre sur leurs différentes plateformes. Un groupe à suivre. Et ben, pour ceux qui aiment ce style un peu plus rock, ben, vous ne serez pas déçus non plus de cette deuxième suggestion. Si je vous parle de Surette, ouais, Surette comme un citron, c'est pas mal son image de marque. Je trouve ça bien, bien pensé. Et je vous parle de l'artiste Surette, de son vrai nom, Vincent Leboeuf Gadreau, qui est un gars de Québec. Il nous a présenté son premier album, La dernière veillée des cyniques, la semaine dernière. Lui, là, c'est un gars qui accompagne un paquet d'artistes. Ça fait une quinzaine d'années qu'il est dans le milieu musical. Et c'est la première fois qu'il est vraiment en solo. Ben, solo. Je veux dire, il y a probablement un band qui l'accompagne, mais qui tout seul, son projet solo. La dernière veillée des cyniques, ben, c'est vraiment. Lui a envie de nous parler de notre époque et du fait que des fois, on a l'impression de regarder le monde déraper puis qu'on ne peut pas vraiment rien faire, donc on continue notre quotidien. C'est vraiment l'atmosphère aussi qui projette dans cet album-là. Donc, c'est honnêtement, j'ai trouvé que l'ambiance dystopique et je trouvais ça franchement créatif. Pour ceux qui aiment le rock, un peu pop, électro, bref, un mélange de différents styles, vous allez aimer ça. Et voici l'Hécatombe.

Je pense qu'on sent aussi le côté un peu cynique de tout ça, et je trouve que ça fit avec le titre de l'album également. Là, c'était L'Hécatombe qui est dans cet album-là. Donc, je vous invite à le découvrir. D'ailleurs, demain, il fait un lancement au Grand Théâtre de Québec, demain soir. Il y a encore des billets de disponibles, mais dépêchez-vous, il n'en reste pas tant que ça. Une autre, cette semaine-là, on est gâtés en matière de nouvelles sorties musicales d'artistes de la région. Et là, je m'en vais vers Louis Solem, un artiste que je personnellement, je ne connaissais pas, que j'ai vraiment fait une belle découverte. Pour ceux qui aiment le folk, ben vous allez être vraiment, vraiment servis avec son nouvel album qui est... mon Dieu! En attendant que ça passe, mon Dieu, je me suis perdue dans mes notes. Bref, ce gars-là, ce qui est intéressant pour cet album-là, on a vraiment l'impression d'embarquer avec lui dans un voyage. Puis c'est à semi-vrai ce que je vais dire là, parce qu'en 2023, lui, il est parti en voyage pendant 10 semaines aux États-Unis. Puis dans ce voyage-là, il a fait des belles rencontres musicales, des belles rencontres humaines qui ont vraiment teinté ce qu'il a envie de nous raconter dans cet album-là. Puis bon, il est pas fou, là. Il voit aussi qu'on a des tensions avec nos voisins du Sud, puis ça a été aussi le sujet principal des dernières élections, OK? Mais il croit que l'art, ça peut vraiment être un moyen de créer une espèce de un lien, en fait, entre les deux cultures, et vraiment de créer peut-être un petit peu de lumière dans ce temps qui est plutôt troublé, là, qu'on n'arrête pas d'en parler, puis que ça va pas... C'est comme une petite guerre, là. Faudrait que ça aille bien. Faudrait que ça aille mieux, en fait. Mais bref, on embarque avec lui dans toutes les étapes d'un deuil amoureux, qui est un chemin un peu plus tumultueux, avec beaucoup d'émotions. C'est vraiment... on embarque avec lui, là. Et voilà, c'était Louis Solem. Je vous invite à découvrir justement son dernier album au titre que Surette et que Élégie. Et là, on s'en va pour une courte pause parce qu'au retour, on s'entretient avec Dom Pelletier pour nous parler de son premier album solo. Écoutez, restez là!

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Malheureusement pour nous, Dom Pelletier n'a pas pu se joindre à nous ce soir, mais c'est pas grave, ça m'empêche quand même pas de vous parler de son projet qui est plutôt intéressant. Là, c'est un projet solo qui nous présente Oiseau Migrateur. On l'a connu dans Caravane. Récemment, il s'est joint à Blues Mousine. Moi, je l'ai connu dans un groupe un peu plus loufoque et un peu plus niché là, qui est apparu en 2022, là, qui s'appelle Les Mariannes. Là. Qui avait en collaboration avec Pierre-Hervé Goulet. Bref, c'est quelqu'un qui est dans le paysage musical depuis vraiment longtemps. C'est un projet qui voulait sortir depuis vraiment longtemps. Puis, ben, c'est une fierté pour lui. Il a vécu des moments importants quand même dans sa vie là, qui ont teinté, en fait, la création de cet album-là. Il a perdu son père et il a aussi connu la naissance de son garçon qui sont deux événements à émotions opposées qui ont vraiment... En fait, c'est en écoutant son album, ce qu'on se rend compte, c'est vraiment, on a un accès privilégié à lui. C'est un côté vraiment plus intime qu'on apprend de lui et qui a eu la liberté de faire dans cet album-là, qui est entièrement lui, puis que d'autres projets ne lui ont pas permis justement d'être à 100% lui-même. Là, vous allez me dire, ouais, mais il y a Bonanza aussi. Mais dans différentes entrevues, justement, là, il mentionne que Bonanza, il avait eu envie de s'amuser avec un côté un peu plus psychédélique, mais que c'était pas 100% lui, même si son deuxième album, justement, il parlait du deuil de son père et qu'il y avait plusieurs chansons qui lui étaient dédiées. Mais si on veut connaître Dom Pelletier en écoutant Oiseau Migrateur, on a vraiment une très bonne idée de quel artiste on a affaire. On a vraiment accès à lui de façon privilégiée. Pour le moment, tout ce que j'ai vu passer, c'est que Dom Pelletier partira pas tout de suite en tournée. Ça va être plus prévu en 2027 avec cet album-là, parce que jusqu'en décembre, il est en tournée d'adieu avec le groupe Caravane. Donc, il sera de passage d'ailleurs à Québec, à l'Impérial Belle, le 19 décembre prochain. Donc, c'est votre dernière chance de voir Caravane en spectacle. Ils sont un peu partout au Québec, le Saint-Georges, Thetford. Bref, vous pouvez aller voir ça sur leur site web. Et pour poursuivre Dom Pelletier, je vous invite à aller justement voir ses réseaux sociaux à lui, parce que il fait ces temps-ci des petites vidéos un petit peu comiques par rapport à des questions que les gens lui posent. Et, bref, c'est un artiste vraiment à découvrir. Et là, je vous fais découvrir un extrait de son album qui est « Savant pas », qui était d'ailleurs le premier single qui nous a dévoilé de Oiseau Migrateur.

0: puis c'est comme ça.
1: Vous êtes de retour sur les ondes de CKIA 88.3 au Vortex culturel. Merci d'être avec nous et de faire partie, de m'intégrer dans votre retour à la maison. Et là, 17h30, vous savez, c'est l'heure de la littérature, c'est l'heure de lire. Salut, Emmanuel.
2: Allô.
1: Hey, c'est la première fois que j'ouvre le micro. Yeah!
2: Yeah!
1: Et là, cette semaine, j'ai préparé un jeu de mots pour toi.
2: Je t'écoute.
1: Avec l'automne, c'est le temps qu'on sorte nos petites laines.
2: Wow, j'en suis... je me demandais si t'allais te rendre compte du thème. Parce que les deux livres, j'étais comme... Si elle lit un petit peu la quatrième de couverture, je pense qu'elle va comprendre le thème.
1: Je te dirais juste...
2: comme, je sens vraiment l'automne. Fait que là, j'étais comme, faut que ce soit la laine, le thème.
1: Mais je te dirais juste par les titres que tu nous m'as proposé. T'as petite laine, puis tricoteuse et dentelière.
2: Ouais, il n'y a pas de secret là-dessus.
1: En plus de là, t'as mis un petit tricot, comme oui. Tout est concept. Tout est concept.
2: Oui, très concept. C'était voulu.
1: Et là, parlant de petite laine, là, de Amélie Panton. Comme le clan Panton. OK, mais...
2: Le club Panton.
1: la compagnie de déménagement. Bref. Là, on se transporte dans une histoire qui se passe ici, à Saint-Roch.
2: Oui. Pourquoi je voulais parler d'Amélie Panton, c'est qu'elle a sorti un nouveau livre récemment. Puis moi, Petite Laine, c'est un de mes livres préférés. Là. Parce que c'est ça se passe dans Saint-Roch, dans le début des années 2000. C'est quatre meilleures amies. T'as Marjolaine, Alexandra, Marie, puis Zina. Qu'ils veulent un peu comme se révolter, manifester pour... ils trouvent que le quartier change trop. Fait qu'ils se mettent au tricot graffiti. Fait que c'est vraiment d'utiliser cet art textile puis d'en faire comme des graffitis. J'ai vu dans différentes manifestations, tu sais, il y a des cagoules, ils font des œuvres.
1: Mais ça se fait dans la vraie vie,
2: oui,
1: ça.
2: Oui, ça se fait vraiment dans la vraie vie. Puis après, comme plusieurs années plus tard, il y a une documentariste qui décide de vouloir faire un reportage sur les quatre amis. Fait qu'elle décide de retourner à leur rencontre. Puis finalement, ils se rendent compte que Zina est portée disparue. Donc, elle enquête aussi là-dessus parce qu'elle est curieuse. Puis, fait que oui, ça va parler du tricot, mais ça va parler aussi de l'amitié. Puisque, tu sais, l'amitié, il peut avoir des bons côtés, mais il y a aussi des fois des mauvais côtés. Puis aussi... des souvenirs que une personne peut se souvenir d'une manière, mais l'autre personne va s'en souvenir de l'autre manière. Puis, il y a aussi l'engagement social, puisque le tricot graffiti, ça devient vraiment une façon de revendiquer sa place dans la ville, puis aussi dans le quartier, étant donné que le quartier de Saint-Roch là, est vraiment très important là, dans l'ouvrage.
1: Ben c'est le fun, puis là, c'est quand même... Là, on parle de manifestation, mais là, est-ce que c'est plutôt lourd? Comment ça se lit, ça?
2: Ça se lit bien, là. Tu sais, c'est vraiment comme... tu sais, ça se passe au début des années 2000, mais c'est vraiment on dirait que c'est des jeunes femmes qui... Je pense que je l'ai eu, cette crise existentielle-là, quand je suis arrivée au cégep, là. Mais comme... Je veux, comme, faire un pot pour aider, genre, le monde. Ou, ben eux, c'est vraiment aider leur quartier. Puis revendiquer, comme... leur droit de locataire dans le quartier de Saint-Roch. Puis c'est vraiment pas lourd, là. C'est vraiment, les thèmes, c'est comme le droit de parole, l'amitié, puis ça ressemble pas mal à ça, là. Fait que c'est pas quelque chose qui... je dirais que c'est touchant à cause qu'on... Les amitiés entre les quatre filles sont quand même... se suit quand même à travers, même s'ils ont quand même perdu un peu de... se sont un petit peu perdus de vue, là. Puis c'est cute.
1: Mais on reste encore, même pour la deuxième suggestion, on reste encore dans une thématique où le tricot est une façon de revendiquer quand même quelque chose. Pour, tu nous proposes un collectif qui est de tricoteuses et dentelières, c'est ça le titre en fait, mais je suis même pas capable de toutes les nommer. Il y en a beaucoup qui ont travaillé après cet ouvrage-là.
2: Oui, c'est un collectif. Puis moi, des collectifs, je conseille ça quand même régulièrement parce que je trouve que c'est une manière de s'initier à la littérature québécoise un peu. Mm-hmm. Puisque si tu sais pas par où commencer, prendre n'importe quel collectif avec un thème qui t'intéresse. Puis après, vu que c'est des petites histoires de comme 3-4 pages, s'il y a une plume qui t'intéresse, ben ça se peut que l'écrivain va être ou l'écrivaine va être connue, fait que tu peux t'avancer vers ces différents ouvrages. Puis tricoteuse et dentelière, là, c'était vraiment comme montrer une autre facette de l'art récréatif, puis aussi rendre hommage à des gens qui ont soit été oubliés, qui ont utilisé le tricot pour dans le passé, ou des personnes qui ont utilisé le tricot dans leur comme métier. Je pense à une histoire qui m'a vraiment marquée, que c'est l'histoire d'une espionne pendant la Première Guerre mondiale, que sa mission, c'était de s'asseoir sur les bancs ennemis et de tricoter en code morse le plan des camps ennemis. Puis, oui. C'est une histoire vraie qui est racontée par une des autrices pour dire que c'est comme... Elle a quand même aidé beaucoup de monde. Elle aurait pu se faire pogner, puis elle a quand même appris le code morse. Puis, tu sais, c'est montrer aussi que, un peu comme les dignes des bonnes femmes, tu sais, apprendre à tricoter, ouais. Apprendre à faire de la couture, ben, tu peux les utiliser pour, dans le public. Tu peux utiliser cet art privé-là, puis l'apporter dans le public, puis ça peut être utile dans tout le temps. Tu n'as pas vraiment besoin de faire ça. Oui, tu peux faire ça dans le confort de ta chambre, mais tu peux apporter ça aussi partout. Puis il y en a, exemple, dans le collectif, que l'artiste, dans le fond, elle propose ses offres pour faire de l'art graffiti encore, du tricot de graffiti pardon. Puis elle propose comme des accessoires qu'on peut porter pendant les manifestations. Fait que c'est vraiment montrer que cette utilité-là peut être un passe-temps, mais ça peut être aussi utilisé comme dans le politique, de manière engagée, puis que ça peut devenir comme une source ou un moyen de manifester.
1: Ben écoutez, en fait, quand j'ai vu ta thématique cette semaine, je pensais à certains événements que, genre, les gens, justement, je pense notamment environnemental, je pense, ouais. Où les gens, ils tricotent des trucs autour des arbres pour éviter, oui. Que ces arbres-là soient abattus.
2: Ça peut être utilisé comme ça, là. C'est vraiment...
1: C'est à ça, je pense, mais c'est vraiment intéressant. C'est une belle façon de, justement, là, de manifester gentiment.
2: Oui.
1: Quand même. Et merci pour ces belles suggestions-là. Mais là, j'ai quand même... sauve-toi pas. Faut que je te parle de Québec. Québec en toutes lettres. Parce que la librairie Pantoute organise des activités durant cet événement-là qui a lieu du 15 au 25 octobre.
2: 25, en tout cas. Je pense. Oui, on a deux événements. On a des... Ils appellent ça des librairies gourmandes en librairie. Il y a vraiment plusieurs librairies à Québec qui vont l'avoir. Puis c'est pendant la fin de semaine, c'est du 9 à 11. Puis dans le fond, ils font une lecture du roman qui va avoir été publié. Le 18 octobre, c'est du 9 à 1. C'est du 11 à 1. Je me suis trompée d'heure. Oups. Puis c'est comme on va dire un brunch, tiens. J'ai décidé.
1: Okay. Brunch de littérature.
2: Il y a le 18 octobre que c'est... Claudie Létourneau puis Olivier Laforêt qui vont être au Pantoute Saint-Roch, qui vont parler de leur dernière publication Élite. Ça ressemble un petit peu à Harry Potter, mais québécois.
1: C'est le comparatif.
2: Oui, c'est le comparatif un peu. Là.
1: Parfait.
2: Puis sinon, on a Alexandre Dumas qui va venir le 24 octobre à la librairie Pantoute de Vieux-Québec. Puis que ça... C'est le projet L'exode politique des femmes. C'est un projet de loi qui a apporté là, à l'Assemblée nationale avec des témoignages puis tout.
1: Cool.
2: Puis sinon aussi, étant donné que c'est l'Halloween, on a fait une vitrine Halloween à la librairie Pantoute Vieux-Québec. Puis pendant des fins de semaine, on invite le public à venir lire leur roman dans la vitrine. Fait que c'est comme, ils arrivent, ils donnent leur nom, puis ils ont comme un 15 minutes pour être... On a mis des sièges, puis ils peuvent lire dans la vitrine. On l'avait fait il y a quelques années, puis ça avait bien fonctionné. Fait que ça ressemble à ça, mais sinon, il y a tellement d'autres événements, là. Ils ont travaillé fort, Québec en toutes lettres. Je pense que c'est la Maison de la littérature qui organise ça, là, puis...
1: Ça fait combien de temps que ça existe, cet événement-là?
2: Je pense que c'est la 17e édition.
1: OK, quand même. Moi, je n'étais pas dans les lettres pantoute, parce que j'étais comme, « Oh, c'est-tu nouveau? » Mais je pense que c'est juste nouveau pour moi parce que je suis encore nouvelle à Québec.
2: Mais une affaire que j'aime vraiment, là, qu'ils mettent des distributeurs, que c'est des distributeurs de genre de petites cartes postales. Puis c'est comme, tu as des dessins, puis tu as des poèmes d'auteurs. Il y en a un au carré d'Youville, fait que souvent, quand je sors de l'autobus pour m'en aller travailler, souvent, je fais un petit arrêt, puis je vais me prendre 2-3 cartes postales, parce que j'aime ça les collecter. Genre, je suis comme, après, je suis comme, « Hey, j'ai eu cet auteur-là. » Par exemple, la BDiste Julie Doucet, j'aime beaucoup ce qu'elle fait. Puis j'en ai pris 3-4 quand j'étais arrivée, puis j'étais comme...
1: Ben, tu fais bien, Colin.
2: J'encourage.
1: Tu fais bien, puis ça lui fait garder en même temps un petit souvenir d'ici là.
2: C'est sûr.
1: Mais écoute, merci beaucoup, Emmanuel. Peux-tu nous teaser pour la semaine prochaine, tu penses?
2: Je pense qu'on va encore célébrer les auteurs de la ville de Québec.
1: Yeah!
2: Oui, je faisais des recherches là-dessus. Fait que il y a Mathilde Saint-Mars qui a publié un genre de roman avec des images, parce que de base, elle est illustratrice. Myriam Côté qui a publié un essai sur les femmes. Puis, j'ai aussi... je suis en train de lire la recommandation que tu m'as
1: dit. Yes, Florence Provencher, ouais, avec La Boussole. En tout cas, je me rappelle, j'ai un blanc sur le nom, mais c'est La Boussole de quelque chose.
2: Oui.
1: Mais bref, écoute, j'ai hâte à tes suggestions de la semaine prochaine. Merci beaucoup, Emmanuel.
2: Ça fait plaisir.

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Il est 17h45 et bien, comme à l'habitude, je vous dirais que c'est le moment pour les sorties culturelles à venir en fin de semaine. Et bien, écoutez, on est quand même parti un peu dans la thématique de la littérature. Parce qu'en fin de semaine, j'ai l'impression que Québec se transforme en gros livre. Bon, OK, là, je vais peut-être un peu loin avec mes comparaisons. mais avant tout, en fait, je vais commencer avec justement Québec en toutes lettres qu'on parlait un peu plus tôt, du 15 au 24 octobre. Il y a plein d'activités qui sont organisées dans différentes bibliothèques à Québec. On a des lectures publiques, des spectacles littéraires, des performances interdisciplinaires qui vont être présentes. Il va y avoir des prestations sur scène aussi dans des lieux culturels, notamment au centre-ville. Beaucoup d'activités gratuites, d'autres à faible coût. Ça va être à vérifier selon les activités qui vous tentent. Il y a plusieurs façons de rencontrer des autrices, des auteurs, des artistes. Puis il va y avoir des tables rondes d'organiser, des échanges autour des œuvres. Donc, si vous avez des questions, que vous avez envie de faire signer votre livre par votre auteur préféré qui risque de se promener un peu partout dans Québec, bien, écoutez, c'est votre occasion de justement, de faire signer vos livres et de justement d'en apprendre un peu plus sur les démarches de création de livres, tout ça. Et bien, ce qui est le fun, c'est que même si vous êtes quelqu'un qui n'est pas nécessairement une grande lectrice, je parle pour moi, là, une personne très lectrice comme moi, bien, je pense que je peux quand même trouver mon compte, justement, là, avec les rencontres des auteurs qui peut donner envie de justement lire leurs livres. Bref, c'est aussi une façon de découvrir, en fait, la littérature dans la ville. Il y a plusieurs activités, plusieurs installations, bref. Puis, c'est pas juste pour les grands, il y en a aussi pour des enfants. Il y a beaucoup d'activités littéraires jeunesse qui sont visées pour les enfants et les familles. Donc, c'est vraiment un bel événement à participer au cours de cette fin de semaine. Surtout que ces temps-ci, le temps est plutôt grisâtre et froid. Ben, écoutez, ça me donne le goût d'aller dans des bibliothèques, de se faire raconter des histoires, trouver des suggestions de livres pour l'automne et l'hiver qui est à venir. Et là, je disais que, justement, le Québec se transformait en grand livre. Mais c'est aussi parce qu'en fin de semaine, oui, il y a Québec en toutes lettres, mais aussi la foire littéraire qui va s'installer au Parc du Rocher les 17 et 18 octobre prochains, avec des ateliers créatifs, un petit café poésie, un salon d'usine, et il y a même du yoga littéraire qui va être organisé. Je sais pas trop à quoi ça va ressembler pour le yoga littéraire. J'imagine que c'est du yoga et quelqu'un va vous lire un livre. Ou un yoga sur la thématique d'un livre. On va souhaiter que c'est pour Patrick Sénécal, mettons. bref, il y a plusieurs activités qui sont entièrement gratuites, là, qui sont organisées au cours de la fin de semaine. Donc, ça vaut le détour d'aller se promener un peu dans les rues à Québec pour participer à ces différentes activités-là. Puis, je vous invite à aller consulter, justement, les différents sites web pour voir les activités qui vous intéressent et connaître l'horaire, le coût, si ça s'applique. Là, comme à chaque fois, tu sais, je dis, je pense que c'est l'automne qui m'amène à parler beaucoup de films parce que j'ai l'impression que quand il fait froid, on a le goût de rester à la maison un peu plus ou que quand il pleut comme vraiment en diagonale comme hier, mettons, on a le goût de rester chez nous et d'écouter un film ou même d'aller au cinéma. Et bien, il y a une belle soirée qui est organisée le 18 octobre à 3h, à 15h, au Cinéma Beaumont, qui va être la première du film L'héritière au pluriel.

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J'ai eu quelques messages me demander si j'étais correcte. Et la réponse est oui. Là. Je me suis étouffée dans mes mots ou dans mes émotions. Ah! Mais écoutez, je vais reprendre où ce que j'en étais. En fait, je parlais d'une première de film qui va avoir lieu le 18 octobre prochain au Cinéma Beaumont à 15h. C'est le film « Les héritières ». Qui se veut un film, en fait, qui propose une immersion dans la démarche de conscientisation et de la guérison des mémoires intergénérationnelles qui sont soutenues par la trame narrative de l'album « Héritière ». On voit en fait dans ce film-là, c'est un accès complètement privilégié aux séances d'enregistrement qui mettent en vedette une multitude là, d'artistes, notamment Kim Richardson, Karen Young, Coral Egan, Marie-Pierre Arthur, Soleil Launière. Bref, il y en a plusieurs qui sont mis de l'avant. C'est comme une espèce de documentaire musical, mais où la musique est vraiment, vraiment quand même de l'avant. Bref, c'est comme un film qui mélange, en fait, documentaire musical, film sur l'art, essai poétique. Bref, c'est un film de Karine Pion et Lucille Paris-Canet. Donc, ce film-là, si jamais ça vous attire quand même, ben, le 18 octobre, ça se passe à 15h au Cinéma Beaumont. Il n'est pas trop tard encore pour se prendre des billets pour aller voir ce film-là. Ça se veut vraiment un hommage à la résilience des femmes de tous les temps. Je vous dirais que c'est un documentaire quand même qui sort à point parce qu'on n'a pas fini, en fait, de vouloir rendre hommage à la résilience des femmes, malheureusement. Un autre événement qui est super important qui a lieu à chaque année, c'est un événement provincial, c'est la Nuit des sans-abri qui a lieu le 16 octobre. Et ça se passe un peu partout là, dans la province depuis 37 ans, le 16 octobre. La Nuit des sans-abri, c'est un événement qui vise à sensibiliser à l'itinérance, la pauvreté et l'exclusion sociale. Et au Carré Lépine, parce qu'il va y avoir un événement qui a lieu ici, il y a d'autres événements un peu partout à Québec, là, je pense notamment à Beauport et à l'ancienne Lorette. Ben écoutez, c'est la 4e édition au Carré Lépine. Puis c'est vraiment une belle occasion pour échanger, oui, d'échanger en soi, de parler avec les gens qui sont sur place, de sensibiliser, de montrer en fait qu'on est solidaire avec ces personnes-là. Et aussi, ben, si on a envie de faire des dons de nourriture et de vêtements, ben, c'est aussi l'occasion de justement venir faire des dons. C'est un événement qui a lieu à chaque année, le 3e vendredi d'octobre. Et ça vaut la peine. Donc, pour vous donner un indicatif vraiment plus Google Maps, là, c'est vraiment Carré Lépine, coin rue des Dupont et Saint-Vallier-Est. Ça se passe de 16h à 23h. Il va y avoir différents kiosques, il va y avoir du karaoké, de la musique, des friperies sur place, de l'animation, jeux, repas aussi, survie sur place. Bref, il y a plusieurs activités qui sont organisées. Puis c'est une belle façon aussi de voir et de connaître les organismes et les personnes pour qui l'itinérance est un défi au quotidien, puis de connaître aussi les organismes qui peuvent nous aider si jamais on se trouve dans une situation un peu plus précaire. C'est le fun de savoir qu'on n'est pas tout seul là-dedans et c'est un bel événement pour souligner ça. Donc, l'émission tire déjà à sa fin. Salutations spéciales à mon ami Emmanuel qui nous fait des belles suggestions littéraires à chaque semaine. Et merci d'être là à tous les mercredis 17h. Si jamais vous avez manqué et que vous avez envie de réécouter l'intégrale de l'émission, ben rendez-vous au ckafm.org dans la section de Vortex culturel. Sinon, nous, on se retrouve la semaine prochaine. Et déjà là, je pourrais vous dire qui je reçois, mais non, je garde la surprise pour la semaine prochaine. Eh bien, je vais partir une nouvelle tradition. Ben à chaque fin de l'émission, on va terminer sur ma chanson préférée du moment que j'écoute, chanson Keb. On n'arrête pas de dire les jeunes n'écoutent plus de musique québécoise ou ils trouvent pas ça bon de la musique québécoise. Ben, on termine l'émission sur un hit de Vulgaire Machin. Bye!

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2: Bonjour, ici Julien Perrault. Voici votre bulletin du mercredi 14 octobre 2026. Après plus de 6 ans de travail, l'Haute Dauphine accueille enfin ses premiers locataires dans son nouveau service d'hébergement transitoire. Situé dans le quartier Limoilou, l'immeuble comprend 26 appartements pour des jeunes de 17 à 35 ans qui souhaitent sortir de la rue. Alors que l'itinérance est en hausse partout dans la province, les jeunes ne sont pas épargnés. L'organisme soulignait ce besoin depuis des années, offrir aux jeunes un lieu de transition où ils peuvent se stabiliser quelque part entre la rue et la vie adulte. Sylvie Martineau, directrice générale de la Dauphine, rappelle que l'une des missions de l'organisme est d'éviter que les jeunes se cristallisent dans l'itinérance, d'où l'importance d'agir tôt. L'autre Dauphine, c'est comme le service ultime, à vous la directrice. Lisez notre texte complet au ckiafm.org. La Ville de Québec annonce que le gouvernement du Canada contribuera jusqu'à 25 millions de dollars pour concrétiser la transformation de l'église Saint-Jean-Baptiste en pôle culturel, communautaire et touristique. Cet investissement a été remis dans le cadre du programme Bâtiment communautaire vert et inclusif, estimé à 60 millions de dollars avec les contributions de la Ville et du gouvernement du Québec. Ce projet permettra de réaliser les travaux nécessaires à la réouverture du bâtiment, à l'occupation permanente du sous-sol et à la tenue ponctuelle d'événements dans la nef. Rappelons que depuis 2024, la Ville de Québec est propriétaire de l'église Saint-Jean-Baptiste, bâtiment classé tant à l'intérieur qu'à l'extérieur en vertu de la loi sur le patrimoine culturel. Un article de Radio-Canada nous apprenait hier que le vélo d'hiver gagne en popularité au Québec. De plus en plus de cyclistes continuent de pédaler durant la saison froide, notamment grâce aux pistes cyclables mieux déneigées. C'est ce que nous apprend un récent rapport de l'organisme Vélo Québec. Ce dernier recommande d'ailleurs à la Ville d'étudier la possibilité de poursuivre le déploiement d'Avélo durant la période hivernale. Entre 2020 et 2025, le nombre de cyclistes roulant en hiver a été multiplié par plus de 3, passant de 6 000 à 19 000 adeptes. Les cyclistes y voient une façon économique, écologique et agréable de se déplacer toute l'année. La Ville de Québec rappelle aux citoyens et citoyennes des arrondissements de la cité Limoilou et des Rivières, secteur Vanier, que la vente en ligne des vignettes Tempête a lieu aujourd'hui, le 14 octobre, dès 19 h, sur le site web de la Ville de Québec, au ville.quebec.qc.ca/vignettes-tempête. Celle-ci donne accès de 18h à 8h à un stationnement extérieur appartenant à la ville lorsqu'une opération de déneigement est en cours. Compte tenu du nombre limité de places disponibles, les vignettes se réservent rapidement. Il est donc conseillé d'être prêt à effectuer sa réservation avec tous les documents en main. C'est ce qui complète cette édition. Au nom de toute l'équipe, bonne journée à l'antenne de CKIA 88.3 FM et CKIA FM.org.

toutes et à tous, chères auditrices, chers auditeurs, bienvenue à l'émission Première Langue sur les ondes de CKIA 88.3 FM, une émission consacrée à la valorisation des langues autochtones au Québec, au Canada et à travers le monde. Je suis Cécilia Alexandre et j'animerai cette émission avec Véronique Odette.

0: Quoi. Donc aujourd'hui, on a l'immense plaisir d'avoir et d'accueillir Elisabeth Saint-Gelais. Quoi, Elisabeth?
1: Quoi,
0: Véronique?
2: Quoi.
0: Donc, Elisabeth, aujourd'hui, en fait, on est dans le cadre du festival Quadriotat. Et donc, on va vous écouter aujourd'hui, donc, dans quelques temps, pour. Vous êtes en solo, je ne sais pas, pour une, comment dire, une performance sur vous. Genre, là, aujourd'hui, on va vous écouter pendant le festival. Okay. Donc, déjà, peut-être commencer par vous présenter dans la langue de votre choix.
1: Parfait. Donc, je m'appelle Elisabeth Saint-Gelais. Je suis originaire de Pessamit, la communauté Innu, une communauté Innu sur la côte nord du Québec. Donc, je suis ici dans le cadre des Journées de la culture. Et puis, le Palais Montcalm a décidé d'organiser les Journées de la culture vraiment axées sur la culture, les cultures autochtones. Je suis tellement heureuse de pouvoir en faire partie aux côtés de plein d'artistes que j'admire beaucoup. Je sais qu'il y a Etsy qui était une révélation à Radio-Canada l'an dernier aussi. Puis, d'autres artistes vraiment magnifiques. Donc, j'en suis très fière. Et puis, c'est sûr que moi, j'ai un profil assez unique, je pense, humblement. Là. C'est seulement pour dire qu'il n'y a pas beaucoup d'Autochtones dans le réseau, en fait, musical qui font de la musique classique. Au Québec, on est des chanteuses classiques, des chanteuses d'opéra autochtones, mais en fait, il y en a très peu. Fait que je pense que c'est pour ça que souvent que je suis invitée dans des événements autochtones et puis qu'on m'inclut. Puis je suis vraiment contente de pouvoir faire connaître la musique classique à ma communauté aussi, aux gens qui viennent me voir, parce que je pense que c'est vraiment assez rare là, qu'ils ont la chance d'avoir une artiste issue de la musique classique et puis de la musique d'orchestre, l'opéra. Et puis, il y a quelque chose que j'ai découvert avec mon travail aussi, c'est la musique classique autochtone. Donc, il y a beaucoup de compositeurs aujourd'hui, au 21e siècle, qui sont vraiment axés sur la réappropriation de leur histoire, reprendre le pouvoir, en fait, sur leur histoire, reprendre le pouvoir sur leur art, leur culture, dans toutes les nations, même les Métis, les Inuits. Il y a beaucoup de gens qui sont vraiment dans ce trajectoire culturelle-là pour eux-mêmes. Donc, quand ils font à travers le biais de la musique classique, ben c'est vraiment extraordinaire. Donc, ça donne la musique classique autochtone qui est souvent, si c'est de la musique vocale, ben il va y avoir du texte avec des langues autochtones vraiment de partout au Canada. Et puis, ou sinon, ben ça va être de la musique orchestrale ou de la musique, de la musique de chambre ou des lits, des mélodies vraiment plus simplement, mais toujours par des artistes, des compositeurs autochtones. Et puis, on peut vraiment entendre dans plusieurs compositions puis dans plusieurs œuvres de ces personnes-là l'essence, d'où ça vient, en fait, l'essence de leur composition, l'essence de leur culture, l'essence aussi du message qu'ils veulent envoyer par rapport à l'ère qu'on est maintenant, l'ère de la réconciliation, de la vérité, l'ère de l'émancipation des Autochtones, des Premières Nations, des Métis, des Inuits, cette époque maintenant qu'on est, qu'on nous voit plus ici au Canada, qu'il y a plus de visibilité, qu'on se sent beaucoup plus vu et beaucoup plus écouté à travers notre art. Donc, c'est vraiment un plaisir, moi, d'être porteuse de ces œuvres-là, mais aussi du répertoire traditionnel, classique, parce que moi, je viens de ces études-là, en fait. C'est à travers ces études-là, comme toutes les autres compositeurs que je vous parlais, il faut passer par ce chemin-là pour pouvoir ensuite s'exprimer à travers notre culture vraiment profondément autochtone. Il faut passer par, si on veut faire de la musique classique, il faut passer par les études traditionnelles, européennes, là, comme il faut apprendre les bases de la musique classique, il faut apprendre Mozart, il faut apprendre tout ce qui vient avec pour ensuite pouvoir s'exprimer. Donc, c'est ce qui résume un peu ce que je fais dans mon travail.
0: Merci beaucoup. C'est quand même assez impressionnant, là, tout ce que vous faites. Puis justement, peut-être avant de partir plus en détail sur votre œuvre musicale, peut-être des questions un peu plus sur vous, votre vie, votre parcours par rapport à la langue, l'Inuaimun. Comment vous vous situez par rapport à cette langue, que ça soit dans le cadre de votre travail, dans le cadre de votre parcours de vie, vu que c'est ça, notre émission porte sur les langues. Donc, est-ce que vous pouvez nous en dire un peu à ce niveau-là?
1: Absolument. C'est une question que j'ai beaucoup redoutée plus jeune, au début de ma carrière puis dans mes études, parce que il y a toujours une certaine gêne ou un certain inconfort en disant qu'on parle pas de notre langue, de notre nation, c'est qu'on parle pas l'Innu, que moi en tout cas que je parle pas couramment l'Innuimun. Par contre, ce que je peux dire par contre, c'est que je n'y suis vraiment pas étrangère. Je suis très, très familière parce que ma mère parle couramment Inuit-Moon toute la journée au téléphone avec ses frères, ses sœurs, avec ses petits-enfants qui sont mes nièces et mes neveux. Ben, elle parle en Inuit-Moon. Et puis, nous, à travers cette époque-là, comme je vous dis, parce qu'on n'y a pas échappé, tu sais, à ma mère, justement, encore plus parce que c'est sa génération, elle n'y a pas échappé à une époque où est-ce qu'on y était moins représenté, il était moins dans toutes les sphères de la société. Donc, c'est sûr qu'elle, ça n'a pas été à avoir, vu qu'elle est allée à l'étudier en ville, elle n'était pas toujours dans sa communauté, bien, c'est sûr que ça l'a reflété sur elle aussi, comment elle a élevé ses enfants, puis comment elle nous a malheureusement pas transmis cette langue-là. Mais je peux vraiment comprendre pourquoi, parce qu'on était on a été élevés, nous, au Saguenay, à Chicoutimi. Donc, je peux vraiment comprendre pourquoi ça n'a pas été si clair pour elle de faire la transmission. Mais maintenant, aujourd'hui, que justement, on a changé d'époque, puis on est à un endroit où est-ce que nous, ses enfants, les enfants de ma mère, moi, mes soeurs, mon frère, on embrasse vraiment la culture Innu, puis on est vraiment fiers. Bien, même si on ne parle pas, on fait beaucoup d'efforts pour l'intégrer à notre quotidien. Donc, on ne parle pas couramment, mais il y a beaucoup de mots qu'on utilise. Puis, ma soeur Marie, elle a pris des cours d'Inuit-Moon. Moi, je l'étudie beaucoup parce que j'ai la chance, l'immense chance de chanter des textes en Inuit-Moon. Donc, je ne le parle pas, mais je le chante. Et puis, j'étudie souvent les accents, les phonations avec ma mère. Puis aussi, ma grand-mère, tous mes oncles, mes tantes, mes cousines aussi, qui sont sur la communauté de Pessamit. Bien, à Pessamit, on parle Inuit-Moon couramment, toujours, tu sais. Même cet été, il y a eu des séances d'information politique, puis on était là, moi puis ma famille, pour en savoir plus, puis si ça se passait en Inuit-Moon, vous savez. Fait que, comme je vous dis, je la parle pas couramment, mais j'y suis très, très familière et très proche de cette langue-là. Puis au début, comme je vous disais, au début de cette réponse, c'était un peu douloureux ou avec un peu de gêne que je le disais, mais maintenant, tu sais, il y a toute une série de raisons pourquoi que je le parle pas, puis je pense qu'il n'y a pas de honte à avoir, puis le fait de s'en intéresser puis d'essayer de renouer là, avec cette langue-là à travers mon chant, à travers mon travail, ben c'est vraiment un boom là, sur ce petit inconfort-là que j'avais eu. Donc maintenant, j'embrasse cette langue-là, puis je profite de chaque minute que j'ai avec ma mère pour étudier quand j'ai un travail de chant à faire en Inuit-Moon, je le fais avec ma mère, puis c'est très important pour moi.
2: Et puis, je pense que tu as vécu un petit peu à Pessamit aussi dans ta petite enfance. À ce moment-là, tu n'as pas appris à parler la langue?
1: Oui, donc moi, j'ai fait de zéro à 6 ans sur la communauté. Donc, j'ai fait la prématernelle et la maternelle sur la communauté à Pessamit, à l'école Newsom. Puis oui, on apprenait, disons, des consignes, des contes. On apprenait aussi l'alphabet. On apprenait les prières en Inuit-Moon, le Notre Père. Par contre, à ce moment-là, à l'école Newsom, l'école était entièrement en français. Oui, puis maintenant, ça a changé. Maintenant, c'est moitié français, moitié Inuit-Moon. Mais à ce moment-là, il y a 25 ans de ça, c'était tout en français. Donc oui, il y avait beaucoup de choses que j'ai appris, puis j'étais très, très jeune. Donc malheureusement, en partant, puis en étant élevée à Chicoutimi ensuite, ben on l'a perdu. Mais oui, il y a eu un moment où est-ce que je l'ai étudié un peu plus à ce moment-là. Mais comme je vous disais, dans la communauté, ça parlait français à l'école, donc on faisait ils faisaient leur possible, là, mais le programme était fait comme ça. Mais heureusement, c'est changé maintenant.
2: Puis, une question, j'espère, pas indiscrète. Est-ce que ta mère est une survivante du pensionnat ou y a-tu des gens dans ta famille?
1: Ma mère n'est pas survivante du pensionnat. Par contre, elle est survivante des écoles de religieuses, là, des écoles de sœurs. Puis, il y a aussi. Puis, en passant, je dis de sœurs, mais c'est toujours. C'est toujours très, très délicat hein, de parler de ça, mais je dis les sœurs, mais c'est pas péjoratif, mais je sais qu'elle est allée là, puis il y a eu des événements, là, puis avec ses sœurs aussi, puis ses frères aussi, il y a eu des événements. Puis c'est sûr que, tu sais, c'est une époque très, très difficile, beaucoup d'ombre là-dessus, puis maintenant que la vérité, parce que oui, on est à l'époque de la vérité maintenant, pas juste de la réconciliation, mais des faits, puis de la vérité qui est sortie. Maintenant qu'on y est, ben là, il n'y a plus d'ombre, mais c'est quand même très sombre comme vérité puis comme fait, tu sais. Fait que oui, non, ma mère, elle n'est pas... ma mère n'est pas survivante d'un pensionnat, mais il y a pas juste eu les pensionnats. Il y a eu beaucoup de choses. Il y a eu de l'oppression à plusieurs niveaux, du plus petit au plus grand, de la plus petite institution à la plus grande institution. Puis, tu sais, les pensionnats, c'est vraiment un gros, gros morceau. Puis c'est important qu'on en parle. Puis c'est tellement... c'est comme je vous dis, c'est sombre, mais c'est la vérité. Donc, il faut le dire. Par contre, il y a des victimes de d'autres choses aussi. Puis, je pense à eux. Puis, s'il y a quelqu'un qui m'entend dire ça, je voudrais juste dire que je pense vraiment fort à eux.
0: Mm. Puis, effectivement, il y a encore aujourd'hui des victimes collatérales, tu sais, dans tout, malheureusement, les systèmes. Hein? C'est ça. Puis, justement, comme on est aussi à quelques jours de la journée de vérité et réconciliation, c'est aussi des moments où c'est important de, tu sais, de se remémorer, mais aussi des victimes collatérales dans toutes les institutions encore aujourd'hui, malheureusement. Et donc, j'espère que vous êtes plus à l'aise maintenant pour de parler du lien avec la langue. Et donc, dans votre œuvre, là, comme vous dites, vous, maintenant, vous chantez, parce que vous êtes soprano, si je ne me trompe pas, vous chantez en Inuaimun. Et justement, vous l'avez abordé tout à l'heure par rapport à votre parcours en musique classique, mais comme vous le dites, c'est un parcours, effectivement, vous l'avez dit, qui est très, très eurocentrique, très colonial. Et comment vous sentez, par exemple, quand vous chantez en Inuaimun, dans une organisation et dans une structure quand même coloniale qui est la musique classique?
1: C'est une excellente question. Je pense que j'ai eu la chance de pas être la pionnière dans le sens de suivre le chemin de grands autochtones qui ont pavé le chemin pour moi dans cette sphère-là qui est la musique classique autochtone, qui est une sphère en effet très niche, là, si je peux le dire. Mais dans le sens que moi, je suis très, très, très, très chanceuse parce que à toutes les fois que j'ai eu la chance de faire un projet comme ça, j'étais entourée d'autres personnes autochtones. Donc, soit d'autres Premières Nations, soit des Métis, soit des Inuits. Et puis, j'ai toujours été entourée de ces personnes-là au moment de chanter, que ce soit en Inuaimun ou je chante en Métis, je chante en Anishinaabe, hein, plein de langues autochtones. Je suis toujours accompagnée de ces personnes-là qui sont là pour t'expliquer pourquoi ils ont fait cette œuvre-là, pourquoi ils sont... Parce que justement, vu que c'est un concept assez nouveau, mais il y a eu des gens avant moi, mais c'est quand même nouveau. Ils sont vivants, ces personnes-là. C'est pas comme les compositeurs d'Europe du 1700, 1800, 1900, ce que je chante beaucoup d'ailleurs, mais quand j'ai la chance de faire un projet de musique classique autochtone, ces gens-là, ils sont toujours là, tu sais, pour t'expliquer, que ce soit Thompson Highway qui a commencé à faire... lui qui a tellement travaillé fort sur son affirmation, tu sais, puis avec, à travers ses œuvres, qui c'est tellement extraordinaire. Et puis ensuite, aujourd'hui, maintenant, je travaille avec Yann Cusson, Barbara Sijinac, puis j'ai la chance aussi maintenant de travailler avec des jeunes compositeurs parce que à mon humble expérience, parce que je ne suis pas si non plus expérimentée, mais en tout cas, tout ce que j'ai fait, je peux maintenant leur transmettre comment ça fonctionne. Puis aussi, s'ils veulent en faire des projets, moi, je suis une autochtone qui est là pour les accueillir puis aussi les entourer puis leur expliquer pourquoi on fait ça, comment ça fonctionne, la musique classique autochtone. Donc, c'est vraiment toute une histoire de transmission là, à travers les autochtones qui font ça. Puis c'est pour ça que j'en suis tellement dans la gratitude là, d'avoir pu rencontrer ces personnes-là. Puis à toutes les fois qu'on fait des projets, qu'ils soient d'envergure ou plus petits ou plus intimes, quand on travaille entre autochtones, c'est toujours extraordinaire. C'est toujours tellement apaisant, tellement dans l'amour, dans la sérénité, même si c'est dur, parce que c'est serein, mais c'est dur parce qu'on a des sujets extrêmement lourds, comme il y en a qui, parfois, c'est leur deuil, il y en a qui, parfois, c'est leur pensionnat, leur expérience au pensionnat ou leur trauma intergénérationnel qui passe à travers la musique qu'ils écrivent ou qu'ils interprètent. Donc, quand on travaille avec ces personnes-là, là, qu'on est une gang d'artistes autochtones, c'est juste... c'est vraiment... un des plus beaux moments de ma vie artistique, là, vraiment. Donc, j'en suis extrêmement reconnaissante. Puis ces personnes-là, ils montrent mon métier aussi, parce que ce métier-là de chanteur d'opéra, pardon, il y a plein de gens qui l'ont fait, puis ça se passe au travers de la planète au complet. Mais le métier de chanteur d'opéra, mais qui spécialise aussi qui peut faire des projets de musique autochtone, puis après ça, en parler, puis après ça, devenir un peu une représentante, bien, c'est une grosse responsabilité. Donc, de les rencontrer puis de partager ça avec eux. Quand je dis eux, c'est vraiment les autres artistes autochtones comme moi qui font de la musique classique, les compositeurs, les directeurs de projets, les autres interprètes, les musiciens, les librettistes, les poètes. C'est vraiment... je me sens vraiment choyée de travailler avec ces gens-là.
2: Est-ce que tu aurais une chanson à nous parler qu'on pourrait faire entendre aux auditeurs, par exemple, de Thompson Highway?
1: Ah oui.
2: Je sais pas si tu en as enregistré.
1: J'en ai pas enregistré. Par contre, j'en ai chanté. J'ai chanté des chansons de Thompson Highway qui sortaient d'une de ses comédies musicales. Il y a 4 pièces que j'ai chantées dans un concert avec l'Orchestre classique de Montréal l'an passé. Et puis, on dit que La Rose, c'est vraiment une mélodie magnifique là, de Thompson Highway qui a tellement de talent, autant pour la poésie que pour la musique. C'est un grand, grand... c'est un grand musicien, puis c'est un grand artiste. Donc, je l'admire beaucoup. Un cri du Manitoba. Donc, c'est vraiment une chance d'avoir pu chanter son œuvre.
2: En langue crie ou en d'autres langues?
1: Pour cette mélodie-là est en français. Vous savez, il y a beaucoup d'œuvres comme ça qui on va sortir l'opéra Empire of Wild, qui est une grosse création en fait du Canadian Opera Company à Toronto avec le NACO, le Centre national des arts d'Ottawa du Canada, et puis c'est tout en anglais. Donc vous savez, pour raconter nos histoires, oui, c'est merveilleux là, il faut utiliser nos langues, c'est très important, je veux pas dire qu'il faut pas l'utiliser, mais il faut aussi que le public comprenne. Donc, d'avoir des œuvres en français, en anglais, si on est au Canada, les deux langues officielles, c'est vraiment aussi important pour avoir le pouls du public, puis aussi qu'ils puissent comprendre sur le coup, tu sais. Puis il y a toujours les sous-titres, là, dans des... même si ça sera en langue autochtone, ils pourraient avoir des sous-titres, il n'y a pas de problème. Comme je dis, mon message, c'est pas de le faire pas en langue autochtone, mais aussi, c'est bien de le faire en français ou en anglais pour que le public soit... directement connecté à l'histoire.
2: Puis, est-ce qu'il y a d'autres chansons que tu as enregistrées qu'on pourrait faire écouter, par exemple, en langue autochtone?
1: J'ai pas enregistré en langue autochtone encore. Par contre, j'ai enregistré un cycle de Ian Cusson, qui est un compositeur métis. Et puis, l'album est sorti le 25 septembre 2026, donc avant-hier. Et puis, donc ça s'appelle le récital des anges. Et puis, c'est un récital, c'est un cycle de 6 mouvements sur les poèmes de Émile Lelligan. Et puis, c'est Ian qui a mis sa couleur là, sur ces poèmes-là en composant le cycle au complet. Donc, c'est sorti avec Aparté Musique. Et puis, c'est enregistré avec l'Orchestre de l'Agora à Montréal avec Nicolas Ellis comme chef. Et puis, ben, on est très fiers. Ça a sorti c'est ça, très récemment. Donc, c'est la première œuvre autochtone là, que j'enregistre.
2: Wow! Ah, c'est super. Et puis, donc, on pourrait l'entendre. Et puis, pourrais-tu nous parler un peu plus de Ian Cusson?
1: Avec plaisir. Ian, c'est quelqu'un que j'ai rencontré il y a 3 ans pour justement commencer à chanter son récital des anges parce qu'il avait composé ça en 2019. Puis, il y avait quelques chanteuses qui l'avaient chanté, mais il avait comme projet de le mettre plus en lumière, de le montrer un peu plus. Puis finalement, on a eu le projet de l'enregistrer. Donc, j'ai commencé à chanter ça grâce à lui. Et bien sûr, parce que c'est son œuvre. Et puis ensuite, on a fait plusieurs projets. J'ai chanté plusieurs de ses pièces à travers le Canada dans des récitals. Mais là, surtout, le gros projet qu'on a depuis quelques années, c'est depuis plusieurs mois, je veux dire, c'est le Empire of Wild. Donc, c'est un opéra basé sur une nouvelle de Sherry Dimaligne. Sherry, elle est métisse aussi de l'Ontario, comme Ian. Et puis, elle a écrit l'histoire de sa mère, Joan. Et puis, c'est un livre, c'est un best-seller. C'est complètement, vraiment bon à lire. Là. C'est vraiment excusez l'anglicisme, mais un page-turner. C'est vraiment, vraiment trippant à lire. Et puis, Ian, il a composé un opéra sous la commande du Canadian Opera Company et du Centre national des arts. Et puis, ben, moi, j'interprète Joan à la création mondiale qui va se faire le 1er mai 2027 à Toronto. On a 7 représentations. Et puis, eh bien, on est beaucoup d'Autochtones sur le projet. Et c'est justement, on a fait un workshop cet été. On a commencé à travailler sur la pièce puis sur la musique. C'est un gros opéra de 3 actes qui va être sur la scène principale du Canadian Opera Company. Donc, c'est très impressionnant comme projet. On est vraiment extrêmement fiers de voir un projet autochtone de cette envergure-là. Puis, bon, on espère que ça va bien se passer puis que ça va être un succès en mai 2027. Donc, Ian, c'est vraiment... un collègue en or, puis quelqu'un avec qui on développe une relation vraiment spéciale à propos de la musique. Je suis vraiment contente de l'avoir dans ma vie professionnelle.
0: Et donc là, vous dites que ça va être représenté là, le 1er mai à Toronto. Puis en fait, est-ce qu'il y a d'autres endroits aussi? Est-ce que vous connaissez? On ne sait pas.
3: Oui, mais je ne peux pas...
0: Il ne faut pas divulguer. Bon, on va juste être alerte.
3: De signer pour ailleurs encore. Mais je vais vous le...
0: Bien sûr. Bah oui, c'est en tout cas, on se réjouit. C'est vraiment, c'est une très belle, en tout cas, c'est un très beau projet. Vraiment, vraiment content de voir qu'il ait pu prendre qu'il a vu le jour.
2: Moi, j'aimerais savoir, c'est quoi qui t'a intéressé, là, qui t'a amené à faire de la musique depuis que t'es jeune?
1: C'est vraiment cliché, vraiment simple, mais c'est la pure vérité, c'est l'amour de la musique, tout simplement. C'est avec ma grand-mère à Pessamite, elle mettait beaucoup de musique dans l'auto, puis on faisait beaucoup de voitures, fait que je chantais là, depuis vraiment jeune, des choses super pop, là, puis la musique vraiment, vraiment, vraiment simple, mais vraiment bonne, puis j'ai juste toujours chanté, puis ma mère finalement m'a décidé de m'inscrire à un cours de chant, puis j'ai jamais arrêté de faire des cours de chant depuis l'âge de 7 ans. Puis j'ai appris le piano, j'ai appris la guitare, j'ai appris aussi la batterie, puis la théorie classique, bien sûr. Puis ensuite, c'est ça, j'ai fait un DEC, puis j'ai fait un baccalauréat, puis une maîtrise. Donc, c'est vraiment, comme on dirait, c'est ma carrière. C'est vraiment, je suis musicienne depuis longtemps, puis profondément en moi.
2: Tu as fait des grandes études, justement, à McGill, notamment?
1: Oui. Donc, j'ai fait un baccalauréat en performance voice, ça s'appelle. C'est vraiment pour former un chanteur qui va faire de la performance de chant classique, donc soit de l'opéra ou des lead mélodies. Donc, c'est un baccalauréat que j'ai fait de 4 ans à McGill. Puis ensuite, j'ai fait une maîtrise aussi à McGill en voice and opera, qui est un peu plus axé sur l'opéra, en fait, qui est un peu plus sur les rôles, sur les langues, sur la diction. Donc, c'est ça que j'ai fait comme étude à Montréal. C'est pour ça que je suis déménagée à Montréal il y a 10 ans.
0: Ben, on va vous remercier, hein, Elisabeth Jolet. Surtout, on va vous laisser vous préparer. Donc, je vous laisse le micro si vous voulez dire quelque chose aux auditrices, aux auditeurs pour finir la mission.
1: Chinochka maintenant, Kassinoué le Tchèque. Je vous remercie tout le monde d'avoir écouté. Puis, ça serait un plaisir de revenir vous voir à cette émission. Puis, et voilà, bonne journée de la réconciliation et la vérité à tous.
0: Merci beaucoup.
3: Merci.
2: Chinochka maintenant.
3: Yami.
2: Alors, vous venez d'entendre une entrevue réalisée avec l'Innu soprano Elisabeth Saint-Gilet que Cécilia Alexandre et moi avons réalisée au Palais Montcalm le 27 septembre dernier. Vous êtes toujours sur les ondes de CKIA FM 88.3, l'émission Première langue. Alors, on va vous faire entendre un extrait du Requiem de Guérison composé par Alexis Volant, qui est un jeune compositeur-interprète de musique classique. Innu de Pessamite, tout comme Elisabeth Saint-Gilet. On va faire entendre une version qui a été enregistrée au Chisentamun Mutuap à Malheur-Ténam le 8 mai 2026. Alors, c'est une version pour orchestre de chambre qui a été orchestrée par François Vallière. On peut y entendre Elisabeth Saint-Gilet, soprano, Benoît Gaudier et en est le chef d'orchestre, le chœur symphonique et de l'orchestre symphonique de la Côte-Nord. Alors, on va entendre un tout petit extrait où on peut entendre Elisabeth Saint-Gilet chanter en Inuaïmoun. C'est dans le 4e mouvement de ce Requiem de Guérison qui se nomme Nutawinan. Et puis, Alexis a composé ce Requiem-là en hommage aux survivants et aux survivantes des pensionnats autochtones et surtout en hommage aux victimes qui ne sont jamais revenues à la maison. Alors, on l'écoute.

Maintenant, on va entendre les enregistrements qu'elle a faits avec Yann Cusson, auteur-compositeur métis, le récital des anges. Donc, on va entendre cet album. La pièce numéro 1, c'est « Devant mon berceau ». 2, « Le regret des joujoux ». 3, « La sorella dell'amore ». 4, « Banquet macabre ». 5, « Confession nocturne ». Et 6, « Communion pascale ». On vous les fait entendre.

Vous êtes toujours sur les ondes de CKIA FM 88.3 à l'émission Première Langue. Vous venez d'entendre l'artiste Innu Soprano Elisabeth Saint-Gelais qui chante dans l'album Le récital des anges de Yann Cousson, un compositeur métis. Alors l'album est sorti en août 2026, c'est très récent. La soprano Innu Elisabeth Saint-Gelais a aussi produit un album qui a été lancé en 2024. Il se nomme Infini. Elle y est accompagnée de Louise Pelletier au piano. Et les pièces ont été composées par Cécile Chaminade et Charles Foster. On va en entendre deux de cet album. Donc, les pièces Infini et Si vous n'avez rien à me dire. Bonne écoute!

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0: Bonsoir et bienvenue à Volonté Optimiste. En direct du studio Mario Germain, CKIA 88.3 FM, au Carré Lépine, au cœur du centre-ville de Québec. Mon nom est David Johnson. Ce soir, je suis accompagné du professeur Jean Mercier, professeur retraité en sciences politiques de l'Université Laval, qui a travaillé sur de nombreux sujets durant sa carrière, notamment le transport urbain, la mobilité urbaine, on peut dire.
1: Oui, on peut dire ça.
0: Ouais. Bienvenue, M. Mercier. Merci d'être avec nous.
2: Merci, David.
0: Puis, notamment aussi, M. Mercier est auteur d'un livre qui s'appelle « Comment survivre aux controverses sur le transport à Québec », co-rédigé avec Jean Dubé et Emiliano Scanu. Donc, même à la retraite, vous vous ennuyez pas, il y a encore des controverses.
2: Oui, toujours.
0: Transport à Québec.
2: Toujours.
0: Puis on rajoute un nouveau qui va être notre sujet de discussion ce soir. Le nouveau projet, projet nouvellement annoncé par le gouvernement fédéral au mois de février, de faire un train à grande vitesse, un TGV, entre Québec et Toronto.
2: Oui, c'est ça. Et l'annonce a été faite en février 2025, puis reconfirmé par le nouveau gouvernement Carney en novembre
0: dans
2: dernier.
0: Dans le budget.
2: Ouais. Dans le budget. Et donc, nous, je dis nous parce que j'ai deux collègues qui sont aussi intéressés à cette question-là, on remet en question ce choix du TGV et on favoriserait une solution qui était auparavant présentée, qui est le train à grande fréquence.
0: OK. Avant d'arriver là, je veux juste qu'on prend la situation actuelle. On a déjà un train entre Québec et Toronto, je l'ai pris. C'est correct. C'est quoi le problème avec?
2: Le problème, David, tu as peut-être été chanceux, mais en général, il y a beaucoup de retard. Parce qu'il faut laisser passer les trains à marchandises, parce que les voies ne sont pas exclusives au transport des passagers. Donc, il y a du retard, il y a des retards, souvent des retards importants. Que ce soit entre Montréal et Québec ou entre Montréal et Ottawa. Oui. Et ça fait plusieurs années que ça dure, des décennies. Et ça fait plusieurs années que c'est nécessaire de remplacer ce corridor par des trains plus efficaces. Le gouvernement proposait un train à très grande vitesse. Et nous, on propose une amélioration aussi. Ou du moins, on propose d'examiner une autre option, qui est le train à grande fréquence, qui va être plus rapide, mais pas tout à fait aussi rapide que le train à grande vitesse, mais qui va coûter beaucoup moins cher.
0: OK. Donc, c'est ça qu'on veut comprendre d'abord. On veut comprendre, peut-être on peut commencer avec ce qui est proposé, cette nouvelle annonce, train à grande vitesse, dans le corridor Québec-Windsor, où je pense c'est autour de la moitié de la population canadienne qui demeure dans ce corridor. Donc, on en parle depuis longtemps. L'intérêt de développer un système de TGV, il y a une densité de la population qui rend ce type de projet intéressant. Oui. Qu'est-ce qui est proposé par le gouvernement canadien?
2: D'abord, ce qui est proposé depuis longtemps, c'est plutôt un train à grande fréquence. Le train à grande vitesse, c'est récent, c'est relativement récent, ça. Parce que traditionnellement, on proposait un train à grande fréquence. Nous, ce qu'on propose, c'est de ramener le choix du train à grande fréquence sur l'avant-scène, parce qu'il avait été, depuis 6 mois ou 1 an, qu'il avait été mis de côté. Mais un train à grande fréquence a toujours été envisagé. Ce qui est envisagé maintenant, parce que le gouvernement a accepté la proposition d'un consortium très expérimenté et prestigieux, d'offrir le train à grande vitesse pour ce corridor qui est problématique depuis longtemps. Donc, nous, on propose au minimum de comparer les deux. Nous autres, on a une préférence pour le train à grande fréquence qui va coûter la moitié du prix ou à peu près, peut-être encore plus d'économie que la moitié du prix, mais qui n'est pas aussi rapide, mais qui va quand même résoudre la plupart des problèmes.
0: OK. On sait qu'en 2021, le gouvernement canadien a lancé une démarche justement pour établir. Je pense qu'ils ont pris une décision de justement, comme vous suggérez, d'établir un système de T, comment est-ce qu'on appelle ça, un TGF?
2: Oui, très fréquence.
0: TGF, exact. Entre Québec et Windsor. Qu'est-ce qui est arrivé avec cette démarche?
2: Bien, il est arrivé que dans la proposition du gouvernement, on laissait la porte ouverte aux sous-missionnaires de proposer quelque chose d'autre, quelque chose peut-être de plus cher, de plus rapide. Okay. Et les sous-missionnaires, ceux donc qui ont présenté leur projet au gouvernement, il y en a eu trois qui ont été retenus au final. Mmh. Et parmi ces trois-là, ce qui a été retenu, c'était le train, c'est le train à grande vitesse proposé par le consortium okay. Alto, Cadence.
0: Oui.
2: Donc, plutôt Cadence, qui est le consortium, et c'est celui-là que le gouvernement a choisi. Notre question à nous, je parle toujours au nom de mes deux collègues et de moi, un en Ontario puis l'autre au HEC, notre question c'est, est-ce que le gouvernement, avant d'accepter ce projet-là de train à grande vitesse, avait lui-même étudié le choix en train à grande vitesse puis train à grande fréquence, ou si devant la proposition convaincante, sans doute, du consortium prestigieux, il a dit oui à cette proposition-là de façon contingente. Voilà une proposition intéressante, mais sans avoir étudié de façon extensive le choix entre les deux options. Nous, tout ce qu'on peut faire, c'est poser la question parce que peut-être que ça a été étudié de façon extensive par le ministère des Transports et le gouvernement fédéral. Ça a peut-être été fait, mais on ne le sait pas et on craint que le choix a été fait sur la base d'une demande contingente qui aurait pu ne pas être là. Et donc, la décision serait tout simplement une réaction positive à une offre intéressante, mais sans qu'elle ait été étudiée avec son alternative, c'est-à-dire le train à grande fréquence.
0: Donc, cette démarche, il y a 4 ans, c'était pour étudier différentes options. C'était pas, en fait, pour instaurer un système de train à grande fréquence.
2: C'est-à-dire qu'on proposait de réformer le corridor avec ce que les soumissionnaires proposeraient. Et la porte était ouverte à autre chose qu'un train à grande fréquence.
0: Donc, si on... qu'est-ce que ça implique, d'abord, votre idée que vous soutenez comme une meilleure solution? Une train à haute fréquence, ce serait... Est-ce que ça implique un changement des rails? Est-ce que ça implique... nouvelle infrastructure, nouveau train?
2: Ça n'implique pas un système complet de rails nouveaux, comme le train à grande vitesse, parce que le train à grande vitesse ne peut fonctionner qu'avec des rails à grande vitesse.
0: Ouais, conçu pour... voilà.
2: Donc, il est très cher, il doit éviter les courbes prononcées, et pour cette raison-là, il faut exproprier des terrains autour du tracé actuel pour pas qu'il y ait de ces courbes prononcées. Donc, il y aurait des expropriations. Il ne peut pas passer sur les passages à niveau. Il doit y avoir des tunnels qui vont être créés. Donc, c'est un procédé extrêmement coûteux. Et nous, ce qu'on dit, c'est que il est encore temps parce que rien de tout ça va être construit avant 3 ou 4 ans, même avec le gouvernement libéral actuel qui veut accélérer les procédures, ça ne peut pas être construit avant au moins 3 ou 4 ans. Donc, on fait des études, puis le soumissionnaire gagnant a 3 ans qui restent pour étudier l'implantation, étudier les expropriations, étudier les tracés, regarder l'ingénierie avant que ce soit entamé, la construction, ce qui nous fait dire à nous que même si le gouvernement semble tout à fait décidé, il reste encore du temps.
0: Voilà. Ils sont aux études encore, finalement.
2: Ils sont aux études, sauf qu'eux, ils ne sont pas aux études que nous, on suggère. Eux, ils partent du principe que ça va être un train à grande vitesse.
0: Oui, mais ma compréhension, c'était la même chose en 2021. C'était étudier comment mettre en place un train à haute fréquence.
2: Oui.
0: Mais là, ils ont apparemment...
2: Oui, la porte était ouverte.
0: Voilà.
2: Et on est le soumissionnaire gagnant a pris cette porte ouverte, est entré dans cette porte ouverte pour proposer un projet extrêmement dispendieux.
0: OK. Donc, pour quelqu'un qui prend le train, disons, on prend souvent, moi personnellement, je prends ça pour aller à Toronto, par exemple, ou à Montréal, peut-être moins fréquemment, mais si on va à Montréal, Québec-Montréal, c'est quoi la différence entre s'il y avait un train, différence entre ce qui existe aujourd'hui, le VRI, ce qui existe avec, existerait avec un THF
2: oui.
0: et un TGV.
2: OK. Alors, la première chose, c'est que même dans le cas du projet que nous, on pense être valable, le train à grande fréquence, il n'y aurait plus de partage, il n'y aurait plus de partage de voies, il n'y aurait plus de retard dû au train de marchandises. Parce qu'il y aurait quand même l'ajout de voies dans le train, dans le cas du train à grande fréquence, donc, qui ferait en sorte qu'on n'attendrait pas dans le champ, pour ainsi dire, que le train à marchandises passe.
0: Donc là, juste,
2: ça, juste les pour... deux. Juste... Les deux projets, il n'y aurait plus de partage de rails pendant le trajet avec le train, avec les trains de marchandises.
0: Puis juste pour expliquer, pour comprendre, c'est CN qui a priorité les chemins de, comment est-ce qu'on a, les trains de marchandises ont priorité sur les trains passagers. Donc, dès qu'il y a un train de marchandises qui va passer sur le rail,
2: vous les avez vus, parfois ils sont très longs.
0: Voilà. Et puis, des fois, ils doivent, le train à passagers doit attendre, une quinzaine de minutes pour que le train arrive.
2: C'est très fréquent. Qu'il y a des retards importants. On parle d'une demi-heure entre Montréal et Québec.
0: Puis ça c'est indicatif de, disons, la priorité
2: que le CN accorde.
0: CN accorde le
2: gouvernement. À ses propres affaires, finalement, à ses propres intérêts. C'est normal.
0: Donc, c'est moins rentable, au moins.
2: Les passagers attendent.
0: C'est ça. Ouais. OK. Donc, très haute fréquence, on a les deux, TGV, THF, TGF, TGH, merci. Ils vont avoir leur propre infrastructure. Donc, déjà, on élimine le croisement, le partage avec le...
2: C'est-à-dire que le train à grande vitesse va avoir son propre système de A à Z. Okay. Il peut arriver que le train à grande fréquence partage des voies, mais ce partage-là va faire en sorte que jamais il n'attendra qu'un train de marchandises passe devant. Donc, il y aura des contours, il y aura des ajustements qui vont faire qu'il n'y aura pas de retard dans l'un ou l'autre des deux cas nouveaux.
0: J'ai juste une anecdote que j'ai lue dernièrement. VRI, je pense qu'ils ont dû dépenser plus de 30 millions de dollars en... comme ils donnent des crédits aux passagers si le train est plus d'une heure en retard. 50 % du billet acheté, si c'est plus de 4 heures en retard, c'est 100 %, quelque chose comme ça.
2: Oui.
0: Puis ils ont dû dépenser dans l'année passée plus de 30 millions de dollars en frais.
2: Ça me surprend, 30 millions, mais oui, c'est des gros montants parce que c'est quotidien, c'est quasiment
0: quotidien. C'est 7 % de leur chiffre d'affaires.
2: Bon, c'est énorme.
0: Mais en termes de temps, c'est quoi la différence?
2: Le temps. Je donne trois cas. La situation actuelle... La situation actuelle sans les retards, parce que les chiffres que je vais vous donner, c'est on prend pour acquis qu'il n'y aura pas de retard. Donc, actuellement, entre Québec et Montréal, c'est 3h17.
0: Actuellement.
2: S'il n'y a pas de retard.
0: C'est plus long que le bus, presque. Hein? Il me semble, c'est plus long que l'autobus.
2: Oui.
0: Plus long que l'autobus.
2: Oui. Mais ça, c'est sans les retards.
0: Autour de ça.
2: Après, avec le train.

0: à grande fréquence, mm-hmm. ce serait 1h54.
1: 1h54, OK. 1h54. Déjà, donc c'est réduit c'est de un tiers.
0: Okay. Oui, oui.
1: Puis,
0: et le train
1: TGV.
0: À grande vitesse, 1h29. Okay. Donc, il y a à peu près une demi-heure entre le train à grande fréquence et le train à grande vitesse. Une demi-heure. Tandis que le pas, la différence entre le train actuel et le train à grande fréquence, c'est une grosse différence. Donc, on fait beaucoup de chemin. On sauve beaucoup de temps en passant simplement de la situation actuelle. Puis ça, c'est le calcul sans les retards, mm-hmm. à une situation de train à grande fréquence.
1: Donc, OK.
0: Mais parce que le train à grande fréquence, il va quand même plus vite. Il n'arrêtera pas. Et puis, il va plus vite aussi que le train actuel. Okay. Sans aller à 300 km/h, il va quand même autour de 200.
1: Autour de 200,
0: oui,
1: c'est ça ma question.
0: Oui.
1: Puis les trains actuels ne peuvent pas aller...
0: Non.
1: Oui, ça implique donc il y a un investissement dans de nouveaux trains aussi,
0: oui.
1: nouveaux moteurs, nouveaux engins.
0: Les nouveaux trains, je ne sais pas, les moteurs non plus, mais c'est sûr qu'il va y avoir des rails d'ajouter puis des sections.
1: Oui, c'est ça. C'est surtout ça, c'est une question d'infrastructure, oui. une question d'investir dans une infrastructure séparée
0: oui.
1: pour les trains passagers.
0: Et quand je vous dis 300 km/h maximum pour le train à grande vitesse, mm-hmm. 200 à peu près pour le train maximum pour le train à grande fréquence, mm-hmm. c'est plus vite que n'importe quoi qui se fait aux États-Unis actuellement. Parce qu'il y a des trains à grande vitesse aux États-Unis, mais c'est pas des grandes vitesses qui vont à 300 km/h comme en Europe. C'est des trains qui vont beaucoup moins vite que ça. On les appelle trains à grande vitesse. Alors, il okay. y en a pas aux États-Unis okay. à part de New York-Washington puis New York-Boston. Et ces okay. trains-là, ouais. ils vont pas à 300 km/h comme le projet TGV entre Montréal et Toronto. Ils vont pas à cette vitesse-là. Ils vont plus près de la vitesse du train à grande fréquence, autour okay. de 200 km/h,
1: ouais.
0: ce qui est déjà pas mal vite.
1: Oui. Ouais, c'est ça. Donc, la différence, si je comprends bien, pour un passager Québec-Montréal entre TGF et TGV, c'est une demi-heure. C'est 1h30 versus 2h, approximativement.
0: Approximativement, oui. Effectivement, c'est une demi-heure, oui.
1: Okay.
0: Tandis que le gain entre la situation actuelle et
1: oui.
0: le train à grande fréquence, c'est 1 heure.
1: Ça, c'est majeur.
0: Oui,
1: ça, ça change la donne. Ça,
0: ouais.
1: ça devient plus facile, plus vite
0: oui.
1: qu'aller en auto,
0: oui.
1: en autobus, quoi que ce
0: oui,
1: soit. Ça devient moins vite qu'en avion. Mais en fait,
0: c'est centre-ville
1: c'est
0: centre-ville.
1: Centre-ville, centre-ville, exactement.
0: Ouais.
1: L'idée, c'est qu'avec un train, t'embarques, t'as pas à passer de la douane,
0: non.
1: t'as pas quelqu'un qui
0: non.
1: check ton passeport,
0: non.
1: etc. T'embarques, t'arrives à la gare ouais. 10-15 minutes avant,
0: ouais.
1: puis t'embarques, puis tu pars, puis t'arrives exactement au centre-ville
0: ouais.
1: de ta destination.
0: Ouais.
1: Et même chose, tu t'as pas à chercher ton bagage au succursale.
0: Si on regarde Montréal-Toronto, ici j'ai 3h07, Montréal-Toronto.
1: Mm-hmm.
0: C'est sûr que c'est rapide. C'est beaucoup plus rapide qu'actuellement.
1: Okay.
0: Mais le train à grande fréquence est aussi plus rapide qu'actuellement.
1: Mm-hmm.
0: Et quand on regarde Montréal-Toronto, il faut comparer avec l'avion. Le 3 heures de TGV, il mm-hmm. faut comparer avec l'avion. Puis l'avion, c'est 1h30. Alors, pour quelqu'un qui est vraiment pressé puis qui veut faire un aller-retour Montréal-Toronto
1: ouais.
0: dans la même journée.
1: C'est ça.
0: 3 heures, 3 plus 3 heures, ça fait 6 heures de transport. C'est pas nécessairement gagnant quand l'avion peut être 1h30 × 2, c'est-à-dire 3 heures.
1: Ouais. Ouais, une chose intéressante, j'ai vu dans le consortium, il y a Air Canada.
0: Oui.
1: C'est bizarre, ça serait un concurrent à l'aviation.
0: Ben, il y a plusieurs personnes qui se posent la question. Moi, j'ai pas la réponse. On a des hypothèses. Mais une hypothèse, c'est que le projet, le tracé, qui n'est pas complètement déterminé encore, parce que le projet de TGV, qui gagnant, n'a pas un tracé définitif
1: okay.
0: De prévu. On pourra reparler de ce problème-là après, mais dans le tracé possible, il y aurait peut-être des liens avec l'aéroport de Montréal, peut-être un lien avec l'aéroport de Toronto, parce que faut dire que le projet du TGV entre Montréal et Québec et Montréal, passerait par la rive nord, donc par Trois-Rivières, et non pas la rive sud comme actuellement. Il passerait par la rive nord. Donc,
1: oui,
0: en passant par la rive nord, il y a peut-être une possibilité d'allonger une partie de ce... d'avoir une option qui serait Laval, maintenant, parce qu'il est censé s'arrêter à Laval. Laval
1: et Montréal.
0: À l'aéroport de Montréal. Oui. Bon, et là... Oui.
1: Et l'aéroport de Montréal.
0: L'aéroport de Montréal.
1: C'est ça,
0: c'est possible. C'est peut-être pour ça qu'Air Canada est là. Je ne sais
1: okay.
0: pas. Je ne sais pas pourquoi.
1: Pour s'assurer que le service est complémentaire à leur...
0: Peut-être qu'eux pensent que c'est une possibilité, donc ils investissent quand même du temps, peut-être pas beaucoup d'argent, mais du temps sur cette possibilité-là. Mm-hmm. Mais ce n'est pas garanti, comme le tracé n'est pas définitif, surtout au Québec. Je veux revenir là-dessus. Air Canada peut-être veut participer à l'étude. Maintenant, il y a une question. Ouais. Je devance peut-être un peu ta question, David. C'est que il y a un problème majeur avec le tracé qui passerait par la rive nord. Et ce problème majeur-là, c'est que comment de Trois-Rivières à Ville-de-Laval, après, on se rend au centre-ville de Montréal, à la gare centrale de Montréal. Ça, c'est un problème majeur.
1: Pour le TGV, pour une nouvelle infrastructure.
0: Pour la nouvelle infrastructure, parce que ça ne se pose pas pour le train à grande fréquence. Il passe par la rive sud, comme actuellement.
1: Uh-huh. Ouais.
0: Donc, comment qu'on va faire? Il y a 4 ou 5 options. Une des options, c'est de creuser un nouveau tunnel, parce qu'il y a déjà un tunnel là, qui est utilisé par le REM entre, mettons, l'ouest, le nord-ouest de la ville de Montréal puis la gare centrale. Il y a déjà un tunnel. Okay. Donc, ça serait d'emprunter ce tunnel-là en le modifiant puis en coordonnant avec le REM pour que les trains passent dans les deux cas pour se rendre à la gare centrale. L'autre option, c'est donc de creuser un nouveau tunnel ou d'utiliser le tunnel actuel. Maintenant, si on utilise le tunnel actuel, il faut composer avec le REM. Il y a une autre option qui est, ben, dans la première option, si on utilisait le REM tel qu'il est, et non pas changer la technique pour que le train à grande vitesse puisse l'emprunter, il y aurait un transfert des passagers qui sortirait du train, qui rentrerait dans le REM, puis qui irait à la gare centrale dans le REM.
1: Pour reprendre le TGV.
0: Pour reprendre un TGV à Montréal. Okay. Et ça, les études nous disent que c'est un gros problème parce que les gens qui prennent le TGV, ils ne veulent pas transférer de véhicules chemin vers Toronto.
1: Ça brise tout le concept.
0: Ça brise tout le concept.
1: Mais pourquoi ils n'iraient pas sur la rive sud comme le train actuel?
0: Je ne sais pas, mais ce n'est pas ce qu'ils proposent.
1: OK. C'est peut-être ils veulent rejoindre Laval, qui est quand même c'est comme la deuxième ville au Québec. C'est une grande population.
0: Oui, peut-être que les expropriations sont plus difficiles sur la rive sud parce que c'est plus habité que la rive nord. Je ne sais pas exactement pourquoi.
1: C'est peut-être pour activer l'aéroport Mirabel.
0: Je ne sais pas. Mais, c'est une bonne question.
1: Ouais. Mais les coûts de ces... le TGV, le chiffre qui est présenté... entre 80 et 120 milliards.
0: Oui.
1: Donc, quand on dit ça, c'est 120 milliards ou plus.
0: Ouais.
1: Non, je m'excuse, je ne veux pas être trop cynique, mais c'est des montants. On peut construire une douzaine de troisième lignes.
0: Puisqu'on est à Québec, je vais donner un ordre de grandeur. 120 milliards ou 100 milliards, c'est 10 fois le coût du tramway de Québec. C'est 10 fois.
1: Facile, 15 fois.
0: Donc, c'est sûr que c'est Montréal, c'est Québec-Toronto, donc c'est long, mais c'est quand même 10 fois. Et c'est le plus gros projet d'infrastructure de toute catégorie qui sera jamais dépensé au Canada jusqu'ici. Il n'y a pas de projet qui ont coûté 120 milliards jusqu'ici.
1: Aucune. Même la
0: canalisation du Saint-Laurent,
1: l'autoroute transcanadienne.
0: Non, non. Il n'y a rien qui approche ça.
1: Donc, c'est comme des chiffres, on tombe.
0: Oui, on s'y perd.
1: On parle de l'oléoduc vers le nouveau à 37 milliards.
0: Oui. Mais ça, c'est 37 milliards. Mais ce dont on parle ici, c'est 3 fois ce prix-là, au moins.
1: Oui, voilà, encore.
0: 3 fois ce prix-là.
1: Ouais. Donc ça, déjà, mais en tout cas, personnellement, j'ai de la misère à comprendre ces montants d'argent, d'où ça vient.
0: Oui, c'est sûr.
1: Il y a comme un déficit au fédéral.
0: Il y a un autre chiffre que j'ai calculé. C'est si on avait les mêmes coûts que le projet de train à grande vitesse en Californie, ça coûterait au Canada, ce projet-là coûterait à peu près 152 milliards. En prenant l'estimé le plus bas du coût par kilomètre du train qui est aujourd'hui remis en question en Californie, le train à grande vitesse qui est remis en question en Californie aujourd'hui. Leur coût le moindre prévu par kilomètre, c'est à peu près... c'est quelque chose comme... c'est moi aussi, je lui perds dans les milliards. Mais notre coût à nous serait à peu près 152 milliards et pas 90 milliards.
1: Si on prend les chiffres,
0: si on prend les chiffres équivalents au kilomètre de ce qui se fait, puis ce qui est abandonné plus ou moins actuellement en Californie.
1: OK. Puis c'est abandonné, ça c'est intéressant. Ce concept d'un TGV, on sait qu'en Europe, ça fait 40-50 ans qu'ils construisent des trains à grande vitesse. Puis c'est
0: ça
1: répandu.
0: Fonctionne bien.
1: Ça fonctionne bien. Ah ouais. On adore ça quand on est en Europe. Voyager d'une ville à l'autre, d'un pays à l'autre par TGV, exactement ce concept. Ouais. On part du centre-ville, on arrive au centre-ville, du pays voisin. C'est full efficace. C'est un différent concept ici. C'est quoi le problème?
0: Il y a une raison. Ouais. Parce que les gens qui supportent le TGV disent on est le seul pays du G7 ou le seul pays, je ne sais pas si c'est le G7 ou l'OCDE, qui n'a pas de train à grande vitesse. C'est pas tout à fait vrai que le Canada est le seul pays riche à ne pas avoir de TGV. L'Australie n'en a pas. La Nouvelle-Zélande n'en a pas. Les États-Unis n'ont à peu près pas. C'est 54 kilomètres de vrai de TGV qui se qualifie TGV aux États-Unis. 54 kilomètres. L'équivalent au Canada, ça serait 5 kilomètres. Okay? Donc, ça serait rien. Ouais. Il y a une réponse à ça. Densité de la population. En Europe, on a de la densité, ce qui fait que le train à grande vitesse est rentable et est une bonne proposition parce qu'il y a de la clientèle pour nourrir dans les villes. On va de ville en ville. Mm. Et donc, c'est rationnel pour eux. C'est moins rationnel pour un pays où la densité par kilomètre, c'est au Canada, c'est quelque chose comme 4 personnes par 100 kilomètres carrés. Ouais. Est-ce que je me trompe? Ah non, par kilomètre carré, pardon.
1: Oui,
0: il faudrait pas que je me trompe là-dessus.
1: À l'ensemble du pays, oui.
0: Aux États-Unis, ben, ils sont 38 pour la même calcul. Okay. En Australie, ils sont 3,8. Puis Nouvelle-Zélande, c'est à peu près la même chose que le Canada puis l'Australie. Donc, ces pays-là, c'est pas tellement... Je parle d'Australie, la Nouvelle-Zélande puis le Canada. C'est pas des pays retardataires sur le plan économique. C'est des pays qui n'ont pas beaucoup de densité. Et donc, le train à grande vitesse n'est pas aussi économique comme proposition.
1: Ouais. Sauf dans le corridor Québec-Windsor, Québec-Toronto. Ouais. Voilà. C'est là où il y a encore la moitié de la population canadienne. Il y a potentiellement la densité.
0: Absolument. Donc ça, c'est l'argument des supporters du train à grande vitesse. On n'a peut-être pas la densité au Canada qu'on a dans des pays européens, mais ce couloir-là est dense. Sauf que, comme tu le disais toi-même tout à l'heure, on communique entre plusieurs villes en Europe qui ont des TGV. On peut aller de Paris à Bordeaux ou de Paris à Lyon, puis ensuite aller de Lyon ou de Bordeaux en Espagne, à une ville espagnole. Tandis que la ligne TGV éventuelle Montréal-Toronto se raccrocherait à rien. Ce serait une ligne isolée. Parce que les seules autres possibilités, ce serait avec les États-Unis, qui auraient une population dans le Nord-Est qui est appréciable aussi. Mais là, les problèmes de gouvernance entre les pays, ce serait compliqué dans notre cas, surtout dans la situation actuelle avec les États-Unis. Donc, c'est une ligne, tu as raison de mentionner qu'il y a là la densité, bien suffisante en termes européens, mais c'est une densité qui est un peu isolée du reste et dont les stations, que ce soit Montréal ou Toronto, ne communiqueraient pas avec d'autres stations TGV. Sauf elles-mêmes.
1: Un enjeu majeur de n'importe quel projet d'infrastructure, si c'est TGV, TGF, va être où le mettre et les expropriations nécessaires pour réaliser cette infrastructure. Je comprends que ça fait partie de ces 4 ans d'études qui ont été lancées par le gouvernement. 4 ans d'études au coût de 4 milliards de dollars.
0: Oui.
1: Ce sont des
0: 3,9.
1: chercheurs bien payé.
0: Oui, et actuellement, parce que nous, les trois que nous sommes, nous sommes un peu David contre Goliath. Parce que la question qui se pose, puis je vais faire une couple de présentations dans les prochains mois sur cette question-là, la question qui se pose à nous, que les gens peuvent nous poser, mais c'est déjà décidé. Qu'est-ce que vous avez à vous opposer à quelque chose qui est déjà décidé? Et au moment où on se parle, il y a plus d'une centaine de personnes qui actuellement travaille chez VIA sur ce projet-là, sur le projet Alto train à grande vitesse.
1: Okay.
0: Nous, on est trois, puis on pose des questions. Alors, je ne sais pas
1: C'est juste arriver, pour toi. C'est qui? Vous mentionnez quelqu'un en Ontario, quelqu'un des hautes études de commerce commercial?
0: Oui, HEC, l'Université de Waterloo. Je ne veux pas pourrais mentionner leur nom, mais comme je donne beaucoup d'opinions ici, puis
1: je suis d'accord
0: sur l'essentiel avec mes collègues, mais je ne sais pas s'ils partagent toutes mes opinions.
1: Parfait.
0: Mais on est d'accord pour dire que le temps est venu d'examiner les options. Et on a le temps de le faire parce que supposons que c'est un mauvais projet, le TGV, et qu'on aurait le train à grande vitesse avec à peu près les mêmes effets, mais avec un coût moindre, on pourrait sauver 60 milliards de fonds fédéraux, alors que le coût d'arrêter actuellement, ce qui est commencé, on perdrait le 3,9 milliards qui est accordé à Alto Via pour faire les études. Il y aurait peut-être des actions en dommages-intérêts ou des clauses d'annulation qui pourraient venir gâter un peu l'économie qu'on ferait avec les 60 milliards, mais rien de proche de 60 milliards que ça nous coûterait d'annuler le projet. Ça serait, je ne sais pas combien ça serait, mais ça serait beaucoup moins que 60 milliards.
1: OK. Je propose qu'on prenne une brève pause. Pour The Grateful Dead, on va revenir, on va essayer à creuser davantage dans la comparaison ces deux idées de système de train potentiel entre Québec et Windsor. On revient.

0: Et on est de retour à Volonté Optimiste. C'est qu'il y a 88.3 FM avec Jean Mercier, professeur retraité en sciences politiques à l'Université Laval. On parle des trains. Quel beau sujet. On aime ça. Tout le monde aime ça, les trains.
1: C'est romantique.
0: Ouais, voilà. C'est,
1: comme les bateaux.
0: Comme les bateaux. Les enfants jouent avec ça. Et ouais. C'est, voilà. Puis, comparaison entre TGV et TGF, train à grande fréquence. Je voulais juste en parler des chiffres, les montants d'argent que ça coûterait pour installer ces deux systèmes. Est-ce que avez-vous un chiffre? On parle de jusqu'à 120 milliards pour le TGV, TGF. Combien ça coûterait?
1: Écoute, ça varie énormément selon les estimés. Mais je pense que, comme idée générale, le TGF, le train à grande fréquence, coûterait la moitié à peu près de ce que coûterait un train à grande vitesse, peut-être encore moins cher que ça.
0: Et
1: Mais c'est... c'est un estimé parce que ça, il y a beaucoup, parce que quand on demande la question aux spécialistes, on apporte beaucoup de nuances. Ça dépend de combien de voies autonomes on va créer, etc. Donc, on parle de chiffres qui sont un peu hypothétiques, mais je pense que de 1 à 2, c'est un bon rapport.
0: Est-ce que votre idée d'un TGF, et ça passerait sur le même terrain que le train actuel? Et c'est-à-dire qu'il y aurait moins d'expropriation à faire, moins de terrain à acheter.
1: Oui,
0: c'est ça.
1: Donc beaucoup
0: c'est,
1: moins.
0: Ça explique peut-être le...
1: La différence de coût?
0: Ouais.
1: Oui.
0: Une bonne partie au moins.
1: Oui.
0: Puis l'expertise pour un TGV, c'est... on connaît les trains traditionnels ici, traditionnels?
1: Oui. Je pense qu'une réponse peut-être schématique, c'est que si on se fiait au train à grande fréquence, donc l'option la moins complexe, on a probablement toute l'expertise nécessaire ici. Tandis qu'avec le train à grande vitesse, on aurait besoin d'une expertise européenne. Et elle est déjà là d'une certaine façon, parce que dans le consortium gagnant du TGV, train à grande vitesse, il y a des Européens. Et d'ailleurs, c'est présenté par les partenaires comme un exemple de collaboration européenne-canadienne qui est bienvenue, disons.
0: Puis dans le... l'argent, ça me fascine. C'est comme un monde parallèle.
1: Ouais.
0: On parle de ces chiffres, mais là, on est à Québec. Il y a le projet du tramway qui... prévoit un financement du gouvernement fédéral à la hauteur de 40%. C'est ça qui est souvent contribué par les programmes

0: comme Il Caron dans une, peut-être 20 ans.
1: Avec des risques importants de dépassement de coûts. Parce que ce qu'on peut ajouter à propos des dépassements de coûts, c'est qu'en Europe, la plupart du temps, ils ont réussi à contenir les dépassements de coûts. Même chose pour la Chine, même chose pour le Japon. Mais en Amérique du Nord, les seuls exemples qu'on a, l'exemple le plus actuel, c'est en Californie, il y a d'énormes dépassements de coûts. Donc, nous, est-ce qu'on ressemble plus à la situation en Californie, parce qu'on est nord-américain aussi? Et c'est déjà avéré que coût par kilomètre, dépassement de coût, on a plus de difficultés en Amérique du Nord qu'en Europe. Est-ce que ça va être la même chose pour le TGV? C'est possible. Et c'est un risque. Un risque qui est plus grand que les dépassements de coût qui peuvent arriver aussi, mais qui sont moins risqués dans le cas du train à grande fréquence.
0: C'est ça, je regarde le gouvernement Carney aller et j'ai comme l'impression que, je sais pas, c'est comme leur priorité, ils investissent tellement dans ce truc. Désolé de s'éloigner un peu du sujet de tramway, mais je viens de l'Ouest canadien, on parle le pétrole avec le oléoduc, il y a aussi 16 milliards de dollars pour un genre de pipeline pour enfuir le CO2, pour essayer à comme réduire les gaz à effet de serre qui viennent de la production du pétrole, des sables bitumineux.
1: Mais je ne veux pas commenter les décisions récentes parce que ce n'est pas mon sujet de ce soir, mais je dirais que le gouvernement Carney adopte une voie différente du gouvernement Trudeau. On l'a vu avec ce à quoi tu as référé, les pipelines. Et ce n'est pas certain qu'il va entériner à terme la décision du gouvernement Trudeau pour le TGV. C'est pas impossible qu'il change d'idée. Évidemment, ce serait un événement majeur, mais ce n'est pas impossible parce que c'est pas lui qui était au pouvoir, au gouvernement, lorsque ce choix-là a été fait. Il est un peu dans la suite des choses parce que le projet a déjà été accepté. Sauf que quand on l'a mis dans la liste des projets que le gouvernement veut accélérer avec la loi sur l'accélération des procédures pour les grands projets d'infrastructure, le TGV n'est pas mis dans les projets de première catégorie. Il est mis dans les projets qui ne sont pas mûrs, donc dans la deuxième catégorie.
0: Okay.
1: Donc, moi, je ne serais pas surpris que ce projet-là soit abandonné. Ce serait...
0: Abandonné.
1: À ce moment-ci, il n'y a pas beaucoup de monde qui prévoit que ça sera abandonné.
0: Ouais.
1: Mais moi, j'estime que c'est une possibilité.
0: Et peut-être, justement, il y aura un intérêt de trouver des solutions plus légères, plus qu'on peut payer sans s'endetter.
1: Oui, et le danger, c'est que si on mise exclusivement et puis on avance dans le cas du train à grande vitesse et que ça ne se réalise pas, il n'y aura pas de progrès du tout sur la situation actuelle. Parce que le train à grande fréquence, coûtant moins cher, il y a plus de chances qu'il se réalise, malgré les changements de gouvernement. Il se réalise sur un plus court terme. Donc, les chances qu'il se réalise et que les passagers voient leur horaire respecté est plus grande avec le train à grande fréquence. Et on risque de se retrouver devant rien si on insiste sur le projet le plus cher.
0: Intéressant. Puis on peut encore faire la comparaison avec le pipeline Keystone XL qui, chaque changement de gouvernement aux États-Unis, c'est oui, puis c'est non, puis c'est autour de 8% qui a été construit jusqu'à date, puis ils attendent si Trump va le remettre en, mais c'est ça le problème avec des projets de cette ampleur qui font pas l'unanimité, où il y a d'autres solutions qui sont peut-être plus réalistes, qui répondent mieux aux besoins du pays, de la population.
1: Et il est encore temps de changer d'idée. Évidemment, ça serait une grande décision. Ça serait une décision qui choquerait probablement beaucoup de gens. Mais en même temps, ça n'est pas impossible. Et ce serait sauver de l'argent pour d'autres projets, comme je disais tout à l'heure, les hôpitaux, d'autres projets d'infrastructure qui peuvent être utiles aussi. Toi, tu ne voudrais pas que ça serve aux pipelines, mais disons qu'on spécifie.
0: On a des besoins.
1: Il y a plein de besoins.
0: Voilà.
1: Donc, pourquoi dépenser deux fois le prix qu'un autre projet pourrait nous apporter avec presque autant d'avantages?
0: C'est ça. Puis, ce que vous avez

0: mentionné en termes de la différence en temps que ça représente. Je pense que pour la plupart des Québécois, le voyage qui se ferait, c'est Québec-Montréal. Si c'est une question d'épargner une demi-heure, c'est pas si majeur que ça. Si on peut avoir déjà un système
1: qui respecte les horaires.
0: Qui respecte les horaires. Puis c'est ça aussi l'élément avec un train à grande fréquence, c'est que c'est plus fréquent. On a plus de trains. C'est quoi, on parle de quoi? Des départs à chaque demi-heure, 45 minutes?
1: Ça dépendrait évidemment de la demande. Je pourrais pas te répondre là-dessus, mais son nom même suggère qu'il y aurait plus de départs. Et ouais, peut-être la clientèle un petit peu différente, parce qu'on pense que le TGV, ce serait en bonne partie une clientèle d'affaires. Mm. Pas seulement une clientèle d'affaires, mais en bonne partie. Tandis que le train à grande fréquence, comme il y aurait des arrêts, mettons, entre Montréal et Québec, mm-hmm, il y aurait aussi des citoyens, des étudiants, des gens qui vont se visiter entre eux, mm, qui prennent le train, qui ne vont pas nécessairement d'une grande ville à une autre grande ville.
0: Oui. Pour même avoir les cartes de 12-25 comme en France, ouais, aussi, pour l'abordable.
1: Une autre question, c'est la question environnementale. Tu ne me l'as pas, mm-hmm, posée, David, mais je l'ai.
0: Allez-y, monsieur,
1: je l'ai
0: merci.
1: C'est que si on schématise un peu, le train à grande vitesse, à vitesse, se propose de sortir les gens des avions pour les amener dans le train. Le train à grande fréquence suggère de sortir les gens des autos pour les amener dans le train.
0: Intéressant.
1: Et moi, j'estime que l'auto est un ennemi de l'environnement plus grand que l'avion actuellement, surtout en Amérique du Nord, où on est complètement dévoué à l'automobile. Mm-hmm. Donc, le train à grande fréquence, sur la base environnementale, puis concepts environnementaux, serait une plus grande avancée que le train à grande vitesse.
0: Ça, c'est intéressant. C'est vrai que, comme au niveau du pays, au niveau de Québec, c'est la culture de l'automobile, c'est l'auto partout, les voyages dans la ville, les voyages entre les villes, mais il y a quand même de plus en plus de gens qui essaient de vivre soit sans voiture ou avec comme les systèmes d'auto-partagés, etc. Et c'est ça, c'est comme ça, ça peut être une façon de concrétiser ça, d'améliorer la vie.
1: Donner des options.
0: Donner plus d'options. Puis ouais, si ça soit commode, s'il y a justement des départs
1: plus fréquents,
0: on n'a pas besoin de trop penser d'avance quand est-ce que je veux revenir absolument. Il y a juste un train le soir, soit je le manque ou j'attends à 10 heures le soir.
1: Il y a très peu de choix actuellement.
0: C'est ça.
1: Le train à grande fréquence offrirait du choix.
0: Voilà. Puis ça, ça peut vraiment rendre ça, le train, plus attirant comme mode.
1: Puis il y aurait plus de choix aussi entre Montréal puis Toronto, parce que là, on a parlé de la vitesse entre Montréal puis Toronto, mm-hmm, mais il y aurait plus, l'horaire serait plus varié aussi dans la fourniture des services entre Montréal et Toronto avec le train à grande fréquence.
0: Donc, juste rapidement, on parle de deux options, mais est-ce qu'il y en a d'autres? Est-ce qu'il y a, il y a le concept d'un Hyperloop? Je ne sais pas si vous êtes familier avec la science-fiction. Je ne sais pas si ça existe encore. Je ne pense pas. Il y a d'autres idées. Je me souviens d'avoir vu un genre de... C'était comme un train suspendu qui passait de Québec-Montréal entre les sur le chemin de l'autoroute 20. Donc, sur le... Comme le comment on l'appelle, mais le terrain entre les deux voies, les deux parties de l'autoroute. Donc, il y a déjà comme l'espace qui est là. Ça peut être installé facilement.
1: Est-ce qu'on veut être le terrain d'expérience risqué pour ces projets-là? Est-ce qu'on va risquer ça pour le bien-être du monde entier? On va risquer d'échouer dans nos projets à nous? Non, on ne fera pas ça. On va prendre des projets qui existent.
0: Ouais, c'est bon.
1: L'hyperloop, puis... non, je ne crois pas qu'on veut. On veut faire ça. Puis il est question de creuser des tunnels aussi dans l'hyperloop.
0: Oui, absolument. C'est extrêmement...
1: Je vois pas.
0: Ça voyage à 1300 km l'heure.
1: pas aussi vite que l'ordinateur.
0: C'est bon. Bon, on laisse ça à côté. Mais donc là, on a parlé de... Il y a comme un consortium, le gouvernement avec différents partenaires qui soutiennent le projet TGV. À qui est-ce que ça appartenait? Qui opérait un tel système? Est-ce que ça serait comme actuellement via rail, c'est public, ça appartient au gouvernement? Est-ce que ça serait la même chose avec le TGV? Et aussi, qui paierait ces montants? Est-ce que ça serait juste le public? Ou est-ce que les compagnies dans le consortium, est-ce qu'il y aurait des investissements privés aussi?
1: Je ne sais pas. Je vais t'avouer que je ne le sais pas. Je pense que ce n'est pas tellement explicite dans les documents qu'on a vus, nous.
0: Ouais.
1: Ce qui est certain, par contre, c'est que, étant donné les coûts du TGV, les coûts pour le billet seraient plus chers que le train à grande fréquence.
0: Mm-hmm.
1: Autrement dit, quand on paie pour aller à Toronto, en TGV, ça va coûter cher. Puis dans la littérature que Alto présente, on parle des touristes, puis des étudiants, puis des travailleurs qui utilisaient le train à grande vitesse.
0: Mm-hmm.
1: Et c'est pas vraiment le cas. Les touristes sont pas si pressés que ça de changer de ville. Ils veulent voir des paysages. Ils sont pas si pressés.
0: Ouais.
1: Puis pressés d'aller de Montréal à Toronto ou de Toronto à Montréal pour aller où après? C'est la fin de la ligne, à moins que vous ayez à Québec.
0: Ouais. Puis justement, il y a des touristes qui prennent le train au Canada.
1: Le prix.
0: Pour le train. Visiter le paysage dans les belles voitures.
1: Les étudiants, si le train à grande vitesse coûte cher, les étudiants ne le feront pas. Puis les travailleurs, pas vraiment non plus, parce que si on regarde l'exemple de l'Europe, et en particulier en France, c'est des membres d'élite qui prennent le train à grande vitesse. C'est pas des travailleurs ordinaires à cause du prix.
0: C'est ça. Exact, c'est vrai. Il y a toujours comme deux options. Hein. En France, TGV, c'est cher. L'autre, c'est moins cher. Ça prend deux fois le temps. Mais,
1: Je ne sais pas s'il y a toujours les deux options, mais il y a des trains régionaux.
0: Généralement, souvent, il y en a. Exactement.
1: Qui font bien, qui se débrouillent bien.
0: Oui,
1: et qui
0: n'ont
1: pas de retard comme on peut en avoir ici, nous. Pas aussi important, en tout cas.
0: Ouais. C'est ça. Ça dépend de ton budget, s'il y en a de l'argent pour le temps.
1: Ouais.
0: C'est quoi la valeur de son temps?
1: Les communications aussi, peut-être, c'est le dernier sujet.
0: Oui,
1: on en a parlé hors d'onde, mais on oublie qu'on n'en a pas parlé en onde.
0: On sait que... mais ça, en fait, c'est intéressant. C'est comme le télétravail. On dit que ça a changé la donne. On a moins besoin. Les heures de pointe sont censées être réduites. Mais pour ne pas vous contredire à quel point ça a eu un impact, on dit que la congestion sur l'autoroute de la capitale, c'est pire que jamais. De temps à l'autre, j'ai la misère à le prendre en fin de journée, puis c'est pacté. J'ai la misère à voir l'impact du télétravail. Le fait que oui, le monde n'a pas besoin de se déplacer aux heures de pointe autant qu'il y a 7-8 ans.
1: Là, j'oublie la capitale, entre Québec et la Rive-Sud, il y a une absence d'augmentation depuis, je pense, 4 ou 5 ans des trajets de la Rive-Sud à la Rive-Nord et vice-versa.
0: Sur les ponts.
1: Il y a eu une absence d'augmentation, peut-être même une toute petite diminution.
0: OK. Donc, mais à l'échelle, disons, les voyages Québec-Montréal, les voyages Québec-Toronto...
1: Oui.
0: Est-ce qu'on en fait autant aujourd'hui que par le passé? Est-ce qu'il y a des tendances à considérer là-dedans?
1: Je pourrais pas dire entre Québec puis Toronto, disons.
0: Ou Québec-Montréal. Ouais. Comme on peut assister aux conférences, aux congrès en ligne.
1: Je pense que c'est plus stable. Je pense que c'est plus stable qu'on pense. Mais mon argument, moi, c'est pas tellement... c'est pas tellement cette question-là que la question de savoir si le train à grande fréquence est tellement moins vite que le train à grande vitesse, si on tient compte du fait que ni l'une ni l'autre sont aussi rapides que les communications instantanées sur notre ordinateur. Autrement dit, on peut mettre en lumière les petites différences, les relativement petites différences qu'il y a entre le train à grande vitesse et le train à grande fréquence du point de vue du temps consacré en deux points à la lumière des communications instantanées. La communication instantanée, c'est plus vite que n'importe quel des deux. Puis c'est beaucoup plus vite que le train à grande vitesse. Le train à grande vitesse, c'est pas rapide comparé à l'instantanéité des moyens de communication.
0: Oui.
1: Donc, cette possibilité de communiquer par Internet, de façon instantanée, est claire. La différence entre les deux projets, train à grande vitesse, train à grande fréquence, les éclaire dans le sens qu'ils les rendent, j'exagère un peu ici, presque pareils.
0: Ouais.
1: Comparé à l'absolue rapidité de l'instantanéité.
0: Okay.
1: Ces deux projets sont lents.
0: Ouais.
1: Sont assez lents, les deux.
0: C'est ça. Ouais, on est des simples êtres biologiques. on doit se déplacer Ouais, en tout cas, selon les technologies qu'on a. Mais écoutez, on arrive à la fin de notre temps. Je ne sais pas, M. Mercier, s'il y a quelque chose d'autre que vous aimeriez mentionner juste à la fin.
1: On a couvert beaucoup de choses.
0: Je pense qu'on a fait,
1: oui, on a couvert beaucoup de choses. On n'a pas tout couvert parce qu'il reste des questions d'ingénierie sur lesquelles je ne peux pas répondre. Mm-hmm. Certaines questions économiques non plus, mais je pense qu'on a une idée globale. Puis nous, ce qu'on propose, c'est tout simplement de comparer. On demande que les comparaisons soient faites.
0: Et je vous encourage de le faire. C'est très intéressant. Personnellement, moi, j'aime beaucoup l'idée d'un TGV, mais j'aime beaucoup les trains tout court. J'aime beaucoup voyager en train, c'est agréable, on n'est pas sur l'autoroute, on voit le paysage autrement, c'est confortable, etc. On va laisser ça là. Merci beaucoup, M. Mercier, d'avoir été avec nous. Merci à Nadia sur la régie. Merci à vous d'avoir été là. Volonté optimiste, c'est qu'il y a 88.3 FM. On se dit à la semaine.
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3: Huit heures pile sur les ondes de CKIA 88.3. Bienvenue chez Phil et Dionne.
7: Yes, salut Phil.
3: Salut Matt. Salut Dionne. C'est ça. C'est pour ça que c'est pas
7: chez Phil et Dionne. C'est mêlant. Si tu m'appelles pas de même avec le nom du show.
3: T'as bien raison. Okay, ça va être ça dorénavant. Je suis Phil Couture et Mathieu Dionne qui m'accompagne. Dionne pour les intimes, bien sûr. Comment ça va?
7: Ça va très bien, toi?
3: Ça va pas pire. J'ai eu le temps de tout checker mes affaires que j'avais à checker cette semaine, même si j'aurais souhaité en avoir un peu plus. On aura l'occasion d'y revenir en deuxième bloc avec les devoirs qu'on s'est donné la semaine dernière. Mais sinon, le film sur lequel j'ai envie de revenir, que j'ai vu dans la semaine dernière, qui m'a le plus marqué, là, j'ai écouté une coupe parce que moi, je suis un insomniaque. Hein. Fait que quand j'arrive pas à m'endormir, mon truc est d'aller au salon, commencer quelque chose, je ne veux pas dire que je vais le finir, mais souvent, je reste coaché, puis ça fait en sorte que je me couche vraiment tard.
7: Ouais.
3: Mais je l'assume. Et là, le nouveau Toy Story était...
7: Le
3: cinquième était sorti sur Disney+.
7: Ouais.
3: Et moi, c'est une des franchises que... Tu sais, je pense que c'est la plus vieille franchise que je suis depuis tant d'années.
7: Ouais, même affaire pour moi. Là, ça a marqué ma jeunesse. C'est probablement un des plus gros films d'enfance. Le premier, le 2, quand on était vraiment kid. Puis ils ont réussi à garder ça Ben là, j'ai pas vu le dernier. Il va falloir que tu me dises si on réussit à garder ça.
3: Moi, j'ai trouvé ça très bon. Ouais. J'ai trouvé ça très bon. Je trouve qu'on est dans l'ère du temps. Je t'apprends rien, on le voit dans la bande-annonce. Mm-hmm. Donc, il y a de nouveaux jouets qui s'invitent. Ce sont des jouets électroniques.
7: Ouais, ouais.
3: Donc, très en phase avec l'époque dans laquelle on vit. Et là, les jouets auxquels on est habitué.